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1: Nous sommes avec la dirigeante du cabinet Bougardier. Bonjour Véronique Bougardier.
2: Bonjour.
1: Et bienvenue sur Radio Merci. Classique. Bougardier, pour ceux qui ne connaissent pas, c'est un courtier en recherche de financement. Votre clientèle, ce sont les propriétaires de gros patrimoine immobilier. Il y a un ticket d'entrée ?
2: Alors, il y a un ticket d'entrée pour de la trésorerie à titre personnel, oui, de 200 000 euros. Quand on parle, ça c'est le montant du financement. Après, on peut prêter jusqu'à plusieurs millions d'euros, rechercher des tout va dépendre du patrimoine que le client va apporter. Mais malgré tout, le crédit hypothécaire n'est pas uniquement adressé à des très gros patrimoines ou multipropriétaires. Ça peut être des monopropriétaires également qui ont besoin de liquidité à partir d'un certain montant où le crédit conso n'est pas suffisant.
1: Aujourd'hui, la clientèle du cabinet Bougardier, elle est plutôt située en région parisienne ou dans les grandes villes ?
2: La clientèle, elle est sur toute la France, puisque le crédit hypothécaire doit être situé dans l'Hexagone et en Corse. La clientèle, c'est une clientèle de particuliers, de professionnels, mais c'est sur toute la France. Bon, c'est sûr que les beaux patrimoines sont essentiellement dans les grandes villes, bien sûr.
1: Bien sûr, et ce que vous proposez, vous l'avez dit, c'est le financement hypothécaire, d'où cette clientèle qui a un gros patrimoine immobilier. C'est encore mal vu comme financement, le crédit hypothécaire ?
2: Alors, c'est encore mal vu parce que c'est peu diffusé par les banques classiques de réseau, c'est ça. Donc c'est un produit qui est peu connu et qui, lorsqu'il est connu, c'est un peu comme un gros mot hypothécaire. Ça s'associe souvent à une dette. Alors que finalement, le prêt hypothécaire, c'est une recherche de liquidité pour éviter de vendre un bien lorsqu'il y a des droits de succession à payer ou lorsqu'un chef d'entreprise a besoin de faire un apport pour compléter un financement. Par exemple, on a un chef d'entreprise qui a eu besoin, qui devait financer l'achat d'une croissance externe, donc un concurrent. Il avait son financement. Il avait un financement de plusieurs millions, mais il lui manquait un apport pour débloquer ce financement bancaire. Il a donc fait un prêt hypothécaire à titre personnel pour avoir cet apport. Lui a permis de concrétiser son achat et d'avoir un véritable effet de levier pour l'avenir.
1: Parce que le bénéfice.

0: du crédit hypothécaire, c'est qu'on ne rembourse finalement que des intérêts.
1: Ah, pas obligatoirement. Non, un crédit hypothécaire, c'est un crédit qui peut être in fine en capital. Donc, on peut, si on est multipropriétaire, rembourser que les intérêts parce que, à terme, on sait qu'on va avoir un bien à vendre et on remboursera le capital. Mais le crédit hypothécaire, c'est un crédit qui peut être, financé en amortissable sur une trentaine d'années, 25, 30 ans. Donc, c'est un crédit assez classique. C'est l'objet du prêt qui est différent puisque c'est pas un objet pour acheter un immobilier. C'est un objet pour payer, pour avoir des liquidités, pour acheter une voiture de collection, pour des œuvres d'art, pour mettre dans sa société. Donc c'est là, c'est de ce côté-là que c'est peu connu, quoi.
0: Alors quels sont les risques du financement hypothécaire?
1: Comme tout crédit, un financement, ça se rembourse. Donc il n'y a pas plus de risque qu'un financement classique ou même qu'un pauvre crédit conso, puisque si vous ne remboursez pas, la banque, elle va chercher à saisir un bien mobilier ou un bien immobilier. Donc dans le crédit hypothécaire, il n'y a pas plus de risque dans un crédit classique quand sachant que de toute façon, on est tenu à bien vérifier la capacité de remboursement. C'est pas parce que vous avez un bien immobilier en garantie que la banque va ne pas regarder votre capacité de remboursement. Et pour éviter justement tout malheur possible, toute défaillance de l'emprunteur. Et c'est vraiment, en France, on prête sur une capacité à rembourser. C'est très important. La garantie est normale puisque la banque a besoin d'une garantie.
0: Avec le cabinet Bougardier, vous êtes en première ligne pour observer ce marché-là. Depuis 2022, on est sorti de cette période des taux qui sont assez bas. Est-ce que vous avez observé, vous aussi, un retournement du marché?
1: Alors, tout à fait, puisqu'on a beaucoup de parents qui sont obligés de faire des crédits hypothécaires pour aider leurs enfants à acheter, parce que comme les taux ont augmenté, ils n'ont plus la même capacité pour acheter un bien immobilier, soit que pour aider leurs enfants. Et ça, c'est pour donner des coups de pouce. Donc, on a vu vraiment ce phénomène plus marqué, effectivement.
0: Une partie de ce que vous financez, ce sont aussi les achats un peu plaisir, les voitures de sport notamment. Ces derniers temps, c'est un petit peu moins le cas.
1: C'est un petit peu moins le cas. Aujourd'hui, c'est plus des personnes qui ont besoin. Alors, bizarrement, ça s'est un peu retourné vers l'immobilier. Donc, quelqu'un qui a déjà un bien, qui veut acheter un autre bien, on peut lui prêter 100% de la somme, puisque nous, plus il y a de biens, plus il y a de garanties hypothécaires, plus on pourra prêter, toujours en fonction des revenus, bien sûr. Donc, on a des personnes qui peuvent pas être assurées parce que leur banque demande une assurance obligatoire. Donc, dans le crédit hypothécaire, il n'y a pas d'assurance d'essai. Et là, ça permet également de trouver des solutions.
0: Comme la conjoncture est assez incertaine, est-ce que vous voyez le comportement de vos clients aussi changer?
1: Alors c'est vrai qu'on ne porte pas son bien en garantie par plaisir, et dans des périodes un petit peu difficiles, les gens réfléchissent à deux fois, effectivement, en faisant des achats plus de plaisir.
0: Merci Véronique Bougardier, la dirigeante du cabinet Bougardier. Merci.
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0: 6h39, un monde de progrès. Bonjour Nicolas Bouzou.
3: Bonjour Charles.
0: On parle désormais de guerre des drones. Cette expression recouvre-t-elle une réalité militaire et industrielle vraiment nouvelle, ou est-ce que c'est tout simplement un slogan ?
3: Non, c'est vraiment devenu une réalité militaire qui est en train de changer la façon dont on conçoit la stratégie. Des commandants ukrainiens en première ligne témoignent du fait que la guerre moderne a évolué plus vite que les armées européennes ne l'avaient anticipé. Le drone a remplacé le char comme une arme décisive au front, ce qui change l'économie du champ de bataille, parce que le drone est infiniment moins cher qu'un char et qu'il peut être produit en masse. Vous savez, ces drones FPV qui sont pilotés un peu comme des jeux vidéo, ces drones coûtent entre 300 et 400 dollars. Ils visent des blindés et des positions qui nécessiteraient normalement des obus d'artillerie 10 à 30 fois plus chers. La logique économique de la guerre a vraiment basculé. On n'achète plus seulement la victoire par la sophistication technologique, mais par le volume et la baisse du coût unitaire des drones. C'est une révolution, allez, peut-être aussi profonde que l'invention de la poudre à canon.
0: Et où en sont les capacités de production européennes? L'Europe est-elle à la hauteur du défi?
3: Non, pas encore. La production ukrainienne de drones est passée d'environ quelques milliers d'unités par an au début de la guerre à 3 millions en 2025. Et en ce début 2026, l'Ukraine a pu produire plus de 8 millions de drones FPV. C'est vraiment une progression qui est spectaculaire, à tel point que l'Ukraine est devenue le premier producteur mondial de drones militaires tactiques. Le pays commence d'ailleurs à exporter son savoir-faire. Il y a en Allemagne une usine ukraino-allemande qui produit des drones de combat en quantité industrielle. Alors la France, de son côté, a lancé début 2026 un programme qui s'appelle Chorus, qui confie pour la première fois la production de drones à des constructeurs civils qui ont été reconvertis en constructeurs militaires. L'exercice Orion 2026 a mobilisé des milliers de militaires et plus de 1000 drones. Il a marqué un tournant. Bon, tous ces objectifs sont bons, mais notre retard à combler est considérable.
0: Alors que nous dit cette guerre des drones sur la guerre de demain? Quels enseignements la France et l'Europe doivent-elles en tirer?
3: Trois enseignements selon moi. Le premier, nous sommes entrés dans l'ère de la saturation low cost, l'ère où la capacité à produire en quantité des systèmes bon marché est devenue aussi décisive que la sophistication technologique. Le deuxième enseignement, c'est que la guerre est désormais un laboratoire d'innovation en temps réel. Le front ukrainien est devenu une immense zone saturée de drones où chaque innovation peut changer l'issue des combats et les militaires ukrainiens partagent leur expertise pour préparer l'Europe à cette nouvelle forme de guerre. Le troisième enseignement, c'est que la frontière entre l'industrie civile et l'industrie militaire est plus mince que jamais. Parce que produire des drones en masse, cela nécessite des chaînes d'assemblage flexibles, des composants électroniques grand public, des ingénieurs qui sont formés au logiciel. En fait, exactement ce que possède une économie moderne. Pour la France, cela signifie quelque chose de très concret, de très important. La réindustrialisation de notre pays n'est pas simplement un enjeu économique, c'est aussi un enjeu en termes de sécurité nationale.
0: Nicolas Bouzou, la guerre des drones au-delà du slogan.
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4: Et François Vidal à 7h12 pour l'éditorial de l'économie avec les Échos. Bonjour François.
5: Bonjour David.
4: Cette semaine, la Banque Centrale Européenne devrait décider de relever ses taux d'intérêt alors que l'inflation a culminé à 3% au mois de mai.
5: Oui, cette hausse devrait rester limitée. On parle d'un quart de point de pourcentage, mais c'est un événement parce que ce sera la première fois depuis 3 ans. Alors, la Banque Centrale Européenne n'est pas la seule à s'engager dans cette voie. Outre-Atlantique aussi, tout le monde parie sur une hausse prochaine des taux américains. C'est d'ailleurs ce qui a fait fortement chuter Wall Street vendredi dernier, et tout particulièrement les géants de la tech qui investissent à qui mieux dans l'IA en ce moment et sont donc particulièrement sensibles à une augmentation du coût de la dette. Sur le fond, ces hausses de taux sont justifiées. En Europe, c'est même un non-débat avec une inflation autour de 3% et une BCE dont le mandat est de veiller à ce que les prix n'augmentent pas de plus de 2% par an. Mais il ne faudrait pas que Christine Lagarde et ses collègues de Francfort se montrent trop zélés. L'idéal serait qu'ils s'en tiennent là, en attendant d'y voir plus clair.
4: Et pour quelle raison ?
5: Mais parce que rien ne laisse penser pour le moment qu'une spirale inflationniste est en train de s'installer sur le vieux continent. Les salaires et les prix industriels restent sages, et les anticipations d'inflation aussi. La deuxième raison, c'est que les taux d'intérêt en Europe sont déjà à 2%. La situation est donc très différente de celle de 2022, lorsque la BCE avait attendu que l'inflation dépasse les 4% pour commencer à relever des taux qui étaient alors négatifs. Enfin, la croissance européenne est en train de caler sous l'effet de la baisse de la demande. Elle n'a donc pas besoin de subir un deuxième choc récessif provoqué par un relèvement trop prononcé du coût du crédit. Et ce qui vaut pour les entreprises vaut aussi pour les États, que leur surendettement expose encore plus aux effets de la remontée des taux. La dernière chose dont les Européens ont besoin en ce moment, c'est d'une BCE trop orthodoxe.
4: L'éditorial de l'économie par François Vidal avec les Échos.
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4: Charles, votre invité ce matin est chef économiste chez BDO.
0: Bonjour Anne-Sophie Alsif.
7: Bonjour.
0: Et bienvenue sur Radio Classique. Plus de 3 mois après le début de la guerre en Iran, les prix du pétrole sont toujours élevés, en hausse ce matin. L'inflation remonte, les perspectives de croissance sont revues à la baisse. Faut-il s'attendre à un choc plus important à venir ou est-ce que cela va rester contenu?
7: Alors en effet, on a 2 scénarios. Le premier, qui est le scénario, on va dire, central, c'est d'avoir un choc qui reste contenu si le conflit, en effet, reste à la zone. Donc là, en effet, on va avoir un ralentissement des perspectives de croissance. Deuxième hypothèse, en effet, on a un conflit qui dégénère et là, on a un risque de récession.
0: On voit qu'il y a un décalage parfois entre les marchés financiers qui sont plutôt en forme, même si j'exclus la séance de vendredi qui est une correction, et la situation détroit d'Hormuz qui est toujours bloquée. Comment vous expliquez ce décalage?
7: Alors, les marchés financiers, on l'a vu pendant la crise, notamment de la guerre commerciale, ce qu'il se dit, c'est est-ce que cette crise, en effet, va dégénérer et de devenir mondiale? Si ce n'est pas le cas, les marchés financiers en fonction des différents secteurs, parce que ces secteurs qui vont moins bien, eh bien, n'anticipent pas une crise. Et donc là, on peut en avoir en effet une bonne santé conjoncturelle. Si ensuite, on l'a vu pour les droits de douane, on se dit attention, la crise et mondiale, et on a un risque de récession, là alors, on a des marchés qui réagissent. Mais c'est vraiment très très lié à la vision de se dire est-ce que ça va dégénérer ou pas. Rappelez-vous, les droits de douane, hein, dès qu'on commençait à avoir vraiment des impacts sur la dette américaine, eh bien là, on avait eu un retour des marchés financiers.
0: Donc si je vous comprends bien, les marchés anticipent plutôt le scénario positif, une fin de conflit.
7: Pour l'instant, alors pas de fin à conflit, hein. On est vraiment acté au niveau économique sur le détroit d'Ormuz. Est-ce qu'il va, oui ou non, rester bloqué? Est-ce que finalement il y aura un impact, on va dire, contenu sur le commerce des marchandises? C'est beaucoup plus sur les aspects économiques que géopolitiques qui là sont beaucoup plus bien différents.
0: L'exercice des prévisions de croissance est un exercice difficile que vous faites au quotidien. Parfois, avec le recul, on se rend compte que nous avons plus produit que prévu. C'était le cas en 2023 et en 2024. Ce sont les chiffres de l'INSEE qui a revu cette croissance en hausse pour ces deux années. Qu'est-ce qu'on n'a pas vu?
7: Alors, on a sous-évalué la production manufacturière, hein, et quand même de plusieurs points, 0,3, 0,4 points, donc beaucoup, notamment sur les matériels de transport, sur l'aéronautique. Et donc, la très bonne nouvelle, c'est qu'au lieu d'avoir une part du PIB, donc de la production manufacturière, à 9,4%, on sera autour de 10%. Donc, c'est quand même une hausse qui est importante, et ça a tout de suite un effet sur la croissance. Quand on dit la réindustrialisation a un coût, non, elle a un coût en termes de croissance. La réindustrialisation crée de la croissance, et là, vous l'avez dans les chiffres, puisque justement, on a revu très fortement les prévisions de croissance pour 2023 et 2024. Donc, ça veut vraiment dire que si on se met à avoir une réindustrialisation sur le moyen long terme, c'est vraiment des gains de productivité et surtout de la croissance économique en plus.
0: Comment vous expliquez cette erreur d'analyse?
7: Alors, c'est pas forcément une erreur, hein, mais c'est vrai qu'on a toujours, hein, avec le recul, on regarde comment on a évalué la production. Et là, en effet, sur ces éléments-là, eh bien, c'est des éléments qui ont été sous-évalués aussi dans un contexte, rappelons-nous, 2023-2024, on était post-Covid, on était dans une économie de rebond, de reprise, et donc forcément, on avait d'autres sous-jacents qui n'étaient pas, on va dire, classiques par rapport à la prévision normale.
0: Alors, on a vu notamment, et vous l'avez dit, hein, que la production manufacturière a été sous-estimée. Oui. Cela veut donc dire que le discours sur la désindustrialisation n'est pas tout à fait vrai?
7: Alors, bien évidemment, on reste désindustrialisé. On est à 10% de notre PIB, l'Italie à 16, l'Allemagne à 20. Donc, on reste désindustrialisé. Mais ce que l'on veut dire, c'est que si, en effet, on a une politique de réindustrialisation sur le long terme, hein, sur le long terme, eh bien, vous avez vraiment des gains en termes de croissance. Il ne faut pas voir la réindustrialisation souvent comme un coût, parce que c'est souvent ce que l'on dit, on n'a pas les moyens, on le voit toujours en termes de subventions. Non, c'est pas ça même que tout le monde veut. Ce que l'on veut, c'est en effet augmenter la part de l'industrie dans le PIB, et si vous le faites sur moyen long terme, c'est possible avec des gains, comme le montrent ces chiffres de croissance.
0: La réindustrialisation, c'est aussi le sommet Choose France, le 9e, c'est terminé la semaine dernière sur un bilan de plus de 90 milliards d'euros d'investissements annoncés. C'était un record. Oui. On pointe parfois le faible taux de création d'emplois qui en découle de ces investissements-là. Est-ce que c'est un bilan donc en demi-teinte?
7: Non. Si vous allez vous réindustrialiser, il faut le dire clairement, ce sera en effet avec l'intelligence artificielle et avec la robotique. Donc, on ne sera pas dans une réindustrialisation comme dans les années 60-70, vous allez créer des millions d'emplois. Par contre, on va créer des emplois avec des forts gains de productivité qui vont créer justement de la croissance. Donc, en effet, en termes de volume d'emplois, on ne sera pas, je vous dis, dans des volumes très très importants, mais par contre, avec plus de gains de productivité. Et il faut faire attention et ne pas reproduire les erreurs du passé. Pourquoi on s'est désindustrialisé? Parce qu'on s'est dit, ben voilà, on a une concurrence étrangère, asiatique, et des coûts de main-d'œuvre faibles. Et donc, si on se spécialise énormément dans les services, eh bien, cette main-d'œuvre ne sera pas délocalisable. Donc, c'est très bien, nous avons fait ça, mais en corollaire, on s'est désindustrialisé. Là, il faut vraiment mettre les deux ensemble. Certes, on est très bon en France dans les services aux entreprises, et ça, c'est quelque chose de positif qu'il faut continuer à avoir, mais en même temps, on peut se réindustrialiser, ça créera des gains de productivité, mais en effet, pas des millions d'emplois, parce qu'il y aura la mécanisation.
0: La chef économiste chez BDO, Anne-Sophie Alsif, est l'invitée des Voix de l'économie. La Banque Centrale Européenne devrait augmenter ses taux jeudi. Vous avez entendu l'édito de François Vidal. Il estime que cela peut freiner l'activité. Est-ce que vous êtes d'accord avec cette analyse?
7: Alors oui, pour la Banque Centrale, c'est le pire cauchemar, on va dire, les crises et les chocs énergétiques, parce que c'est de l'inflation importée. Donc en effet, vous augmentez les taux, ce qui a très bien été dit, vous avez un impact qui peut être négatif sur l'économie, puisque le coût de l'argent coûte plus cher, donc forcément vous allez moins emprunter, entreprise, ménage, et donc vous pouvez avoir un aspect récessif. Par contre, vous avez de l'inflation, et rappelons que le mandat de la Banque Centrale, c'est de lutter contre l'inflation. Donc il faut, je pense, nuancer, c'est une hausse des taux, mais qui reste légère, hein, et le but, c'est de casser plutôt les anticipations des acteurs en disant, regardez, cette inflation, on veut la juguler, alors bien évidemment, ça peut avoir un impact sur la croissance, mais encore la hausse sera faible, et donc on augmente un peu, mais on attend de voir si encore une fois, on est dans le scénario 1 ou 2, c'est-à-dire que voilà, le conflit va la durée ou pas. Et je pense que la Banque centrale pourra réajuster le cas échéant.
0: Et c'est dans ce contexte que s'ouvre la semaine prochaine le G7 d'Évian en présence de Donald Trump, qui sera donc en France. Les sept grandes économies vont-elles discuter cette fois-ci comme des partenaires ou plutôt comme des adversaires ?
7: Alors je ne sais pas, je pense que vu le contexte, on sera au-delà de l'économie, hein, mais c'est vrai qu'il y a beaucoup d'éléments géopolitiques qui sont très importants. Sur les aspects économiques, c'est sûr qu'il n'y a pas la vision, on va dire, classique et consensuelle au niveau de ces pays. On l'a vu, les États-Unis qui investissent excessivement dans l'intelligence artificielle, ce qui permet de tenir leur croissance. On a de l'autre côté, en effet, la Chine avec les questions de subventions. Hein. Le CDE a rendu un très bon rapport où, en effet, on a une économie qui est 6 fois plus subventionnée, par exemple, que la zone euro. Donc, on voit que, notamment, je pense, avec les États-Unis, risque d'avoir des affrontements, mais sur des questions qui sont bien au-delà de l'économie.
0: Et justement, sur le cas de la Chine, de la remise en cause des accords par les États-Unis, de la guerre en Iran, est-ce que c'est finalement la Chine qui en profite le plus aujourd'hui ?
7: Alors, en profiter, non. Personne profite des conflits économiquement. Tout le monde est perdant. Ça, il faut être très clair là-dessus. Par contre, ce qui est très intéressant, c'est que ça remet la question qui est absolument centrale et que nous, on voit maintenant depuis des années dans nos prévisions, c'est vraiment la question de la souveraineté. C'est-à-dire qu'on a vraiment un changement de paradigme. Aujourd'hui, on a vraiment la question de la souveraineté économique qui devient primordiale devant les aspects, on va dire, commerce, avoir des clients, développer ces relations commerciales avec les pays. Et donc, on peut remettre en cause une relation économique pour des questions géopolitiques ou de souveraineté. Et la souveraineté, à mon sens, c'est vraiment ce qui explique aujourd'hui les relations entre la Chine et les États-Unis, mais pas seulement. Et donc, nous, en Europe, on doit aussi changer notre logiciel. Quand les États-Unis investissent des milliards et des milliards en intelligence artificielle, bien sûr, c'est pour avoir un retour sur investissement, mais surtout, c'est pour être totalement souverain dans ce secteur par rapport à la Chine. Pareil pour la Chine, pour la transition écologique, pour avoir une indépendance totale. Donc, on est vraiment dans un changement de vision où la souveraineté, à mon sens, devient primordiale devant l'aspect économique, même si bien sûr il reste important.
0: Merci Anne-Sophie Alsif, chef économiste chez BDO.
7: Merci
0: pour les perspectives donc de cette année. Merci d'être venu ce matin sur Radio Classique dans les Voix de l'économie.
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4: 7h41, c'est l'heure de l'écho du monde sur Radio Classique avec Christian Macarian. Bonjour Christian.
8: Bonjour David.
4: En Albanie, des manifestants protestent depuis plusieurs jours contre un projet touristique autour d'une zone protégée, directement menacée par les plans pharaoniques de Jared Kushner et de sa femme Ivanka Trump, fille de Donald Trump. La contestation atteint maintenant le gouvernement albanais. Pourquoi une telle bronca dans des eaux si paisibles ?
8: Il ne reste plus guère de sites vierges en Méditerranée, David. Celui de Vjosa Narta, à environ 150 km au sud-ouest de Tirana, avec son lagon turquoise et ses plages sauvages, refuge des flamants roses, attire toutes les convoitises, en particulier celle du couple Jared Kushner-Ivanka Trump, qui s'est mis en tête de transformer ce paradis terrestre en complexe hôtelier luxueux. Sauf que des Albanais très déterminés ont décidé de se dresser contre cette défiguration de la nature. Depuis le 31 mai, plusieurs milliers d'entre eux manifestent afin de demander la transparence et le renoncement aux études préparatoires autour de cet énorme projet immobilier de plus de 4 milliards d'euros. Et ils font valoir, les protestataires, que toute cette étendue maritime est une zone protégée et que la détruire serait fatale pour la biodiversité.
4: Et alors ont-ils raison ? Et de bonnes raisons.
8: Oui, absolument, absolument, David. Ils ont raison. Car ce lagon côtier de l'Adriatique abrite de nombreux oiseaux migrateurs, ce qui explique pourquoi les protestataires ont choisi des flamants roses gonflables comme mascottes. Mais il y a aussi une autre dimension. Ce projet est en effet porté par une société liée au fonds d'investissement Affinity Partners de Jared Kushner. Jared Kushner et Ivanka Trump avaient affiché en 2024 leur souhait de construire des hôtels de luxe en Albanie où le secteur hôtelier est en pleine croissance. Ce n'est pas leur seul désir d'investissement dans les Balkans. En 2024, la Serbie a approuvé un contrat passé avec la société de Jared Kushner pour la construction d'un ensemble hôtelier de luxe sur le site de l'ancien ministère de la Défense en plein Belgrade. Ce plan avait soulevé tant de protestations que le fonds d'investissement de Jared Kushner avait retiré son projet en décembre 2025.
4: Alors là, on est face à un étonnant mélange des genres, puisque Jared Kushner est le haut conseiller du locataire de la Maison-Blanche, Donald Trump, et l'un des négociateurs américains pour l'Ukraine.
8: Tout à fait. Dans cette ambiance où rôdent les prédateurs, il existe beaucoup trop de zones d'ombre, notamment sur l'acquisition des titres de propriété concernant les terrains sur lesquels pourrait être construit une partie des hôtels imaginés par le fonds d'investissement de Kushner. De quoi convaincre les adversaires du premier ministre albanais actuel, qui s'appelle Edi Rama, au pouvoir depuis 2023, que le gouvernement de Tirana foule aux pieds les règles environnementales, pourvu que l'argent coule à flot, et Dieu sait comment et dans quelles mains. La colère dépasse largement les projets spéculatifs de la famille Trump, perçus comme prédatrices. La jeunesse albanaise se soulève, car elle y voit un sujet emblématique pour dénoncer la corruption, le clientélisme et l'opacité de la caste qui dirige ce pays de 2,8 millions d'habitants. L'indignation a maintenant gagné le terrain de la politique intérieure. En 10 ans, l'Albanie a perdu 400 000 habitants qui n'ont pas trouvé d'avenir dans leur propre pays. Et ce n'est sûrement pas en vendant aux plus offrants ses plus beaux sites naturels que l'Albanie va remonter la pente.
4: Christian Macarian pour l'Écho du Monde, une chronique à retrouver sur votre application Radio Classique.
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4: De Marc Bourreau. Bonjour Marc.
9: Bonjour David, bonjour à tous.
4: On a appris ce week-end la mort de Bernadette Chirac à l'âge de 93 ans. Bernie, pour les intimes. Un parcours indissociable de son mari Jacques Chirac, mais aussi marqué par un certain nombre d'engagements politiques et personnels. Quand les premières dames occupent le terrain, c'est le thème ce matin de votre journal imprévisible.
9: Eh oui, on a vu défiler des paysages et des fonctions Bernadette Chirac à bord de sa petite voiture rouge. Maîtresse de maison au palais de l'Élysée, un sacré numéro de la rigueur des salles de réception aux sueurs froides du jardinier.
10: Est-ce qu'on peut encore mettre beaucoup de rosiers là? Parce que le rosier en hiver, il y a du feuillage tout de même.
11: Non,
10: c'est... J'ai eu des roses jusqu'à Noël, à l'hôtel de ville.
9: Bernadette Chirac, indissociable des pièces jaunes aussi, petite tirelire et grand champion de David Douillet à Didier Deschamps entre 94 et 2019.
10: Je n'ai pas attendu que mon mari soit élu pour m'investir dans une cause humanitaire.
9: C'est enfin un travelling sur les routes de Corrèze. Bernadette Chirac, conseillère générale pendant 36 ans dans un fief familial.
12: Vous voyez l'ambiguïté de ma situation. Je suis à la fois conseillère générale de Corrèze et j'en suis fière. Puis en même temps, je suis l'épouse de Jacques Chirac qui est un chef, vous le savez, et il faut que j'obéisse.
9: Bernadette Chirac, première dame atypique pour un rôle qui n'a ni fonction ni statut officiel.
13: Madame de Gaulle n'est pas oubliée que les enfants vont se charger de la couvrir de bouquets de fleurs à chaque village traversé.
9: Ce corset protocolaire du sapin de Noël de l'Élysée aux vœux du nouvel an au coin du feu.
14: Que cette année nouvelle vous apporte le bonheur, la santé pour vous et pour ceux que vous aimez.
9: La première incursion des premières dames, ce sont les œuvres sociales. Bien avant Brigitte Macron engagée dans l'éducation, Claude Pompidou lançait sa fondation pour les personnes vulnérables. Quand Anne-Émone Giscard d'Estaing, conseillère municipale de Chanona, inaugurait le bureau de la première dame à l'Élysée avec sa fondation pour l'enfance, sans être, David, totalement libre de ses mouvements.
15: Jacques Barrot tenait surtout aujourd'hui à apprécier sur le terrain les réalités de l'aide sociale pour l'enfance. Ses préoccupations en ce domaine rejoignant celles de Madame Giscard d'Estaing, leur visite commune trouve là son explication.
16: On peut se demander si vous étiez vraiment faite pour cette vie publique.
14: Ça, c'est vous qui vous posez la question, c'est pas moi.
16: Vous ne regrettez pas un certain anonymat?
14: Parfois, oui.
16: On vous sent tellement réservée.
14: Mais c'est ma nature.
17: Résiste.
9: Vous noterez quand même les questions qui sont posées à Anne-Émone Giscard d'Estaing.
4: Ah, on vous sent tellement réservé, David Barrou. Il est déjà dans le studio, il vous écoute avec plaisir.
9: Il y a les exercices imposés, donc, et puis il y a les engagements personnels, David.
18: La femme du président de la République n'a pas de rôle. Elle a celui qu'elle veut bien se donner.
9: Danielle Mitterrand change de registre et s'empare du champ médiatique. Tenez, c'est elle qui impose à son mari la visite controversée de Fidel Castro à l'Élysée en 1995.
11: Quand Danielle Mitterrand arrive pour un petit déjeuner avec Fidel, on a le sentiment d'assister aux retrouvailles de deux amis.
17: Danielle Mitterrand ne cache pas qu'elle tenait à ce voyage, elle a obtenu. Pourtant, Castro vient encore d'être condamné par les Nations Unies parce qu'il emprisonne ses opposants.
9: Danielle Mitterrand médiatise aussi ses sorties sur le terrain avec la création de France Liberté en 86. Un flambeau repris plus tard par Valérie Trierweiler. Danielle Mitterrand, aux côtés de sans-papiers de l'église Saint-Bernard, aux Philippines, en Inde, au Bangladesh pour l'alphabétisation. Mais la cause qui lui tient particulièrement à cœur, c'est celle des populations kurdes qui fuient le régime de Saddam Hussein.
18: Vous habitez chez vous. Dans l'appartement à côté, vous avez un père qui a perdu la tête et qui est en train de massacrer sa petite fille. Elle appelle au secours. Qu'est-ce que vous faites? Vous lui dites c'est sa fille, il peut la tuer? Vous ne le feriez pas. Au niveau des populations, c'est la même chose. Nous sommes du pays des droits de l'homme et des libertés.
9: Une première dame sur le terrain, un costume endossé par une autre épouse de président. Souvenez-vous de l'été de 2007, un avion qui se pose à l'aéroport de Sofia. À son bord, des infirmières bulgares, tout juste libérées de Libye par la nouvelle première dame, Cecilia Sarkozy.
19: Main dans la main, Cecilia Sarkozy et la commissaire européenne Benita Ferrero-Waldner. Ils ont finalisé à Tripoli les derniers points de cette libération.
20: J'ai été bouleversée, j'aurais dit moi je ne suis pas venue parler avec vous, je suis venue pour vous sortir. Vous repartirez avec moi. Et j'ai essayé, je me suis accrochée comme j'ai pu pour essayer de tenir cet engagement parce que ces femmes étaient au bord du désespoir, elles étaient vraiment en fin de parcours.
9: Les premières dames à l'Élysée, mais aussi sur le terrain, en chanson également. Souvenez-vous de Carla Bruni, quelques mois seulement après avoir quitté l'Élysée avec Nicolas Sarkozy, elle adressait ce brûlot à François Hollande, qu'elle surnommait le pingouin. L'engagement des premières dames, c'est une histoire parallèle de la Ve République. Tiens,

0: pas des manières de châtelain, non. C'est mal élevé, les pingouins. Faut que je lui donne des cours de main. Tiens.
1: Elle a toujours nié, Carla Bruni, que ça concernait François Hollande.
2: Enfin, mais il y a quand même quelques indices concordants.
1: Exactement, elle a laissé planer une certaine ambiguïté. Je crois qu'elle lui en a beaucoup voulu de la mauvaise manière qu'il a faite au couple quand elles ont quitté l'Élysée, Nicolas Sarkozy. Et Carla Bruni n'ont pas été raccompagnées. C'était pas
2: très correct.
1: Pas très convivial, on voilà. Peut dire les choses comme ça.
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1: David Barou, bonjour.
4: Bonjour David.
1: Bouygues Télécom, Iliad Free et Orange ont signé ce week-end le contrat de rachat de SFR. Mmh. En quoi cette opération s'annonce exceptionnelle?
4: Alors, il faut savoir que voir une entreprise française être rachetée par une autre entreprise française, c'est pas si exceptionnel. Ça arrive depuis des décennies dans tous les secteurs. AXA est devenu un champion de l'assurance en jouant mieux que tous les autres. Le jeu de la croissance externe, Peugeot s'est offert Citroën, Michelin les pneus Kléber, Sanofi a ravalé Aventis, Carrefour a convolé avec Promodef, vous savez, les magasins Champion et Continent. Je continue, hein. BNP a racheté Paribas, Air France a mis la main sur Air Inter, et Total, serait pas devenu si puissant s'ils n'avaient pas fusionné avec Elf. Certes, depuis l'OPA homérique de Veolia sur Suez, le rythme du M&A, comme on dit, c'est un peu ralenti. Mais un rachat, ce n'est pas extraordinaire. Mais là, l'opération dans les télécoms est quand même hors norme. Déjà parce qu'elle concerne des entreprises dans un secteur dans lequel les barrières à l'entrée sont très élevées. Sans les fréquences hertziennes que seul l'État peut vendre, impossible de lancer un réseau de téléphonie mobile. La disparition d'un des acteurs provoquerait donc fatalement une réduction de l'intensité concurrentielle. Elle est aussi exceptionnelle parce que si elle est validée par les autorités de la concurrence, ce sera l'une des premières fois que sur ce marché des télécoms, l'antitrust accepte sur le vieux continent que l'on réduise vraiment le nombre d'acteurs. Cela pourrait donc créer une forme de précédent.
1: Et ça pourrait inspirer d'autres opérations de consolidation.
4: Ah, exactement. Les entreprises constatent depuis des années et des années qu'en France et en Europe, l'antitrust est très pro-consommateur. Les gendarmes de la concurrence bloquent les rapprochements qui risquent de provoquer des hausses de prix. Les entreprises européennes se plaignent en disant qu'il y a trop de concurrence en Europe et que les marchés sont trop fragmentés. Du coup, elles n'ont pas la taille critique à l'échelle internationale. Dans le deal français, dans les télécoms, les opérateurs disent qu'en passant de 4 à 3, il y aura quand même toujours des prix bas et de la concurrence, mais que les groupes seront aussi plus forts pour investir dans les réseaux, la lutte contre la cybercriminalité ou pour établir un rapport de force face aux géants américains de la tech. Si ce deal est accepté, ce sera une première et peut-être que d'autres entreprises dans d'autres secteurs comme, suivez mon regard, les médias, les satellites, l'automobile, l'armement ou autres tenteront leur chance en cherchant à leur tour à fusionner. Voilà pourquoi cette opération n'intéresse pas que le petit monde des télécoms.
1: David Barou, le décryptage chaque jour à 8h05 sur Radio Classique. Merci David.
4: À demain.
1: À demain.
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1: Il est 8h12, on retrouve Guillaume Tabar pour l'éditorial avec Le Figaro. Guillaume, bonjour.
5: Bonjour David.
1: Gérald Darmanin réunit ce matin tous les procureurs généraux. Il leur demande de reprendre d'ici au 14 juillet la totalité des plaintes relatives à des enfants. Il y en aurait 70 000. Le drame de Liana peut-il servir d'électrochoc pour la justice française?
5: Il le doit, hein. Et il serait temps qu'après chaque mort d'un enfant, chaque marche blanche, l'émotion et l'indignation ne retombent pas jusqu'à un nouveau cas dont on se dise qu'il aurait pu être évité. Dès vendredi, en présentant ses excuses au nom de la justice à la famille de Liana et aux Français, le garde des Sceaux avait mesuré l'ampleur du choc et l'impossibilité de fermer les yeux sur les dysfonctionnements avérés de la chaîne judiciaire. Non, il n'est pas normal que, dans le cas de l'assassin de Liana, que des plaintes n'aient pas conduit à des enquêtes, des auditions ou une garde à vue plus rapide, quand le même parquet d'Auch avait fait preuve d'empressement et de zèle contre les agriculteurs, par exemple. Il y a déjà une fracture profonde entre les citoyens et la justice, qui trouvent trop lente, trop sélective, trop politisée. Eh bien, un scandale comme celui-là peut avoir des conséquences graves si l'autorité politique ne tape pas du poing sur la table. Donc, en exigeant des procureurs qu'ils réexaminent les 70 000 plaintes concernant des enfants et d'ici au 14 juillet, Gérald Darmanin veut rappeler aux magistrats que leur responsabilité est engagée et que leur premier devoir est d'appliquer une politique pénale fixée par le ministre ou votée par le Parlement.
1: Mais le problème de la justice n'est-il pas d'abord une insuffisance de moyens, comme elle le dit très souvent ?
5: Eh oui, mais écoutez, franchement, il n'y a pas grand monde qui considère que le parquet d'Auch soit le plus débordé de France. Alors oui, on peut toujours parler de moyens, mais l'argument est insuffisant pour deux raisons. La première, c'est que depuis toutes ces années, même toutes ces décennies, où l'on prétend répondre aux faiblesses de la justice, de l'école ou de l'hôpital par de l'argent et des effectifs supplémentaires, eh bien depuis ce temps-là, on devrait avoir l'État le plus efficace au monde. C'est bien la preuve que le problème est ailleurs. Et puis, deuxième raison, à chaque affaire particulière, on répète que c'est tout un système qu'il faudrait repenser. Tant et si bien qu'on en vient à occulter totalement la question de la responsabilité individuelle des acteurs, ici des magistrats, et à ne jamais sanctionner personne.
1: Bruno Retailleau a proposé la création d'une cour disciplinaire de la magistrature. Est-ce la solution ou est-ce de l'instrumentalisation politique du drame ?
5: Écoutez, je ne sais pas si c'est la solution, mais je pense qu'il faut en finir avec les accusations d'instrumentalisation. Précisément, le rôle des politiques n'est pas de se réfugier dans les registres de l'émotion, de l'indignation ou de la compassion. Leur devoir est de trouver des solutions et de faire des propositions pour que des scandales comme celui-ci ne se reproduisent pas. Alors, l'idée de Bruno Retailleau d'une cour disciplinaire de la magistrature consiste à adjoindre au Conseil supérieur de la magistrature actuelle des citoyens, puisque la justice est rendue au nom du peuple, et pour que d'éventuelles sanctions prononcées sortent de l'entre-soi des magistrats. Et faire cela, ce n'est pas s'attaquer aux juges, les sommer de rendre des comptes, c'est au contraire un moyen salutaire pour eux d'inverser la spirale d'une défiance croissante des Français à leur endroit.
1: Guillaume Tabar, éditorial à retrouver sur lefigaro.fr et sur la chaîne YouTube de Radio Classique. Vous trouverez ça facilement sur votre moteur de recherche préféré. 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Alors, vous avez vu au Festival de Cannes un film sur Jean Moulin, un film évidemment sorti mercredi dernier également sur le général de Gaulle, les batailles de Gaulle. Il y a eu un film sur la collaboration avec des rayons et des ombres avec Jean Dujardin. Bref, on reparle de la résistance et de la collaboration grâce au cinéma. On va en parler grâce à la littérature et aux souvenirs des compagnons de la libération qui ont été recueillis par mon invité. Il avait 25 ans. Il s'appelle Nicolas Prinsen. Il avait 25 ans. Il est allé voir les derniers compagnons de la libération et il leur a demandé pourquoi ils s'étaient engagés. Eh bien, Nicolas Prinsen, entrepreneur dans les médias et l'éducation, ancien conseiller de Nicolas Sarkozy à l'Élysée pour les nouvelles technologies, est l'invité de Radio Classique ce matin. Nicolas Prinsen, bonjour.
6: Bonjour.
1: Merci de venir au micro de Radio Classique pour évoquer ce livre qui retrace une rencontre qui a eu lieu il y a 17 ans entre vous et des hommes très âgés qui étaient compagnons de la libération et qui, pour certains, à 20 ans, 25 ans, c'est-à-dire l'âge que vous aviez quand vous les avez rencontrés, c'est l'âge auquel ils s'étaient engagés contre l'Allemagne nazie ou en suivant le général de Gaulle à Londres. Ça fait l'objet d'ailleurs de très nombreux films tout récemment. C'est un passé qui ne passe pas. On se penche sans arrêt sur ce passé et sur cet engagement. Qu'est-ce qui vous a poussé à consacrer plusieurs années de votre vie, de votre temps, à une génération qui disparaissait sous nos yeux ?
6: C'est justement parce qu'elle disparaissait qu'il me semblait qu'il fallait tirer tout ce qu'on pouvait de ce qu'ils avaient vécu, qui était quand même exceptionnel à l'échelle de l'histoire. Moi, à l'époque, en effet, j'avais 25 ans. Alors, beaucoup se sont engagés beaucoup plus tôt, à 17-18 ans, pour rejoindre le général de Gaulle à Londres, avec l'idée qu'on ne pouvait pas accepter, en juin 40, l'armistice qu'avait accepté le maréchal Pétain. Donc l'idée, c'était je refuse complètement que mon pays abandonne le combat. Moi, je pars et je vais me battre et je vais m'engager. Je vais trouver une façon de me rendre utile, bien que je ne sache pas faire grand-chose encore à 17 ou 18 ans. Et ce qui m'a intéressé dans cette histoire, quand j'en avais en effet quelques années de plus, c'était que moi, à l'époque, je me posais les questions que tout le monde se pose à cet âge, c'est-à-dire comment prendre des bonnes décisions, comment s'orienter dans la vie, comment faire les bons choix.
1: Qu'aurais-je fait ?
6: Et puis, quel est le défi de ma génération, de mon époque, qui vaut la peine que je m'engage ? À l'époque, peut-être en 1940, c'était très binaire, c'était un peu noir ou blanc. Je suis armistice ou pas, mais il y a qu'une toute petite minorité de gens qui se sont résolument engagés par l'action, pas seulement par les mots, mais par l'action pour se battre pour son pays. Et moi, je me posais la question, j'ai 25 ans, qu'est-ce que je vais faire pour essayer de m'engager, d'avoir une vie utile et en même temps passionnante? Et je trouvais qu'il y avait rien de mieux que ces histoires-là. Et donc, je pense que j'avais besoin de modèles, envie de rencontrer des gens qui me partagent des expériences incroyables, hors du commun. Et c'est pour ça que je suis allé à leur rencontre, alors que, comme vous dites, ils étaient très âgés. Et c'est justement en les rencontrant et en voyant qu'ils étaient au crépuscule de leur vie, qu'ils avaient accepté de me rencontrer alors qu'ils rencontraient peu de monde à l'époque, que j'ai compris l'urgence non seulement d'écrire mais d'enregistrer tout ce qu'ils me disaient, parce qu'à chaque témoignage que j'obtenais, j'avais l'impression de récolter des trésors de sagesse, de courage, mais aussi d'audace et paradoxalement à leur âge, de jeunesse.
1: Alors, les compagnons de la Libération, c'est un ordre qu'a créé De Gaulle après la Libération, un peu plus de 1000 personnes, 6 femmes, le reste des hommes, alors évidemment ça tient aux circonstances sociétales de l'époque. En rencontrant ces hommes, avez-vous découvert des héros qui sont conformes à une sorte de légende des compagnons de la Libération, ou plutôt des êtres humains plus complexes, à la fois dans leurs convictions, dans leurs engagements politiques, et puis sur ce qui a déclenché leur départ aux côtés du général de Gaulle?
6: Alors vous savez, David, déjà, l'ordre de la Libération a été créé en 1940 et a été bouclé, donc fermé, en 1946. Il a été créé par De Gaulle pour signaler à la fois, surtout des soldats ou des résistants, qui avaient des faits de gloire remarquables et en plus un engagement précoce pour la bataille de la France libre. Alors, ces personnes-là, en effet, très peu de femmes, c'est dû à la société de l'époque aussi, et puis à la forme d'engagement dont on parle, notamment les soldats de la France libre qui sont partis se battre sur tous les territoires de combat, ils sont tous très différents. Donc moi, j'ai 8 témoignages dans le livre. Ce sont des personnalités différentes, des parcours différents qui viennent de milieux sociaux différents. Et encore, j'en ai choisi 8, mais la France libre, qui est couverte dans ce livre, c'est une diversité incroyable, non seulement de milieu social, d'origine, il y a des fils d'ouvriers comme il y a des étudiants de grande école qui s'apprêtent à rentrer à l'école polytechnique, eh bien, vous avez aussi des Français de tous les territoires de la France. La France libre, c'est les Spahis marocains, c'est les tirailleurs sénégalais, c'est le bataillon du Pacifique avec les Polynésiens, c'est toute cette France dans toute son immensité.
1: C'est des gens de gauche et des gens de droite aussi, voire d'extrême droite et d'extrême gauche, évidemment.
6: Alors, c'est vrai. Alors, il est vrai que les premiers engagés, si on regarde avec les lunettes d'aujourd'hui, beaucoup de Bretons, en gros, c'était le point commun, c'était des patriotes. C'est une génération qui a été élevée dans le patriotisme. Et s'il y a un point commun qu'on peut trouver bien souvent, ce sont des familles qui étaient patriotes, qui avaient préparé aussi leurs enfants à l'idée qu'il faudrait peut-être se battre pour la France, d'une façon ou d'une autre, parce qu'elle vivait sous la menace. C'est une génération qui était l'héritière quand même de deux guerres en moins de 70 ans avec l'Allemagne, qui était un peu l'ennemi héréditaire. Et donc, non seulement la propagande d'État, mais aussi la culture familiale faisait que toutes les familles avaient perdu au moins un être cher pendant la Première Guerre mondiale. Donc cette mémoire était encore très vive dans certaines familles, qu'il allait falloir, que le destin serait qu'il allait falloir se battre.
1: Est-ce que, dans ce qu'on vous a raconté, le déclencheur de cet engagement, c'est le combat contre ce que le régime nazi représentait, ou plutôt le combat contre l'Allemagne, nourri par les fameuses guerres de 70 et de 14?
6: Alors, je dirais que ce qui ressort beaucoup de ce qu'ils me disent, on parle très peu de l'Allemagne, on parle surtout de la France.
1: Ouais.
6: C'est-à-dire que ces gens-là, ce qu'ils ont vécu, c'est l'incroyable surprise et désastreuse surprise de voir leur pays, qu'ils croyaient fort, qu'ils croyaient avoir une armée puissante, qu'ils croyaient avoir préparé la suite, découvrir qu'en fait, son élite n'avait pas du tout envisagé un combat, une attaque allemande, et la France a été balayée en 3 semaines. Et bien souvent, c'est cette incroyable surprise qu'ils ont vécue comme une trahison par rapport à tout ce qu'ils croyaient, tout ce qu'ils savaient, qui, bien souvent, les a fait réagir de manière très forte.
1: Nicolas Prinsen, qui publie Leçon de courage, il avait 25 ans, c'était en 2008, les derniers compagnons de la Libération, en 2009, pardon, et il publie ce livre aujourd'hui. Quels sont les témoignages ou les anecdotes racontées par ces 8 compagnons de la Libération qui vous ont le plus surpris ou le plus bluffé? Est-ce qu'il y a quelque chose qui vous a collé au mur, comme on dit?
6: Alors, il y a plusieurs anecdotes dont je laisserai la primeur au lecteur, mais en l'occurrence, ce qui m'a beaucoup inspiré, beaucoup plu à l'époque, quand j'ai découvert cette histoire que les Français connaissent mal, c'est l'incroyable voyage qui a été le leur. C'est-à-dire qu'on parle de Français qui n'étaient souvent bien jamais sortis de leur territoire en 1940 et qui d'un seul coup partent découvrir le monde, se battre sur trois continents. Ils partent en Afrique, ils vont au Moyen-Orient, ensuite ils reviennent en Europe. Et tous ces endroits pour se battre, ils vont de la jungle au désert, ils découvrent des peuples entiers, et partout aussi, ils découvrent une France qu'ils ne connaissent pas, c'était la France de l'Empire, entre guillemets, avec tous ces peuples qui sont à la fois très différents d'eux, mais qui partagent un idéal commun. Et donc ça, j'ai beaucoup aimé, mais pour être franc avec vous, ce que j'ai découvert avec un mélange d'horreur et de fascination, c'est un combat ou une campagne que les Français ne connaissent pas et qui, à mon avis, devrait figurer dans les livres d'histoire parce qu'elle est fondamentale. C'est la campagne de Syrie qui a vu s'opposer en 1941 deux France, puisqu'on ignore bien souvent qu'en Syrie, à cette époque, il y a eu une bataille, une guerre entre les soldats de la France de Vichy, de Pétain, et les soldats de la France de Gaulle. Donc il y a eu, même si c'était des militaires, l'équivalent d'une espèce de guerre civile, une bataille des deux France, qui à mon avis a décidé d'une grande partie du sort de la guerre, mais aussi, je veux dire, de l'âme du pays. Parce qu'une guerre civile, si vous voulez, ça en dit beaucoup sur les choix que fait un pays.
1: Finalement, est-ce que vous avez compris ce que c'était que le courage ? Est-ce que c'est de l'audace? Est-ce que c'est de l'inconscience? Est-ce que c'est de l'opportunisme? Ça peut, mais enfin, vous me direz, en 39-40, c'était compliqué d'être opportuniste. Qu'est-ce qui fait que ces hommes se sont retrouvés, je dirais, du bon côté?
6: Vous savez, le problème des leçons de l'histoire que j'essaie de tirer, c'est qu'il est impossible de les résumer en un tweet ou un post Instagram ou une recette dont je pourrais dire, tiens, la recette c'est ça, ça, ça. La meilleure façon de comprendre le courage qui a été le leur, pas seulement en juin 40, mais toute la suite, parce qu'ils se sont battus, ils ont perdu leurs meilleurs amis, ils ont dû oublier une partie de leur passé, ils ont bien souvent mis en danger leur famille aussi à la maison. Ça ne peut se comprendre qu'en éprouvant ce voyage qu'ils ont fait et qu'ils me racontent chacun à leur façon et chacun leur parcours. La seule chose que je peux dire qui m'a surprise et qui m'a nourri, c'est que il y a un point commun en juin 40. On associe souvent le courage à des valeurs positives. La sagesse, etc. Il faut bien voir qu'il y a eu un moment en juin 40 qui est un moment de sidération et un moment de colère. Et donc il ne faut pas complètement opposer le courage à la colère. Parce que le pire, c'est toute la passivité qui nous fait oublier la flamme qu'il y a en nous. Et la flamme qu'il y avait en eux à l'époque a été illuminée et a embrasé leur cœur au moment où ils ont été humiliés par l'armistice et où ils ont ressenti une colère, mais pas une colère qu'ils ont partagée par la parole, une colère qui s'est transformée en action.
1: Le dernier compagnon de la Libération est mort en 2021, Hubert Germain. Vous en avez rencontré d'autres, hein, je peux les citer. Bernard de Molins, Pierre Simonet, Claude Lepeu, Fred Moore, Roger Nordman, Jacques Hébert, Léon Gauthier, Charles Rudroff. C'est les 8 que vous avez rencontrés. Qu'est-ce qu'on perd quand ces hommes ne sont plus là ? Qu'est-ce qu'on perd ?
6: Ce qu'on perd dépend de ce qu'on fait de l'histoire qui est la nôtre. Ce livre, son objectif, c'est d'agir sur la transmission. C'est notamment de communiquer aux nouvelles générations ce qui les a précédés, en leur disant, mais vous savez, ça nous ressemble beaucoup plus qu'on l'imagine. Parce que, et heureusement, on ne vit pas en 1940, mais la France reste fragile. La France n'est jamais protégée. Eux, ils pensaient que la France était protégée par une grande armée. Nous, parfois, on pense qu'on est protégé par tout un tas de choses, par l'euro d'un point de vue économique, par le parapluie américain d'un point de vue militaire. Bon, on s'aperçoit que l'histoire peut vite changer, peut vite basculer. Et deuxièmement, je veux dire à la jeunesse aujourd'hui aussi que l'histoire de la France libre, c'est une histoire de jeunes. Et c'est une histoire de jeunes vraiment de tous horizons, de toutes origines, de tout milieu social, y compris de toutes couleurs. Et donc cette France, cette richesse de la France, de manière très surprenante, je pense, pour les Français d'aujourd'hui, elle existe déjà, j'allais dire, fois mille à l'époque, en 1940. Et tout le monde s'est mis ensemble lorsqu'il s'agit d'avoir un grand projet qui était de sauver le pays et qui a fait fi de toutes les différences et a vraiment tiré tout le monde vers le haut.
1: Nicolas Prinsen au micro de Radio Classique. Ça s'appelle Leçon de courage. C'est paru chez Fayard. C'est à offrir à la jeune génération pour lui parler d'une autre jeune génération qui a fait la France libre et qui a fait cet ordre. Les compagnons de la libération. Nicolas Prinsen, merci d'être venu parler au micro de Radio Classique. À bientôt.
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1: Bonjour Hervé.
8: Bonjour.
1: On passe tout en revue ce matin.
8: L'affaire de la petite Liana, enlevée et tuée dans le Gers, fait la une de la plupart des journaux et avec elle, comme à chaque drame, la question des responsabilités. Alors que le meurtre de la fillette a de nouveau révélé des failles systémiques dans la justice, la responsabilité des juges et les sanctions encourues reviennent dans le débat, écrit le Figaro, dont l'éditorialiste relève « Un chirurgien qui rate une opération peut être poursuivi pour faute, tout comme un policier qui fait un mauvais usage de son arme, un architecte dont le bâtiment s'effondre, ou un comptable qui certifie des comptes frauduleux, pourquoi un magistrat n'aurait-il pas à répondre de ses décisions ? Le garde des Sceaux, Gérald Darmanin, exige des procureurs généraux une revue de détails de toutes les plaintes pour violences sexuelles sur des mineurs avant le 14 juillet. Pour la Croix, c'est la preuve que l'exécutif charge la justice et Libération invoque, comme par réflexe, la question des effectifs de la justice. Pourtant, il y aurait eu 6 magistrats du parquet à Auch. Ce n'est même pas sûr que l'affaire aurait été mieux traitée. Se désole un ancien juge dans le journal L'Opinion.
1: Et le journal L'Opinion qui, justement, passe en revue les failles de ce dossier. Et le journal en a pointé beaucoup.
8: Y compris la surcharge des magistrats, qui n'est pas un mythe, c'est vrai, mais qui, écrit Marie-Amélie Lombard, la journaliste de L'Opinion, est loin de tout justifier. Malgré 3 procédures mettant déjà en cause le suspect, aucun voyant rouge ne s'est allumé pour détecter un prédateur potentiel. La dispersion des dossiers entre 3 départements différents a pu être un facteur de lenteur, d'autant qu'on apprend qu'il n'y a pas de système d'alerte dans le logiciel Cassiopée qui est censé permettre le croisement des dossiers. En tout cas, poursuit le journal L'Opinion, avant Liana, à minima, depuis décembre dernier, le parquet d'Auch savait que Jérôme Barella, le suspect, était accusé de viol sur une petite fille de 10 ans et l'examen médico-légal accréditait les dires de cet enfant. Il y a aussi un système informatisé de suivi des politiques pénales prioritaires, mais on apprend aussi que les greffiers ne le remplissent pas ou le remplissent mal. Mais de qui donc est-ce la faute ?
1: La Cour des comptes a procédé à une autre revue de détails sur les effectifs de la fonction publique et il y a une surprise dans ses conclusions.
8: Elle tient à ce paradoxe, le recrutement de fonctionnaires n'augmente pas, mais les effectifs de l'administration ne baissent pas non plus. L'explication, c'est le recours aux contractuels. Selon la Cour des comptes, il y en a 1 360 000, soit un agent public sur 4 en France. Loin d'être une force d'appoint, les contractuels occupent majoritairement des contrats courts, précisent les Échos, notamment dans l'éducation nationale. La Cour des comptes pointe une tendance massive, généralisée et profonde qui s'explique par la perte d'attractivité des métiers de fonctionnaire à cause de la faible rémunération et aussi du désintérêt des plus jeunes pour la sécurité de l'emploi attaché au statut de la fonction publique. De 2011 à 2023, le nombre de contractuels a augmenté de 46% dans les services de l'État, de 25% dans la fonction publique territoriale et de 39% dans la fonction publique hospitalière.
1: Tout autre chose, la Coupe du Monde de football commence dans 3 jours et il est probable que les premiers matchs vont se jouer devant des tribunes clairsemées.
8: Selon le site de Courrier International, au 1er juin, 74 000 places restaient invendues, y compris 500 billets pour le match d'ouverture Mexique-Afrique du Sud, vendu environ 2 000 €. Ceci explique peut-être cela. Sur les 104 matchs à disputer aux États-Unis et au Mexique, 86 ne sont pas complets, contrairement à ce que prétendait dès le mois de février le président de la FIFA, Gianni Infantino. Selon le Times de Londres, les prix des places sont presque 2 fois supérieurs à ceux pratiqués au moment de la Coupe du Monde au Qatar en 2022. Conséquence, les tarifs ont chuté d'un quart ces dernières semaines sur les sites de revente. Et des mouvements étranges ont été relevés, comme lorsque des milliers de places se sont subitement trouvées disponibles à la revente sur un site, juste après que la FIFA avait retiré 40 000 billets de la vente officielle. Courrier International évoque le soupçon d'une voie détournée qui permettrait à la FIFA d'écouler clandestinement ces places invendues. Les parquets de New York et du New Jersey ont ouvert des enquêtes. Il y a du carton rouge dans l'air.
1: On termine avec deux monuments mythiques auxquels les journaux rendent hommage ce matin. La Sagrada Familia, la célèbre basilique de Barcelone, et le phare d'Alexandrie.
8: L'un et l'autre ont leur saga, celle de l'extravagante église barcelonaise, œuvre de l'architecte catalan Antoni Gaudí, mort il y a juste 100 ans, est à lire dans Le Parisien. C'est l'histoire d'une église toujours inachevée, car les plans de Gaudí avaient brûlé pendant la guerre civile espagnole. Il a fallu les reconstituer avec des photos et des bouts de maquettes. Depuis, les touristes enchantés n'ont cessé d'admirer une église en chantier, mais il semble qu'avec la pose de sa plus haute flèche à 172 mètres et demi, la construction touche à sa fin. Le pape Léon XIV y donnera une messe mercredi. Autre bâtiment, autre chantier, autre légende, celle du phare d'Alexandrie racontée dans les Échos. C'était dans l'Antiquité l'une des sept merveilles du monde. Il fut érigé en seulement 15 ans, ce qui prouve que même sans potion magique, les architectes égyptiens travaillaient vite. Mais il a fallu des décennies pour en retrouver les vestiges et en reconstituer les plans. Une équipe française, soutenue par la firme Dassault Systèmes, l'a fait renaître en 3D. On pourra bientôt visiter le phare en réalité virtuelle. On ne sait pas exactement ce qui a causé la chute du phare d'Alexandrie, mais on a dénombré en 16 siècles 18 tremblements de terre et un tsunami sans que s'éteigne la lumière du phare d'Alexandrie. Et même si vous insistez, je ne vous ferai pas écouter la chanson à laquelle vous pensez, car pour moi, elle n'a rien d'un monument.
1: C'est vrai que j'y pensais, mais je pensais aussi au phare aux pruneaux que nous a apporté ce matin Lénaïque Monnier, qui est notre bretonne.
8: Un véritable monument, lui.
1: Exactement, un phare délicieux. Je salue les Bretons qui écoutent Radio Classique et évidemment tous les autres auditeurs.
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1: 8h42, Esprit Libre avec le philosophe Luc Ferry. Bonjour Luc Ferry.
9: Bonjour mon ami.
1: Si on lit la presse ce matin, ce qu'a fait Hervé Gattegnaud, oui, à l'instant, les dysfonctionnements,
9: comme toujours.
1: Évidemment, les dysfonctionnements de la justice mettent les politiques sous pression.
9: Oui.
1: Alors, c'est les politiques qu'on accuse en premier, puis après, on se tourne vers les magistrats. Et c'est vrai que quand il y a une bavure, on n'hésite pas à avoir des enquêtes immédiates auprès des policiers. Les policiers sont mis à l'index, évidemment. L'impunité des juges, faut-il la remettre en question ?
9: Peut-être, mais c'est très difficile. C'est pas un sujet qu'on peut traiter comme ça dans le café du commerce. C'est pas.
1: Mais c'est pour ça que vous êtes là.
9: Écoutez, pardon d'être un peu cuistre, mais il y a trois niveaux, au moins que les gens qui nous écoutent comprennent ça, parce que c'est l'essentiel. Il y a le niveau civil. Par exemple, vous pouvez saisir le Conseil supérieur de la magistrature parce que vous êtes en désaccord avec un jugement. Et donc, c'est le niveau civil. Le niveau civil, c'est uniquement pécuniaire, c'est uniquement de l'argent, et c'est uniquement l'État. L'État, c'est pas une personne, c'est une abstraction.
1: Mais c'est la décision qu'on conteste, pas le juge lui-même ou sa compétence.
9: Non, pas le juge lui-même. C'est absolument pas le juge, c'est l'État. Ouais. Ça n'est en aucun cas le juge. Mm-mm. Donc là, on est au civil et la réponse ne sera que pécuniaire. C'est uniquement une indemnité d'argent. Donc dans le cas de cette petite fille, dans ce cas atroce, épouvantable, nous qui avons des filles, on ne peut pas s'empêcher d'avoir les larmes aux yeux quand on voit la bouille de cette petite gamine. Civil, je laisse de côté. C'est l'État. Hein, c'est l'État. C'est même pas le ministre ou le président de la République, c'est l'État. Et c'est uniquement une question financière. D'accord ? Au niveau pénal, le juge, le magistrat, est absolument irresponsable. Là, j'ai sous les yeux à peu près le commentaire de la loi. C'est un texte qui est écrit par un grand magistrat, qui est très intéressant. Notons que l'erreur d'appréciation, même grave, commise par un magistrat dans l'exercice de ses fonctions, n'est pas considérée comme une faute disciplinaire. Dans l'exercice de ses fonctions, c'est ce qu'on appelle le rendu du jugement. Vous pouvez faire appel, mais vous pouvez donc faire appel et contester le jugement, mais de toute façon, il n'y aura jamais la moindre sanction disciplinaire, d'accord ? Après, au pénal, le magistrat est totalement irresponsable au pénal, sauf si on démontrait qu'il a été acheté, mais ça n'est jamais arrivé en France. Donc, voyez, que ce soit, il y a le civil, il y a le disciplinaire et il y a le pénal. Maintenant, le disciplinaire, pour un procureur par exemple, avant le rendu du jugement, ce qui est le cas par exemple dans l'affaire de Liana et

0: compliqué. Donc ne confondons pas le civil, le pénal et le disciplinaire. Alors au niveau disciplinaire, dans le rendu du jugement, on peut absolument rien faire. On peut pas, on peut faire appel, c'est tout, on peut faire appel. Mais quelle que soit l'absurdité du rendu d'un jugement, ou qu'on considère comme tel, on ne peut absolument rien faire. Ce qui donne le sentiment, évidemment, à beaucoup de nos concitoyens, que les magistrats sont intouchables, ce qui est quand même assez largement vrai.
1: Parce que là, vous
0: Et
1: parlez...
0: en même temps, oui. Juste un dernier mot, ils sont intouchables, c'est pas pour rien, il faut pas de démagogie. C'est pour que la justice puisse être rendue sans qu'il y ait des pressions qui soient exercées par l'extérieur sur les magistrats. Donc c'est compliqué.
1: Ce que vous décrivez quand même est étonnant parce
0: oui, c'est
1: que
0: étonnant,
1: vous, vous évoquez évidemment les jugements, mais là c'est plutôt l'absence d'action.
0: Ah là, c'est avant
1: qui
0: le
1: est
0: jugement.
1: En question, c'est le manque de zèle. Et
0: absolument.
1: le deuxième point, et ensuite.
0: Donc là, le disciplinaire peut être saisi.
1: Ouais. Et puis le deuxième point, c'est que la justice est représentée souvent avec un bandeau sur les yeux. Elle est aveugle. Mais ce que vous décrivez là, à travers cette immunité du juge et cette impunité de fait, c'est que le juge est invisible aux yeux de nos concitoyens et des
0: absolument,
1: justiciables.
0: Absolument.
1: Il disparaît derrière l'institution
0: absolument.
1: Et il y a quasiment plus d'erreurs humaines.
0: Alors avant le rendu du jugement, ce qui est le cas en l'occurrence pour cette affaire, si on se place du point de vue du procureur d'Auch, avant le rendu du jugement, il peut y avoir, ça peut aller jusqu'à la révocation du magistrat. Donc là, il peut y avoir des sanctions disciplinaires. Hein. S'il y a eu des failles, des fautes, il peut y avoir des sanctions disciplinaires.
1: Mais ça arrive très... la révocation des juges...
0: C'est rarissime, j'ai pas d'exemple.
1: Le jeune juge d'Outreau a été non pas révoqué. Bon, il a subi...
0: Une sanction disciplinaire.
1: Il a subi déjà la mise au ban public et ensuite des sanctions disciplinaires et surtout, il a continué à faire son métier.
0: Oui, c'est très très rare. Alors, vous voyez, c'est pour ça qu'aux États-Unis, la tornée, donc l'équivalent du procureur, est élu. Mais le problème, c'est que c'est pas mieux du tout, parce que le fait que les procureurs soient élus, alors là, le peuple est là, le peuple va regarder, il va dire ah bon, est-ce que le procureur a suffisamment condamné, est-ce qu'il a fait du chiffre, voilà. Mais le problème, quand vous regardez les procès américains, il y a d'ailleurs des séries qui sont excellentes et qui sont très bien faites, hein, comme Suits ou comme The Good Wife, par exemple, qui sont très bien faites de ce point de vue-là. En fait, le problème, c'est que ce soit du côté de la défense ou du côté de l'accusation, donc de la tornée du procureur, on cherche exclusivement à faire du chiffre. On se fiche à la limite complètement de savoir si la personne qui est jugée est coupable ou pas. Ce qui compte, c'est de gagner contre l'autre. Le procureur, la tornée, il veut absolument gagner contre la défense, voyez, mais il se fiche complètement. Il va utiliser tous les moyens pour gagner. Il se fiche complètement de savoir si la personne est coupable ou pas. Donc, en fait, on n'a pas de solution miracle, sauf que quand même... Encore une fois, le rendu du jugement, on peut faire appel. Mais avant le rendu du jugement, donc au niveau où le disciplinaire peut s'exercer, ce qui va être le cas aujourd'hui, puisqu'il y a une enquête qui va durer 15 jours, et après, Gérald Darmanin va certainement prendre des sanctions, c'est plus que probable. Hein. Bon, je n'en sais rien, mais enfin, c'est ce qu'il annonce lui-même. Bon, et qui peuvent aller jusqu'à la révocation. Là, il peut y avoir des sanctions disciplinaires quand même assez fortes.
1: Et il aura tous les syndicats de la magistrature
0: contre
1: sur
0: lui.
1: Le dos,
0: oui.
1: Comme Nicolas Sarkozy, en son temps, les avait eus sur le dos. Oui. Dans une autre affaire où, je crois, un récidiviste avait tué une jeune fille qui s'appelait Laetitia. Laetitia dont son histoire et celle de sa sœur, c'était des enfants placés. Elles avaient été abusées par le chef de famille, chef de la famille où elles avaient été placées.
0: Absolument.
1: Et leur histoire à toutes les deux, à ces deux sœurs, avait été racontée par le sociologue Yvan Jablonka. Ça s'appelle Laetitia. Et il rendait son nom et son histoire à ses victimes en disant, attention, on met souvent ces histoires dans la catégorie faits divers, mais en vérité, elles racontent ce qu'est la société française.
0: Absolument.
1: Et ça racontait,
0: et c'est vrai, oui.
1: Ça racontait des choses très importantes sur
0: c'est
1: la société
0: vrai.
1: Française et l'histoire de ces jeunes victimes. Le philosophe peut-il trouver une justification au fait que dans le système français, il y a cette impunité ou cette invisibilité ou cette inviolabilité de l'intégrité du magistrat qui a jugé.
0: C'est, encore une fois, c'est
1: ça se défend philosophiquement. Il y a des gens qui ont réfléchi à ça.
0: Bien sûr, la question, c'est encore une fois l'indépendance de la justice suppose que le magistrat ne subisse pas dans l'exercice de son travail des pressions de la société civile.
1: C'est Montesquieu, quoi.
0: Oui, mais encore une fois, je distingue. Il faut absolument distinguer le rendu du jugement.
1: Oui.
0: Une fois qu'on est dans le tribunal, dans le prétoire, le rendu du jugement. Et là, vous pouvez faire appel. Et puis, ce qui se passe avant, c'est le fait que en l'occurrence, il y a

0: eu quand même 3 plaintes de déposer avec un dossier médical qui était absolument accablant. Donc là, il y aurait dû y avoir une réponse. En tout cas, c'est ce que, si on lit la presse, c'est comme ça qu'on est obligé de réfléchir. Bon. Et là, le procureur peut être sanctionné et la sanction peut quand même aller jusqu'à la révocation. Donc c'est pas rien. Maintenant, il y a quand même un problème de société. C'est pour ça qu'il s'agit pas d'un fait divers. Il s'agit d'un fait de société. Cette affaire Liana, c'est un fait de société. D'une certaine manière, quoi qu'on pense, moi, je suis, on en a parlé souvent ici. Bon. Les féministes sont parfois passés un peu de l'autre côté du cheval, mais moi je rends quand même hommage à MeToo et aux féministes d'avoir réussi à faire entendre la parole des femmes. Elles ont quand même eu 1000 fois raison, faut le dire. Bah, maintenant, il faut qu'on entende aussi la parole des enfants. Quand vous pensez qu'il y a 70 000 plaintes déposées aujourd'hui, mais enfin, c'est hallucinant, David, c'est dingue. Quand vous pensez qu'il y a presque, je crois, c'est 70 intervenants périscolaires, et pour l'essentiel à Paris, qui sont aujourd'hui mis en cause. Je dis pas qu'ils sont coupables, je dis mis en cause. J'emploie le vocabulaire, je crois, juridique qui est correct. Mais c'est hallucinant. Donc, l'affaire Outreau, elle a eu un effet négatif sur l'écoute de la parole des enfants, parce que
1: on s'est posé des questions à l'époque, puisqu'il y a des enfants qui avaient raconté à peu près n'importe
0: exactement.
1: Quoi, ou en tout cas,
0: c'est pas une raison
1: mis
0: pour
1: en
0: jamais...
1: cause n'importe qui.
0: C'est pas une raison pour ne jamais écouter les enfants.
1: Oui.
0: Quand vous avez 70 000 plaintes, bon, c'est comme quand un type a 70 dépôts de plaintes par des femmes, il n'y a pas 70 folles qui déposent plaintes, c'est pas vrai. Là, quand vous avez 70 000 plaintes pour agression sexuelle de mineurs, ça veut dire qu'il y a quand même un sacré problème dans la société française, faut se réveiller. Donc on a réussi à écouter tant bien que mal la parole des femmes, il faut quand même qu'on écoute maintenant la parole des enfants, et c'est en quoi cette affaire Liana, aussi atroce soit-elle, pardon de dire ça, parce que je veux surtout pas tenir un discours utilitariste, enfin, elle va peut-être servir à quelque chose, si je puis dire, c'est qu'on prenne conscience d'un phénomène de société qui est quand même absolument gravissime, qui est effrayant.
1: Une question, les projections des adultes sur les enfants, que ce soit l'enfant roi, l'enfant trop gâté, l'enfant martyr, oui. l'enfant désiré...
0: Je ne suis pas d'accord avec
1: Attends, je n'ai pas terminé. Est-ce que vous avez le sentiment que, en fait, malgré tout ce qu'on fait sur les enfants de l'amour, j'en passe, c'est des meilleurs, en fait, on ne le considère toujours pas comme une personne, l'enfant.
0: Alors, moi, je suis beaucoup, évidemment, intéressé à cette question de l'enfance. Il y a des textes philosophiques absolument magnifiques. Depuis Rousseau, il y a des textes magnifiques. Voilà, je vais vous dire les choses très simplement. Je pense que les enfants nous arrachent des sentiments d'amour qui n'ont rien à voir avec les autres formes d'amour. On peut avoir aimé ses parents, ses frères et sœurs, ses femmes, ses maîtresses, tout ce que vous voudrez, ses maris, ses amants, ses amis. Ça n'a rien à voir. Parce que l'enfant, il est tout petit au départ. Quand un enfant, ça commence à vous sourire à 2 mois. Et quand un enfant qui est là sur le lit à 2 mois, qui commence à vous sourire, qui commence à établir une relation avec lui, il est tout petit, il est totalement irresponsable de rien, il est totalement vulnérable, donc il nous arrache des sentiments de responsabilité qui n'ont aucun rapport avec les formes d'amour entre adultes. On demande l'égalité d'amour avec sa femme ou son mari, sauf si on est masochiste. Avec un enfant, on les aime d'abord à fond perdu pendant des années, à fond perdu, si je puis dire. On ne demande pas une réciprocité comme on la demande à sa femme. Voilà. Et donc, ça crée une forme d'amour qui n'a rien à voir et qui fait qu'en effet, le petit bébé, il est par nature, il est enfant roi tout de suite.
1: Mais on oublie parfois qu'il est une personne.
0: Mais bien sûr, c'est une toute petite. Dès qu'il commence à vous sourire, un animal ne fait pas ça. Et donc, il y a un philosophe de l'animalité de l'enfance, Thomas Ellie, il s'appelle, qui est très intéressant. Et il dit, par exemple, un enfant de 2 ans ou 3 ans ou 4 ans, il vous prend par la main pour aller voir quelque chose, un coucher de soleil magnifique. Un singe, même très intelligent, ne fait pas ça. Mm-hmm. Donc très vite, l'enfant partage avec vous. Et ça, bon, cette petite chose, encore une fois, nous arrache des sentiments de responsabilité et d'amour qui sont absolument uniques et qui sont totalement singuliers.
1: Et paradoxalement, dans une société où l'enfant est sacré, on oublie parfois qu'il est une personne.
0: Absolument.
1: Et on le traite comme un objet.
0: Il faut se réveiller.
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3: Bonjour à tous. Personne, le 25 mai dernier, n'a relevé que cela faisait 100 ans que l'ancien président ukrainien Petliura avait été assassiné en pleine rue par un compatriote qui disait vouloir venger les victimes des pogroms. Eh bien, nous allons revenir sur ce dossier Petliura.

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1: Nous sommes le 25 mai 1926 dans le quartier de Saint-Michel, si vous voulez, dans le quartier latin. Un homme élégant, il a 47 ans, sort d'un restaurant très célèbre qui s'appelle le Bouillon Racine, rue Racine, on est vers le haut du boulevard Saint-Germain. Il marche, le boulevard Saint-Michel, il marche vers le boule-miche, comme on dit, avec sa canne à la main, et il s'arrête devant l'étal de la librairie Gibert. Et soudain, derrière lui, un homme en tenue d'ouvrier l'interpelle et crie « Petlioura !» Il se retourne, les deux échangent quelques mots, l'ouvrier à ce moment-là brandit un revolver et il va tirer 5 coups. L'arme à ce moment-là s'enraye, la victime est au sol, mais de toute façon sur les 5 balles qui ont été tirées, il y en a une qui a été fatale puisqu'elle a atteint le cœur. Il y a un policier qui accourt à ce moment-là, l'assassin se laisse arrêter et conduire au commissariat de l'Odéon. Et pendant ce temps-là, à l'hôpital de la Charité, rue des Saints-Pères, les médecins constatent le décès de la victime. Ses papiers révèlent son identité, Simone Petlioura. Il est ukrainien, c'est pas n'importe quel réfugié, puisque ce monsieur a été président de l'éphémère République ukrainienne. C'était 6 ans plus tôt, entre février 1919 et octobre 1920. Petlioura est un social-démocrate. La jeune République ukrainienne, à l'époque, se battait à la fois contre l'armée blanche tsariste et contre l'armée rouge bolchevique qui avait l'intention de l'envahir. Les républicains, puis les blancs, ont été vaincus par les rouges. L'Ukraine, à ce moment-là, a été mangée, a été intégrée à l'Union soviétique. C'était dès 1922 et déjà c'est Staline qui gérait tout ça. Et Petlioura a dû partir en exil. Et voilà pourquoi il était à Paris. C'est lui, la victime de cet attentat du boulevard Saint-Michel. Au commissariat de l'Odéon, le meurtrier décline son identité, Chomel Schwarzbart, autant dire barbe noire, il a 39 ans, il est horloger à Ménilmontant, il est marié, il n'a pas d'enfant. Il était né Schwarzbart en Bessarabie. Il a été naturalisé français, quelques mois seulement avant l'événement. Il dit avoir tiré sur Petlioura parce que l'ancien président ukrainien avait ordonné des pogroms contre les juifs d'Ukraine. Et quand il a appris que cet homme-là s'était exilé en France, eh bien, il s'est dit qu'il fallait le tuer, je cite, pour l'empêcher de nuire et pour venger son peuple. Voilà en tout cas le mobile tel que le meurtrier l'a déclaré à la police.
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1: Vient de paraître aux éditions du Rocher un ouvrage de Gilles Antonovis qui s'appelle « Le dossier Petlioura ». Ça nous raconte toute l'enquête menée par un jeune juge d'instruction à l'époque, Marcel Père. Le juge Père veut en savoir un peu plus sur ce meurtrier, sur ce Chomel Schwarzbart, qui a grandi au nord-ouest d'Odessa, dans une famille juive, vous l'aurez compris. « J'appris le russe avec les insultes dont les enfants ukrainiens nous gratifiaient en criant « Maudits juifs, vous avez torturé notre Dieu, nous ferons de même avec vous ». À 19 ans, il a participé à la révolution avortée de 1905, vous savez, qui faisait suite à la défaite russe au Japon. Il a été traqué à ce moment-là par la police tsariste, ce qui l'a amené à fuir en France. Oh, il a fui en France un peu plus tard, en 1911. Et puis, en 14, il s'est engagé dans l'armée française, il a donc fait la Grande Guerre. Il a été blessé en 1916 et décoré. Quand la révolution russe de 17 a éclaté, il est allé en Russie et il est allé s'engager dans l'armée rouge. Et c'est là que, en Ukraine, il a pu être témoin des pogroms antisémites. Les estimations les plus récentes à propos de ces pogroms avancent le chiffre de 150 000 morts. Pour Schwarzbart, le responsable de tout ça, c'est le chef de l'armée républicaine, Petlioura, mais aussi le chef de l'armée blanche tsariste, c'est en tout cas ce qu'il dit. À l'époque, pour lui, qui était dans l'armée rouge, c'était les deux armées ennemies, bien entendu. Et il a adopté le point de vue que les soviétiques ont développé sur le sujet et qui mettait ces deux armées dans le même panier. Hein, à la fois ceux qui se battaient au nom du tsar dans l'armée blanche et ceux qui se battaient au nom de l'Ukraine indépendante dans l'armée républicaine. Après la victoire soviétique, Schwarzbart aurait pris ses distances et décidé de revenir en France en 1920. C'est en tout cas la version qu'il donne à la police. Alors quand même, le juge d'instruction observe tout ça, il regarde les détails et il observe plusieurs incohérences. « Comment avez-vous identifié Pelliura ?» demande-t-il. Et le juge père a une autre question. « Pourquoi avez-vous attendu plusieurs mois ?» Schwarzbart répond qu'il a découpé une photo de Pelliura dans l'encyclopédie Larousse et qu'il s'est mis à le chercher dans le quartier où il était censé habiter. Un jour, il aurait entendu parler ukrainien dans la rue, il s'est dit « ça c'est Pelliura », alors il a suivi l'ex-président et il a, tout seul, planifié son assassinat. Mais pourquoi tuer un dirigeant républicain et non pas le chef de l'armée blanche, le fameux Denikin, vous savez, qui était beaucoup plus impliqué dans les pogroms qu'aurait pu l'être le président ukrainien. Et entre parenthèses, Denikin était lui aussi à Paris. Mais le président, c'était Pelliura, dit Schwarzbart. Bon, on cherche quand même des complicités. Et le juge père apprend que le jour de l'attentat, Schwarzbart déjeunait avec sa femme quand il a reçu un coup de téléphone. Alors à l'époque, il n'y avait pas beaucoup de téléphones, donc le téléphone en l'occurrence a sonné chez un voisin. Et immédiatement après, il est sorti donc armé et il est allé tuer Pelliura. Schwarzbart nie tout ça en bloc. Il dit « mais non, il n'y a pas eu d'appel téléphonique ». Autre élément, le soir du meurtre, la police a découvert au domicile de Schwarzbart à Ménilmontant un pneumatique. Vous savez, c'était la manière dont on communiquait à l'époque. C'était ces petits rouleaux qu'on envoyait par un système pneumatique. C'était les télégrammes de l'époque. Pneumatique adressé à sa femme pour annoncer l'assassinat. Or, le pneumatique en question, il a été posté après l'assassinat. Et je vous rappelle que Schwarzbart a été immédiatement saisi par la police. Donc, il a fallu que le pneumatique soit envoyé par un complice. Et là, le juge commence à avoir une idée assez précise de la question. Il se met à passer en revue les fréquentations de Schwarzbart. On étudie tout ça au peigne fin. Et il découvre qu'il est membre d'une association ukrainienne, que cette association est subventionnée par la République socialiste soviétique d'Ukraine, autant dire directement par Moscou. Le Quai d'Orsay va même qualifier cette officine de succursale de la Tchéka à Paris. La Tchéka, c'est la police politique du nouveau régime soviétique à Moscou. Et le juge, par plusieurs témoins, apprend que Schwarzbart fréquentait un Russe du nom de Volodin. Un Russe qui ne parle pas le français, qui ne cherche pas à l'apprendre, qui ne travaille pas, mais qui pour autant vit très à l'aise, qui fréquente toutes les organisations russes de tous bords, les blancs, les rouges, les anarchistes, les orthodoxes, il est de toutes les réunions, bref, si l'on en croit un témoin en tout cas, c'est un agent soviétique du GPU, donc le GPU qui a remplacé la Tchéka sous la houlette de Beria, vous savez, et donc de Staline. Le juge convoque ce fameux Volodin. « Oui, reconnaît Volodin, je fréquente Schwarzbart depuis 4 mois, et alors ?»« Oui, nous avons déjeuné au bouillon Racine, c'est vrai, c'était 3 semaines avant le meurtre, et alors ?» Seulement, le juge père ne veut pas s'en tenir là. Il cherche d'autres éléments et il va pas les trouver, ces éléments. Il n'arrive pas à démontrer que Volodin aurait pu inciter Schwarzbart à tuer Pelliura. Et le juge père, évidemment, ne peut pas aller perquisitionner à l'ambassade soviétique à Paris. Là, évidemment, il y a l'extraterritorialité, il n'est pas question d'aller perquisitionner l'ambassade. Cette affaire prend une tournure délicate dans une France qui est toujours en proie aux passions politiques, puisque cette affaire mêle bien sûr des questions d'antisémitisme, mais mêle aussi des appartenances politiques et la présence et l'influence des soviets, la question ukrainienne bien entendu, avec, n'oublions pas, en arrière-fond, la montée des ligues nationalistes, l'Italie a basculé déjà depuis 3 ans et demi dans le fascisme, la presse de gauche prend le parti de Schwarzbart, la presse de droite prend le parti de Pelliura. En 1926, le cartel des gauches est au pouvoir, faudrait pas l'oublier, celui qui assume en même temps le portefeuille de président du Conseil, c'est Aristide Briand, qui doit déjà rétablir les finances, récupérer les dommages de guerre qui n'ont jamais été versés, vous savez, par l'Allemagne, c'est toutes ces grandes discussions avec Stresemann. Il faut aussi rembourser l'emprunt russe. brillant, porte bien son nom, hein. C'est un homme, vous le savez, d'une très grande habileté, très conciliant avec l'Allemagne, mais également très habile avec l'Union soviétique. Et disons les choses, cette affaire d'un meurtre en plein Paris, d'un président social-démocrate débouté par les soviétiques et qui se fait tuer par un juif pour des histoires de pogrom, c'est exactement ce dont Briand n'avait pas besoin. Ça le gêne, cette affaire. Bref, le juge père va clore son instruction, il ne va pas plus loin, il ne creuse pas la piste soviétique. Schwarzbart va être renvoyé devant la cour d'assises de la Seine tout seul. Vous savez, c'est le fameux cas bien connu dans l'histoire, hein, d'un crime commis sans aucune complicité, etc. L'acte d'un fou isolé, là en l'occurrence l'acte d'un fanatique isolé, évidemment que en attendant Schwarzbart encourt la

0: Un arrangement pour cuivre de l'ouverture du Pan de Chostakovitch par les cuivres de l'Orchestre Royal du Concertgebouw sous la direction d'Ivan Meilmans.
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0: Et le procès va donc s'ouvrir devant la cour d'appel, d'assises, au palais de justice de Paris, le 18 octobre 1927. Et attention, puisque c'est vrai que Schwarzbart n'est qu'un petit horloger, mais il a le privilège d'être défendu par un des ténors du barreau à l'époque, Maître Torres, qui a été communiste, qui a été exclu du Parti communiste français pour divergence de vue, et qui est maintenant l'avocat de tout ce genre de causes, l'avocat des anarchistes. Il a fait acquitter Germaine Berton, qui avait quand même assassiné le numéro 2 de l'Action française. Et en face, vous avez l'avocat des partis civils, la famille de Petliura, qui lui aussi est un très grand avocat, puisque c'est César Campinci. Donc vous voyez un peu le duel, si je puis dire, dans le prétoire. Salle bondée, 87 journalistes de bien des pays. Schwarzbart apparaît en costume gris. Il est bien coiffé, il porte sa croix de guerre accrochée au revers de sa veste, ça peut impressionner les jurés. Il a un fort accent dont on n'arrive pas à distinguer s'il est russe ou ukrainien, pour les Français c'est un peu pareil. Il est pris d'une grande excitation quand on lui demande de raconter le crime. Il se rappelle sa joie quand un agent est venu lui apprendre la mort de Petliura. « J'ai eu envie de l'embrasser », dit Schwarzbart. Et le chroniqueur judiciaire du journal Le Temps, qui est le grand quotidien du soir de l'époque, dit « Et dans son enthousiasme, il étreint fougueusement le garde qui est à sa gauche en le pressant sur sa poitrine. » Et l'accusé reconnaît, on a affaire à un exalté, en tout cas c'est ce qui apparaît, hein. Il reconnaît les faits, et l'enjeu du procès ne réside plus que dans l'existence ou non de circonstances atténuantes, les fameuses circonstances atténuantes qui peuvent lui épargner la guillotine. Sauf que Maître Torres, lui, veut aller plus loin. Lui vise l'acquittement pur et simple. Il présente Schwarzbart comme la victime, Petliura comme le coupable, coupable de la mort de centaines de milliers de juifs. Moscou a fourni à Torres toutes les descriptions, tous les chiffres nécessaires. Il faut dire qu'il a vraiment tous les circuits nécessaires, Torres. Il a fait le voyage jusqu'en Ukraine, du reste, à la recherche d'un ordre écrit de Petliura qui aurait ordonné les massacres. Inutile de vous dire qu'il a rien trouvé de tel, bien sûr. Les deux parties vont donc faire défiler une longue liste de témoins politiques. Gilles Antonovitch, dans son dossier Petliura, relate la violence des débats devant cette cour d'assises, débats qui chaque jour tournent à l'affrontement entre avocats. Et d'abord viennent déposer les témoins de l'accusation qui défendent le rôle de Petliura. Il y a un ex-ministre ukrainien qui souligne qu'il était social-démocrate, qu'il était grand ami de la France, chef suprême des armées, mais pas du tout ministre de la guerre, ni en aucun cas commandant opérationnel dans cette guerre aux multiples belligérants. Il avait le souci de protéger toutes les minorités nationales et a toujours condamné les pogroms, dit ce témoin. Ça, c'est terrible pour l'accusé. Un autre général qui s'appelle Chapoval rappelle qu'il y avait des juifs dans le gouvernement de Petliura, qu'il y en avait dans l'armée, que des subventions étaient allouées aux associations juives, que des aides étaient apportées aux victimes des pogroms. Petliura était l'ami des juifs, dit-il. En revanche, et là c'est une pierre dans le jardin de Torres, l'URSS a envoyé des agents pour provoquer les pogroms et discréditer la République ukrainienne, dit-il. Pour les Russes, le principe a toujours été le même, l'Ukraine n'a jamais existé, elle n'existera jamais. Lui aussi accuse Schwarzbart d'être en relation avec des agents soviétiques à Paris et notamment avec Volodin. À ce moment-là, Maître Campinci va citer Petliura dans le texte qui a dit « Tolérer les pogroms souillerait le nom de l'armée ukrainienne. Aucun pogrom ne doit avoir lieu sur notre sol. » Et plus tard, Petliura avait dit aussi « Les Cosaques doivent cesser de s'en prendre aux Juifs. » Et plus tard encore, je le cite « La peine de mort atteindra les fauteurs de pogroms. Pas un cheveu ne doit tomber d'une tête innocente. » Voilà l'homme qu'on nous présente, Petliura, comme un antisémite acharné qui aurait été à l'origine des terribles pogroms d'Ukraine. Et l'avocat de la partie civile conclut « Les auteurs de pogroms se trouvent dans tous les camps, dans celui des bolcheviks, dans celui de Denikine, dans celui des anarchistes, parmi les bandes de brigands de Makhno, qui donc était un anarchiste, de Zeleny, qui était le chef d'une milice paysanne, de Grigoriev, qui lui dirigeait une armée autonome. Tout ce qui pouvait être humainement fait pour empêcher les horreurs, Petliura l'a fait. Il ne se contentait pas de déclarations, il ordonnait, il prescrivait, il établissait des commissions d'enquête, il faisait fusiller des coupables. Qu'est-ce qu'on veut de plus ? Et il cite un certain nombre d'officiers ou de responsables de milices qui, effectivement, ont bel et bien été fusillés pour avoir perpétré des pogroms. Maître Torres est un peu en difficulté, là, il est dans les cordes, si vous me passez l'expression. Alors, il appelle les témoins de la défense. Et alors, eux vont décrire l'horreur des pogroms, les vieillards, les femmes et les enfants massacrés. C'est un silence de plomb devant l'horreur de ce qui est raconté. À chaque témoin appelé par Maître Torres, Maître Kempinski pose la même question. Sur quelle preuve vous basez-vous pour affirmer que Petliura était responsable ? Il était le chef de l'armée, donc il était responsable, dit Torres. Mais vous ne pouvez pas certifier qu'il a ordonné les pogroms ? Non. Un membre du comité de secours des victimes insiste, si Petliura avait été un vrai chef, il eût empêché les pogroms. S'il ne l'était pas, il devait démissionner. Réponse de Kempinski, valable pour tous les hommes d'État. Quelle est la responsabilité du chef de l'État quand il ne peut empêcher ce qu'il déplore et qu'il ne veut ou ne peut pour autant quitter le pouvoir ?
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0: Alors, c'est le moment des plaidoiries finales qui reprennent, vous le comprendrez, chacune une des deux grandes thèses. Pour l'accusation, Schwarzbart a bel et bien été le bras armé des soviétiques. La vengeance des pogroms est un faux mobile. Le vrai mobile, c'est que Staline a voulu liquider le chef potentiel d'une Ukraine libre. Et l'assassinat de Petliura, d'ailleurs, a eu lieu 13 jours après le retour au pouvoir en Pologne d'un premier ministre hostile à l'URSS. Entre nous soit dit, ça paraît très probable, cette affaire. L'ombre de Moscou plane sur cette histoire. Mais l'avocat général Reynaud ne va pas requérir la peine de mort. Il suggère même au juré de répondre non à un certain nombre de questions pour qu'il puisse déclarer l'accusé coupable sans l'envoyer à l'échafaud. Et Maître Torres, lui, pour la défense, plaide que Petliura était responsable des pogroms, que son assassinat était justifié, messieurs les jurés, pour condamner les pogroms d'hier, pour prévenir les pogroms de demain, et ce n'est pas simplement l'avocat de Schwarzbart qui vous parle. Ce ne sont avec lui les milliers et les milliers de suppliciés. Pour tous ces morts, pour tous ces vivants, je vous en conjure qu'il sorte libre cet homme qui porte sur son front comme un sceau terrible la tragédie de tout un peuple. Et là, il y a des gens qui applaudissent et c'est la fin de l'audience. Les jurés se retirent et ils vont rentrer une demi-heure plus tard seulement. Autant dire que les délibérés ont été extraordinairement courts. Comme parfois au temps de la peine de mort, ils n'ont pas envie d'envoyer cet homme-là à la guillotine, ni même au bagne ou en prison d'ailleurs. Ils vont acquitter Schwarzbart, qui à partir de là gagnera la Palestine, où son visa sera d'ailleurs refusé. Donc de là, il partira pour les États-Unis et puis finira en Afrique du Sud. Dans une lettre du 11 août 1930, le patron du GPU, qui est devenu entre-temps le NKVD, donc toujours Beria, le terrible Beria, va évoquer explicitement les efforts des services soviétiques pour éliminer Petliura. Vous allez me dire, pas besoin d'être un grand limier pour comprendre ce qui s'est passé. Au même moment, Staline ordonne une répression impitoyable des indépendantistes ukrainiens en Ukraine, qui sont jugés, qui sont fusillés, qui sont déportés. Et puis, vous savez ce qui va se passer 2 ans après cette lettre de Beria, en 1932. Là, ce sera carrément la grande punition du peuple ukrainien avec l'atroce famine de 1932. Mais ça nous ramène à une autre échelle et sur un autre terrain, celui de la grande histoire.
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2: Il est 5h58, très bon réveil à l'écoute de Radio Classique et bienvenue dans la matinale de l'économie. C'est un rapport potentiellement explosif que s'apprête à dévoiler cette semaine le Conseil d'orientation des retraites. Le document doit être présenté officiellement ce jeudi, mais les grandes lignes sont déjà révélées dans la presse ce matin. Le Conseil d'orientation estime que la baisse de la natalité menace très lourdement l'équilibre du système de retraite et que l'âge légal de départ à la retraite va devoir être décalé progressivement rapidement pour atteindre 67,6 ans à horizon 2070. On va bien sûr y revenir ce matin dans le journal de l'économie. Un autre rapport douloureux vient d'être publié par l'Institut Avant-Garde. C'est un club de réflexion non partisan composé d'une dizaine d'économistes. Il estime qu'une forte augmentation des impôts sera indispensable pour redresser les comptes publics. Il faudra réaliser un effort compris entre 137 et 157 milliards d'euros sur les 7 prochaines années. Une grande partie serait financé par des hausses d'impôts, nous expliquera Éric Mauban dans un petit quart d'heure. Voilà pour les bonnes nouvelles de ce matin. Il est 5h59, la météo. Avec Lénaïque Monnier. Bonjour Lénaïque.
3: Bonjour Stéphane, bonjour à tous.
2: C'est pas mieux un côté ciel.
3: Non, le temps est variable, ni vraiment beau, ni vraiment mauvais. Vous aurez des nuages ce matin du sud-ouest aux frontières de l'est accompagnés d'averses. Et cet après-midi, alternance de nuages et d'éclaircies sur le pays. Les températures sont assez fraîches. 9 degrés à Lille ce matin, 13 à Bordeaux, 10 à Paris. Et cet après-midi, il fera 18 à Nantes, 23 à Nice, 20 à Toulouse et 15 à Brest.
2: 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Très bon réveil.
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2: Et avec Lénaïque Monnier pour le premier journal.
3: Aggravation des peines, prescription après l'affaire Liana et des manifestations, le gouvernement tente de trouver des solutions. La Coupe du Monde va-t-elle lui permettre de reprendre la main? Donald Trump fébrile alors que la compétition débute après-demain. Et puis, il couvre 70% de notre planète et sont en danger les polluants. Les océans restent encore très pollués.
2: Et puis, dans l'économie, c'est officiel, le projet SCAF, l'avion de combat franco-allemand, est définitivement mort et enterré. Le chancelier Merz et le président Macron se sont rendus à l'évidence. On va y revenir ce matin. Et à la une de votre journal, près de 200 rassemblements ont été organisés partout en France hier soir en mémoire de Liana.
3: Mais aussi pour interpeller la justice accusée de dysfonctionnement. À Paris, le plus gros rassemblement avait lieu devant le ministère de la Justice en présence de plusieurs personnalités et malgré l'interdiction par la préfecture, il n'y a pas eu d'incident. Il faut un MeToo des enfants, estime Denis Rothfichet, qui est le secrétaire général de la CIVISE, la commission indépendante sur l'inceste et les violences sexuelles faites aux enfants. Dans le siège de cette affaire, près de 160 000 mineurs en sont victimes chaque année. Et cela a un coût humain, bien sûr, mais aussi économique, chiffré à près de 10 milliards d'euros par an. Dans un rapport du cabinet Psytel, Lucie Peytavin nous détaille ce calcul.
4: Il y a d'abord ce que la société dépense immédiatement pour répondre à ces violences en termes d'accompagnement des victimes, de police, de justice. C'est environ 3 milliards d'euros par an. Et ensuite, il y a tout ce que la société paie sur le long terme. Et là, qui va se traduire en dégradation de santé mentale, physique, des victimes, de conduite à risque, de perte de productivité. Il y a les frais d'hospitalisation, la prise de médicaments, par exemple. Donc, il est là le véritable coût. Ça représente près de 7 milliards d'euros par an. Les conséquences financières et humaines sont après colossales.
3: Et Sébastien Lecornu réunit ce matin des ministres sur la protection de l'enfance pour évoquer de nouvelles mesures concrètes. Il souhaite également accélérer l'examen de la proposition de loi intégrale pour renforcer la lutte contre les violences faites aux femmes. Et puis, hasard du calendrier, les députés ont approuvé en commission cette nuit le compromis du gouvernement sur ce texte qui divise l'institution judiciaire sur le plaidé coupable criminel. L'objectif est d'accélérer le traitement des dossiers et de lutter contre l'engorgement des tribunaux. Face à la fronde des avocats, le gouvernement s'était engagé justement mi-mai à exclure de ce périmètre les viols et l'ensemble des crimes passibles de la cour d'assises. À la une de l'actualité également, les hostilités entre l'Iran et Israël qui se sont interrompues après des frappes réciproques hier. Les premières depuis le cessez-le-feu il y a 2 mois exactement. Chaque camp menace tout de même l'autre de représailles en cas de nouvelle attaque.
2: Et Donald Trump, quant à lui, a une nouvelle fois tenté d'intervenir en vain.
3: Les coups de téléphone aux uns et aux autres, les messages sur les réseaux sont sans effet. L'ignorance et la stupidité pénalisent les pourparlers pour accord définitif. Voilà ce qu'écrivait hier le président américain sur son réseau social. Cette fébrilité du locataire de la Maison-Blanche est renforcée par un calendrier des prochains jours et des prochaines semaines, Marc Tédé.
5: Dès ce week-end, le monde entier aura les yeux rivés sur les États-Unis, pays co-organisateur de la Coupe du Monde de football. Le premier match sur leur sol est programmé samedi, veille des 80 ans de Donald Trump. Le président accueille à cette occasion un tournoi de MMA dans les jardins de la Maison-Blanche avant de participer au G7 lundi à Évian en France. Autre rendez-vous important pour lui, le 250e anniversaire de l'indépendance des États-Unis, le 4 juillet. Le président américain a prévu des célébrations en grande pompe. Parvenir à l'une de ces dates sans accord définitif pour arrêter la guerre contre l'Iran serait une humiliation pour Donald Trump. C'est ce qu'affirme Romuald Sciorra, chercheur à l'Institut des Relations internationales et stratégiques.
6: Donald Trump s'est piégé lui-même dans cette guerre, hein, dans laquelle il s'est lancé contre l'avis de son vice-président, du général du Pentagone, des sénateurs républicains, puis surtout de la base MAGA. C'est un président fébrile sur la scène nationale, qui voudrait à tout prix un accord, même un mauvais accord. Ce qu'il veut, c'est une feuille de route, un bout de papier, au plus vite, pour sentir un minimum la tête haute. Trump ne peut pas fêter le 250e anniversaire des États-Unis embourbé dans la guerre en Iran.
5: À cette humiliation pourrait aussi s'ajouter une défaite électorale de son camp lors des législatives de mi-mandat prévues cet automne.
3: Et peut-être justement un avant-goût de la Coupe du Monde. Donald Trump, brillamment hué par le public du Madison Square Garden de New York, où il était présent pour assister au troisième match de la finale NBA. Je vous laisse écouter un court extrait. Alors le contexte, le voici alors qu'était entonné l'hymne national, l'image du président américain debout au garde-à-vue est apparue sur les écrans géants, déclenchant cette réaction immédiate des spectateurs. La sécurité avait été très renforcée aux abords du stade. Donald Trump qui ne fait plus que de rares apparitions à New York, ville à majorité démocrate.
2: Il est 6h05, retour en France avec un sujet explosif, celui de l'âge du départ à la retraite. Les prévisions sont moins bonnes qu'escomptées.
3: Le Conseil d'orientation des retraites, le COR, estime que le déficit sera plus important que prévu et grimperait à 2,4 points du PIB en 2070 sur fond de baisse du taux de la fécondité. L'année dernière, le COR prévoyait un déficit d'1,4% du PIB. Cela n'étonne pas Christian Saint-Etienne, qui est économiste et pour qui la réforme d'Elisabeth Borne en 2023 était insuffisante.
7: Ces nouveaux scénarios rendent absolument nécessaire une nouvelle réforme des retraites, à la fois paramétrique et systémique. Il faudra aller le plus vite possible vers un âge de départ à la retraite d'au moins 65 ans. Il faudra également allonger la durée de cotisation à 44 ans. Il faudra également considérer la possibilité de compléter le régime en répartition par un régime en capitalisation. Ça fait au moins 3 quinquennats ou 4 quinquennats qu'on attend le réveil. Les chiffres du COR sont vraiment un rappel à l'ordre. Est-ce qu'il sera entendu ? On peut rêver en tout cas.
3: 67 ans et demi à l'horizon 2070, et voilà qui ne sera pas de nature à rassurer justement le COR. La France pourrait perdre 3 millions d'habitants justement dans ces eaux-là. Nous devrions compter entre 61 et 71 millions d'habitants contre 69 au 1er janvier 2026. Voici les nouvelles projections démographiques présentées par l'INSEE. Le poids des plus de 65 ans et surtout des plus de 80 ans va croître sensiblement avec des conséquences économiques et sociales majeures que l'on vient d'évoquer. En bref, les obsèques de Bernadette Chirac auront lieu vendredi à Paris. En parallèle, un hommage lui sera rendu dimanche en Corrèze. Son département est d'élection et de cœur.
2: L'ONU appelle à une action urgente pour les océans dont l'état est en train de s'aggraver.
3: Oui, dans un rapport, les Nations Unies tirent une fois de plus la sonnette d'alarme. Température en hausse ou encore blanchissement des coraux, la situation est extrêmement critique. Antoine Galen, quant aux produits chimiques et le plastique, ils sont de plus en plus nombreux dans les océans.
8: Chaque année, 52 millions de tonnes de déchets plastiques pénètrent dans les océans. Les conséquences sont désastreuses, explique Richard Sempéré, directeur de recherche au CNRS.
9: En fait, on est en train de changer la composition chimique de l'océan à l'échelle globale. Ça concerne les polluants industriels qui sont issus des plastiques, par exemple, les pesticides, les produits pharmaceutiques également, qu'on retrouve non seulement dans les zones fluviales, dans les zones côtières, les estuaires, mais également très au large.
8: Et ce qui est inquiétant, c'est que d'après ce chercheur, cela n'est pas prêt de s'arrêter.
9: La production chimique devrait augmenter 8 à 10 fois plus vite que la population. Donc en fait, on est de plus en plus entouré de molécules chimiques qui ont été fabriquées par l'homme.
8: Ces plastiques et microplastiques se dégradent dans les océans. Ils rejettent des produits chimiques et se retrouvent par exemple sur les plages. C'est ce que constate Eric Acopian, cofondateur de Clean My Calanque, une association de collecte de déchets à Marseille.
10: C'est du plastique qui peut être très facilement évitable. C'est pas du plastique très nécessaire comme on peut trouver par exemple dans le monde médical pour stériliser quelque chose. C'est beaucoup de plastique d'emballage qui n'existait pas il y a quelques dizaines d'années et qui s'utilise quelques secondes, mais qui mettent des centaines d'années à disparaître, notamment dans l'eau.
8: Quant aux solutions, le cofondateur de l'association rappelle qu'elles se résument en un mot, sobriété.
3: Les explications d'Antoine Gallen pour Radio Classique. OpenAI, à l'origine de ChatGPT, a récemment déposé son projet d'introduction en bourse une semaine après une annonce similaire d'Anthropic, qui est son grand rival dans la course à l'intelligence artificielle et aux levées de fonds spectaculaires. Et puis, d'un mot, l'équipe de France a largement battu l'Irlande du Nord. Hier soir, il y a eu 3-1 en match amical avec un triplé de Michael Olise. Un résultat positif avant de s'envoler pour les États-Unis dans 2 jours. Les Bleus qui joueront leur tout premier match le 16 juin qui vient.
2: Merci beaucoup, Lénaïque Monnier. Petite question, est-ce que vous avez l'impression d'être suffisamment payée?
3: Je ne sais pas quoi dire là, je n'oserais pas dire non.
2: Sachez que 75% des DRH reconnaissent qu'il existe un décalage entre ce que l'entreprise investit dans les salaires et ce que les salariés perçoivent réellement. C'est un chiffre issu du 5e baromètre Ipsos sur la rémunération en entreprise. Pourquoi ce décalage dans la perception des salaires? C'est lié aux éléments complémentaires de rémunération, estime ce rapport. Nous en parlerons dans le chiffre du jour tout à l'heure à 6h50. Ce sera juste avant le journal de 7h. Très bonne matinée sur Radio Classique.
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2: Et à la une de l'économie ce matin, l'âge légal de départ à la retraite va devoir être décalé progressivement pour compenser la baisse de la natalité. Le Conseil d'orientation des retraites estime que le déficit du système atteindra 2,4 points de PIB en 2070. C'est un point de plus que prévu. Conséquence, l'âge légal va devoir être décalé à 67,6 ans en 2070. C'est la proposition explosive de ce rapport qui doit être officiellement présenté ce jeudi. C'est officiel, le projet SCAF, l'avion de combat franco-européen, est définitivement mort et enterré. Le chancelier allemand Merz et le président français Emmanuel Macron se sont rendus à l'évidence. Le projet devait incarner l'autonomie stratégique européenne. Les divergences étaient devenues trop nombreuses entre les deux pays. Et puis un appel à la grève à la SNCF pour la journée de demain. Les syndicats réclament notamment des hausses de salaire pour tenir compte de la remontée de l'inflation. Une forte augmentation des impôts sera nécessaire pour redresser les comptes publics. L'Institut Avant-Garde, composé d'une dizaine d'économistes, vient de publier un rapport inquiétant sur le poids de la dette et sur les mesures qu'il faudrait mettre en place pour reprendre le contrôle de nos finances publiques. Bonjour Éric Mauban.
13: Bonjour Stéphane, bonjour à tous.
2: Les chiffres, Éric, sont considérables. Si la France veut réduire et pas uniquement stabiliser sa dette publique, il faudra réaliser un effort compris entre 137 et 157 milliards d'euros au cours des 7 prochaines années, dont une grande partie serait financée par des hausses d'impôts.
13: C'est ça, l'ajustement sans les larmes, tel est le titre du rapport choisi par l'Institut Avant-Garde. Il présente 3 scénarios. Le plus ambitieux prévoit une trajectoire descendante durable et affirmée de la dette. Elle permettrait de la ramener de 125% du PIB en 2032 à 115% en 2040. Le scénario central vise une stabilisation de la dette à 122% du PIB et le moins ambitieux à 130%. Alors dans tous les cas de figure, eh bien la feuille de route comprend un socle commun de 35 milliards d'euros d'économies, avec moins de dépenses sociales, moins de dépenses pour l'État et pour les collectivités locales. Le levier à actionner serait surtout donc les recettes fiscales qui seraient plus ou moins importantes. Cet effort pourrait s'effectuer par la rationalisation des niches fiscales ou la révision de certains régimes de dérogation ou par une hausse ciblée des impôts. Le rapport tient à impliquer les entreprises dans cet ajustement budgétaire. Il préconise une plus grande efficacité dans le soutien public aux entreprises avec une rationalisation des dispositifs d'allègement. Et puis les ménages ne sont pas oubliés. Ils pourraient également être mis à contribution à travers une hausse de l'impôt sur les successions pour 10 milliards d'euros ou encore la fin des avantages fiscaux des retraités pour 6 milliards d'euros.
2: Merci beaucoup Éric Mauban. Il y a chaque jour en France 1000 cyberattaques réussies. Certaines ont des conséquences limitées mais d'autres sont beaucoup plus graves car beaucoup d'entreprises ne s'en remettent pas et finissent par disparaître. Nous en parlerons ce matin dans les voies de l'économie à 7h15 avec Maïline Camus. Elle est ancienne officier du renseignement à la DGSE et PDG de Prime Intelligence. Elle nous expliquera le contexte et nous donnera quelques conseils d'hygiène numérique pour limiter les risques de cyberattaque. Il est bientôt 6h15. Comment j'ai réussi reçoit ce matin Julie Bourreau. Bonjour.
14: Bonjour.
2: Vous êtes la cofondatrice de Ramdam Social. C'est une marque de produits alimentaires dont une partie des bénéfices est utilisée pour financer de l'aide alimentaire en partenariat avec le SAMU Social. Vous allez nous expliquer tout ça ce matin. D'abord, quelques chiffres. En France, une personne sur trois aujourd'hui est en situation de précarité alimentaire. 16% des personnes interrogées affirment restreindre leur alimentation faute de moyens financiers et près d'un étudiant sur trois déclare sauter régulièrement des repas, faute d'argent. Et j'ai envie de dire, malheureusement, la situation s'est aggravée ces dernières années.
14: Exactement. C'est exactement pour ça qu'on a créé Ramdam Social, parce qu'on est aujourd'hui dans un contexte, on est en excédent alimentaire en France, et pourtant on a une personne sur trois qui est en situation de précarité alimentaire. Néanmoins, le côté positif face à ça, et c'est pour ça qu'on a créé Ramdam Social, c'est qu'il y a plein de gens, à peu près 45 millions de Français, qui disent vouloir aider, qui ont envie d'agir, sauf qu'il n'existe pas aujourd'hui, de moyens simples pour le faire, et c'est ce qu'on a décidé de créer avec Ramdam Social, une aide pour agir contre la précarité directement quand vous faites vos courses.
2: Une aide sous une forme particulière, donc c'est une marque de produits alimentaires lancée il y a un peu plus de 2 ans. Vous essayez de reverser entre 7 et 10% je crois de votre chiffre d'affaires pour les personnes qui en ont besoin. Comment ça ? Est-ce que ça fonctionne ? Sous quelle forme est-ce que vous redistribuez cette aide ?
14: Voilà, c'est bien du chiffre d'affaires et pas des bénéfices. Exactement, il y a une petite différence qui est quand même assez notable.
2: Qui est considérable.
14: Sur un PNL. Nous, ce qu'on fait avec mon associé Luc Olivier, c'est qu'on vient de l'entreprise de grande consommation. On a travaillé chez Danone, chez Bell, chez Innocent. Et on a regardé comment, dans une structure de coûts d'une entreprise classique, on pouvait faire des économies qui allaient nous permettre de redistribuer à des associations. Donc, nos produits, vous allez les trouver en grande surface, chez Carrefour, chez Monoprix, chez Intermarché. Ce sont de bons produits qui sont toujours fabriqués en France, qui sont de qualité, qui sont gourmands. Et pourtant, on va réussir à redistribuer à peu près 10% de notre chiffre d'affaires en économisant sur notre structure de coûts classique.
2: Alors, vous économisez notamment sur la communication. C'est pour ça que vous venez en interview
14: Exactement,
2: ce matin.
14: Exactement, et je vous remercie de me recevoir.
2: Mais également sur la recherche et développement.
14: Exactement. Nos bons produits, ce sont de bons produits, toujours fabriqués en France. On va travailler avec des PME locales. Nos chips sont cuites au chaudron à Guérande ou en Picardie. Nos sablés sont fabriqués dans une biscuiterie à Manosque. Et toutes ces économies de R&D, on va les redistribuer aux associations. On ne fait pas de communication, on mutualise les frais de logistique aussi. Et c'est comme ça qu'on fonctionne.
2: Vous avez également des entreprises mécènes qui vous ont permis de lancer et de financer en partie le projet ?
14: Oui, tout à fait. On est accompagné par des mécènes et des
2: notamment
14: banques
2: aussi. Notamment Too Good To Go que nous avions reçu à votre place.
14: Oui, Lucida, je fais partie de nos mécènes ainsi qu'un fonds d'investissement qui s'appelle Astérion.
2: Autre particularité, donc vous en avez parlé, les produits que vous commercialisez sont tous fabriqués en France. Pourquoi ce choix ?
14: On s'est posé la question au début quand on a créé le projet en se disant finalement aujourd'hui il y a plein de gens qui ont envie d'aider. Est-ce qu'on doit proposer des prix très très agressifs avec des produits qui ne sont pas fabriqués en France ou est-ce qu'au contraire on ne doit pas soutenir l'emploi en France ? On a choisi la deuxième option. Donc par exemple on va faire aussi des serviettes périodiques qui sont fabriquées en Bretagne mais on ne va pas faire de tampons. tampons parce qu'aujourd'hui, il n'existe pas d'entreprise qui produit des tampons en France.
2: Et fabriquer à l'étranger, ce serait rajouter de la précarité à la précarité.
14: Exactement, il faut soutenir l'emploi et l'économie.
2: En termes de distribution, où est-ce que vous êtes distribué? Vous avez mentionné les supermarchés. Est-ce que les enseignes vous ont accueilli facilement compte tenu de la dimension sociale de votre démarche?
14: Alors aujourd'hui, on est présent dans 4500 magasins. Donc vous pouvez nous trouver en grande surface chez Carrefour, Monoprix, Franprix, Intermarché, comme je vous le disais. Vous pouvez aussi nous retrouver dans des cinémas comme UGC, Pathé Gaumont, dans les gares, chez Relais ou dans des salles de spectacle. Le but, c'est que vraiment, nous, on soit disponible partout où il y a de la consommation quotidienne. Comment nous ont accueillis les enseignes? Eh ben, plutôt bien, à vrai dire, parce qu'on fait des bons produits qui sont fabriqués en France, qui ne coûtent pas plus cher que les autres, parce que comme je vous le disais, c'est Ramdam qui finance le don nous-mêmes en jouant sur les économies qu'on arrive à faire. Donc, plutôt bien.
2: Mais les enseignes de grande distribution, en règle générale, ont la réputation d'être très dures en négociation et de mettre une forte pression sur le prix des fournisseurs. Est-ce qu'elles vous ont demandé de baisser vos tarifs ou est-ce qu'elles ont accepté vos conditions pour vous permettre de financer cette aide alimentaire?
14: Alors nous, on leur a pas demandé d'aide. Parce qu'en fait, on a voulu créer un projet qui est pérenne. Donc nous, on va atteindre l'équilibre financier à la fin de l'année, parce que notre objectif, c'est de se dire qu'à un moment, on ne sera dépendant de l'argent de personne, ni de l'aide de personne pour que le projet soit pérenne.
2: Mais je parlais des négociations annuelles avec les groupes de distribution.
14: Ce que je veux dire, c'est qu'on ne s'est pas positionné en leur demandant de l'aide. On leur a dit, vous avez besoin de faire tourner vos magasins. On le comprend, nous, on va se mettre exactement comme un fournisseur classique. Donc, elles nous ont pas demandé de baisser les prix, mais en même temps, on s'était pas mis dans une condition où on leur demandait de payer plus cher. En revanche, elles nous ont rendu beaucoup de services sur la connaissance du projet, sur l'aide logistique, pour qu'on puisse atteindre des volumes suffisamment grands pour pouvoir rester compétitifs.
2: Donc, elles vous ont plutôt bien accueilli, on va dire. Ramdam Social, pourquoi est-ce que vous avez choisi ce nom?
14: Tout simplement parce que aujourd'hui, la solidarité, ça, c'est un peu pénible, c'est un peu dur. Nous, on avait envie de créer une marque qui soit positive. Et nos grands-mères respectives, avec mon associé et moi, Luc Olivier, nous disaient souvent pendant les cousinades où c'était un petit peu le bazar, c'est pas un peu fini ce Ramdam? Et nous, c'est ce qu'on avait envie de créer avec la solidarité, un bon moment où tout le monde prend du plaisir à consommer des bons produits et a le sentiment d'agir dans un joyeux bazar.
2: Merci beaucoup, Julie Bourreau, d'être venue ce matin. L'entreprise s'appelle Ramdam Social. Les produits sont distribués depuis un peu plus de 2 ans. Et c'est pour la bonne cause, puisqu'une partie des bénéfices, on précise,
14: du chiffre d'affaires,
2: est utilisée pour financer de l'aide alimentaire. Le chiffre, c'était 7 à 10% du chiffre d'affaires, ce qui est aussi quelque part une partie des bénéfices, forcément, indirectement. Merci beaucoup d'être venue ce matin. J'étais ravi de vous accueillir. À suivre, Nathalie Janson, qui nous a rejoint et qui, comme tous les matins, va nous parler d'un grand principe économique.
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2: Bonjour Nathalie.
15: Bonjour Stéphane.
2: Nathalie Janson, professeure d'économie à la Neoma Business School. On parle souvent de la titrisation comme d'une invention dangereuse de la finance moderne. On se rappelle évidemment de la crise des subprimes aux États-Unis, mais c'est un peu court, non, pour résumer ce qu'est la titrisation?
15: Oui, la titrisation au départ, c'est une idée plutôt simple, transformer des crédits en titres financiers. Imaginez une banque qui a accordé des milliers de prêts immobiliers, des crédits automobiles ou bien des crédits à la consommation. Normalement, elle va garder ses prêts à son bilan et attend que les emprunteurs remboursent mois après mois. Avec la titrisation, elle regroupe ses prêts dans un portefeuille, les vend à une structure dédiée, puis cette structure émet des titres achetés par des investisseurs. Ces investisseurs reçoivent ensuite les remboursements des ménages ou des entreprises. Donc, on transforme des créances illiquides en titres négociables.
2: Mais techniquement, est-ce que ça veut dire que la banque se débarrasse du risque?
15: En partie, c'est tout à fait vrai. La titrisation permet à une banque de libérer du capital, de refinancer ses prêts, de prêter donc davantage et de transférer une partie du risque à des investisseurs qui acceptent de le porter. En théorie, c'est efficace. Le risque circule vers ceux qui veulent l'acheter. Historiquement, la titrisation moderne se développe d'abord aux États-Unis. À partir de 1970, Ginnie Mae, une agence sponsorisée de l'État américain, lance les premiers titres adossés à des prêts hypothécaires résidentiels, les fameux mortgage-backed securities. Puis, dans les années 80, le mécanisme s'élargit aux prêts automobiles automobiles, aux encours de cartes de crédit, aux prêts étudiants et aux crédits à la consommation. À partir des années 90, la titrisation change d'échelle parce que l'informatisation progresse. Les banques disposent de bases de données plus riches, des modèles d'évaluation qui coûtent moins cher, les agences de notation évaluent plus facilement les portefeuilles et les investisseurs peuvent comparer des milliers de prêts en quelques secondes. La titrisation devient alors une véritable industrie financière qui va avec la croissance des fonds d'investissement.
2: Pour donner un ordre de grandeur, Nathalie, ça représente quel montant aujourd'hui la titrisation ?
15: Les données 2026 confirment l'écart tout d'abord entre les États-Unis et l'Europe. En Europe, au premier trimestre 2026, les émissions de produits titrisés atteignent presque 60 milliards d'euros, dont 43,3 milliards d'euros ont été effectivement placés auprès des investisseurs, soit presque 73% du total. Le premier segment placé est celui des collateral loans obligation, pan-européen, adossé à des prêts aux entreprises avec presque 16 milliards d'euros devant les residential mortgage-backed securities britanniques adossés à l'immobilier résidentiel et les ABS automobiles allemands.
2: Je crois qu'aux États-Unis, on change complètement d'échelle.
15: Oui, sur les 5 premiers mois, écoutez bien, les émissions de mortgage-backed securities atteignent presque 923 milliards de dollars, en hausse de près de 29% sur un an. Et sur les asset-backed securities, c'est-à-dire hors immobilier classique, les émissions atteignent 232 milliards de dollars sur la même période, avec une hausse de 13%. Aux États-Unis, la titrisation est une autoroute de financement. En Europe, elle reste une voie secondaire, plus étroite et plus encadrée.
2: Et en France, Nathalie, est-ce que le marché fonctionne de la même façon?
15: Justement, non. Aux États-Unis, le crédit est beaucoup plus marchéisé. On accorde le prêt pour le revendre ensuite. Il va donc avec le modèle bancaire de Originate to Distribute. En France et plus largement en Europe continentale, les banques gardent davantage les crédits dans leur bilan. C'est le modèle traditionnel où on va conserver le titre jusqu'à son remboursement. La titrisation existe, mais elle est moins massive et surtout souvent utilisé comme outil de refinancement ou de gestion réglementaire.
2: Et pour reprendre notre point de départ, Nathalie, est-ce que la crise financière de 2008 a un petit peu changé la donne ?
15: Alors, la crise des subprimes a montré les limites du système. Le problème n'était pas seulement la titrisation, c'était la mauvaise qualité des prêts, l'empilement de produits complexes, les notations trop optimistes et surtout l'illusion que le risque avait disparu parce qu'il avait été découpé, revendu, reconditionné. En réalité, on ne supprime jamais le risque, on le déplace. Le marché des subprimes a pêché par un pricing du risque erroné. Il serait pourtant faux d'en conclure que la titrisation est mauvaise par nature. Bien utilisée, elle finance l'économie. Effectivement, mal utilisée, elle fabrique de l'opacité. Depuis 2008, les règles ont été durcies, davantage de transparence, obligation pour l'initiateur de conserver une partie du risque, surveillance accrue des structures complexes. La titrisation n'est donc pas magique, le risque ne disparaît pas, il devient simplement plus difficile parfois à retrouver.
2: Merci Nathalie, on se retrouve demain. Bonjour Laure.
16: Bonjour Stéphane, bonjour à tous.
2: Direction les montagnes suisses ce matin.
16: La station de Verbier, qui chaque été, depuis plus de 30 ans, vit au rythme de l'un des festivals les plus prestigieux qui soit, le Verbier Festival, où se pressent les plus grandes stars du classique et où se dévoilent également de nouveaux talents. Verbier, c'est un petit village où chaque été on construit une salle avant de la démonter à la fin de la manifestation. C'est la salle des Combins, une structure moderne au milieu des montagnes et des chalets en bois. Bientôt, d'ici 3-4 ans environ, une salle permanente verra le jour et offrira ainsi au festival de nouvelles perspectives de développement, à savoir une vraie saison musicale à l'année. Une salle dont la conception a été confiée à l'architecte Kengo Kuma. Alors Hervé Boissière, le co-directeur du festival, nous en dit quelques mots.
17: Ce grand artiste japonais qui a signé parmi les plus beaux bâtiments de l'architecture de ces 30-40 dernières années. Hein. C'est quelqu'un qui nous a vraiment convaincus parce qu'il a fait toute son œuvre autour du bois. Et donc, comme nous sommes à Verbier, en pleine montagne, entouré de chalets et de forêts,

centre du village, et donc c'est très important pour installer ce lieu comme un vrai forum, comme une vraie agora au cœur de la population.

0: Quelques notes du final de la 5e symphonie de Sibelius par Esa-Pekka Salonen à la tête du Verbier Festival Orchestra. Esa-Pekka Salonen qui dirigera le concert d'ouverture du Verbier Festival, ce sera le 17 juillet prochain, un festival qui se tiendra jusqu'au 2 août.
1: Merci beaucoup Laure, on se retrouve ce soir à 20h.
0: À ce soir et très belle journée à tous.
1: Ce matin dans le chiffre du jour, nous parlerons des salaires et je vais poser une question à Charles Bonner. Vous allez entendre dans un instant. Bonjour Charles.
2: Bonjour Stéphane.
1: Est-ce que vous avez l'impression d'être assez payé?
2: Ah non, pas du tout assez.
1: Sachez qu'il y a un décalage. Il y a un décalage entre la perception du salaire par les salariés et la perception par les entreprises. 75% des DRH reconnaissent qu'il existe un décalage dans la perception. C'est lié aux éléments complémentaires de rémunération. Nous expliquera l'invité du chiffre du jour, Julien Niquet, président d'Epsor. Il sera mon invité juste avant le journal de 7h, la météo. La journée sera fraîche.
3: Et oui, effectivement, au frais sous les nuages ce matin du sud-ouest aux frontières de l'est avec quelques averses possibles. Ces averses seront plus fréquentes cet après-midi de la Bretagne aux Hauts-de-France. Ailleurs, c'est souvent nuageux, sauf dans le sud-est. Les températures fraîches, donc 16 à Rouen en meilleure de la journée, 19 à 3, 21 à Lyon, 20 à Toulouse et 28 à Marseille.
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1: Et avec Charles Bonner pour le journal.
3: Avec à la une ce matin des cheveux blancs plutôt que des têtes blondes, le vieillissement de la France va s'accélérer, la population française va commencer à baisser dans 10 ans. Un arbitre somalien refoulé aux États-Unis, puis écarté par la FIFA. À 2 jours du mondial, la politique de Donald Trump menace aussi les joueurs. Et puis l'Institut Pasteur et l'Orchestre de Chambre de Paris s'allient pour comprendre comment les malentendants perçoivent la musique.
1: La justice française manque-t-elle de moyens? Le meurtre de Liana, la jeune collégienne assassinée la semaine dernière, aurait-il pu être évité si davantage de moyens étaient consacrés à la justice? On y reviendra dans le journal de l'économie. Les maisons de retraite vont donc remplacer les écoles maternelles.
3: En 2070, le nombre de personnes de moins de 20 ans va diminuer de 45% par rapport à aujourd'hui. Et ils seront 2 fois moins nombreux que les plus de 65 ans. Voilà l'avenir de la France dressé dans l'étude démographique de l'INSEE publiée hier. La baisse de la natalité va provoquer, à partir de 2037, une baisse de la population. Victoire Fort.
5: Nous sommes en 2070. Prenons un groupe de 100 Français. Il faut bien chercher les jeunes, car sur ces 100 Français, il n'y en a que 16 qui ont moins de 20 ans. Le double est âgé de plus de 65 ans. Les moins de 20 ans vont fondre comme neige au soleil. C'est une baisse de moins 45% sur les 40 prochaines années. Les générations X et Y vont vieillir, avec une natalité en panne depuis 2010. Cela signifie très concrètement moins d'enfants dans les parcs, moins d'étudiants dans les facs, et fatalement moins de travailleurs à venir. Maxime Sbahi, économiste expert de la démographie.
6: Le problème, c'est que tout notre modèle social est fondé sur une pyramide des âges pyramidales. Et donc là, ça craque de partout parce que la démographie s'est complètement retournée. C'est principalement les retraites et la santé qui font exploser notre dépense publique. Donc il va falloir qu'on se pose des questions assez dérangeantes sur les retraites, sur la santé, à savoir comment on continue à financer ça alors qu'on a un nombre d'actifs qui va commencer à décroître.
5: Les pistes de solutions sont limitées. Relever la courbe de naissance semble illusoire tant la tendance est lourde. L'immigration peut soutenir un temps la croissance, mais passé 2037, cela ne suffira plus, note l'INSEE. Restent donc les nouvelles technologies, comme l'IA, qui pourraient permettre d'être moins nombreux, mais de produire assez pour financer les retraites et la dépendance.
3: Victoire Fort, cette baisse de la natalité reprise désormais dans cette étude de l'INSEE et dans une étude du Conseil d'orientation

0: des retraites, l'organe qui conseille le gouvernement. L'hypothèse retenue, c'est un taux de fécondité de 1,45 enfants par femme contre 1,56 actuellement. Cela va conduire à un déficit anticipé du régime de retraite de 2,4% du PIB en 2070. Ce sera à peine 0,2 en 2030. Le rapport préconise donc un départ à la retraite à 67 ans et demi. C'est indispensable pour le ministre du Travail, Jean-Pierre Farandou. Il était invité hier de lundi, c'est politique sur LCP à l'Assemblée nationale en partenariat avec Radio Classique.
1: Je pense qu'il faut l'envisager. Je redis quand même que le principal, la mission numéro une, faire travailler les seniors un peu plus et faire travailler les jeunes plus tôt. Franchement, si on faisait déjà ça, les gains pour les financements publics français seraient considérables. Si on se mettait au niveau de l'Allemagne, c'est des dizaines de milliards qu'on gagnerait. Donc vraiment, ça c'est plus concret. Ensuite, après l'idée qu'il faille travailler plus longtemps pour tout le monde, celle-là n'est pas nouvelle. Oui, je pense qu'il faut aussi, il faut se résoudre à cette idée-là. Pourquoi? Ben, c'est la proportion d'actifs et de retraités. Système par répartition, vous le savez bien, c'est les actifs qui paient pour les retraités. Le nombre d'actifs diminue de plus en plus en plus, et le nombre de retraités, il augmente de plus en plus. Bon, on voit bien que là, il y a un déséquilibre. Il faut arriver à le traiter.
0: Jean-Pierre Farandou, interrogé hier sur LCP. On va revenir sur le détail de ce rapport dans le journal de l'économie à 6h45. Cinq ministres autour du premier. Sébastien Lecornu convoque une partie du gouvernement. Justice, intérieur, santé, éducation nationale pour évoquer les dysfonctionnements après la mort de Liana, 11 ans. La discussion va porter sur le délai d'imprescriptibilité, sur l'aggravation des peines ou encore sur la motivation des décisions de classement sans suite. Autant de mesures intégrées à un projet de loi déjà présenté sur la protection de l'enfance. Hier, des manifestations avaient lieu dans plusieurs villes de France. 1200 personnes étaient notamment réunies devant le ministère de la Justice à Paris.
2: Et est-ce que le budget de la justice est suffisant? Nous y reviendrons dans le journal de l'économie. Il est 6h34, Israël et l'Iran suspendent leurs tirs.
0: Des hostilités qui ont repris ce week-end à l'initiative de l'Iran en riposte, selon les gardiens de la révolution, au bombardement israélien au Liban. Les hostilités ont cessé après un message hier de Donald Trump sur son réseau social et un appel avec Benjamin Netanyahou. En revanche, Israël poursuit les bombardements du sud Liban, notamment à Tir, faisant hier 14 morts et une vingtaine de blessés. Et c'est dans ce contexte que s'ouvre la Coupe du Monde. Ce sera jeudi au Mexique, mais la plupart des matchs se jouent aux États-Unis, où depuis le retour de Donald Trump, des restrictions sont imposées pour les voyageurs de 19 pays, parmi lesquels la Somalie. Bonjour Servane de Pastre.
3: Bonjour.
0: La Somalie ne joue pas le mondial, mais un arbitre devait y officier. Il est interdit d'entrer sur le territoire.
3: Oui, la scène s'est déroulée à l'aéroport de Miami. Omar Artan atterrit. Il se dirige vers les postes de contrôle aux frontières. Contrôle qu'il ne passe pas, et pourtant son visa est valide. Alors pourquoi cet arbitre particulièrement respecté s'est-il fait refouler? Les raisons précises ne sont pas connues. La police aux frontières parle de problèmes liés à la vérification de ses antécédents. Ses antécédents, ou plutôt sa nationalité, Omar Artan, est somalien et les citoyens de Somalie sont interdits de voyage aux États-Unis. La FIFA assure ne pas pouvoir intervenir dans les procédures d'immigration du pays hôte. Omar Artan est donc hors jeu pour la Coupe du Monde et fait contre mauvaise fortune bon cœur. Il dit se concentrer sur les prochains défis de sa carrière. Il n'est pas le seul à avoir subi la rigueur des contrôles aux frontières américaines. L'attaquant irakien Ayman Hussein a été retenu 7 heures samedi dernier à l'aéroport de Chicago. Le photographe de la sélection irakienne s'est vu lui refuser l'entrée sur le territoire. Le flou entoure aussi l'entrée aux États-Unis de l'équipe iranienne qui a donc dû prendre ses quartiers au Mexique. Conséquence, l'équipe devra faire l'aller-retour dans la journée pour ses matchs américains. La Coupe du Monde débute dans 2 jours et c'est donc déjà un premier match en jeu qui se joue pour certaines équipes, réussir à percer la défense américaine.
0: Servane de Pastre, en France, c'est la première grève pour Jean Castex depuis son arrivée à la SNCF. Ce sera demain, la date choisie en dehors des vacances. Les prévisions, 2 TGV sur 3, la moitié des intercités et un trafic fortement perturbé sur les trains régionaux.
2: Et puis nous partons à la découverte de ce projet qui mêle musiciens et chercheurs.
0: Musicien de l'Orchestre de Chambre de Paris, chercheur de l'Institut Pasteur pour le projet Ludwig's Résonance, dont l'ambition est de comprendre comment les sourds et malentendants perçoivent la musique pour ensuite créer une œuvre pour elle sans recourir à des dispositifs particuliers. Rémi Pfister s'est rendu en atelier avec les musiciens, les chercheurs et les spectateurs.
4: Ils sont 13 musiciens face à une vingtaine de personnes malentendantes équipées de prothèses auditives ou d'implants. Beethoven résonne dans la salle, puis chacun partage ses impressions. Pour Laurence, 77 ans, cet atelier est une redécouverte. Depuis des années, la musique était devenue difficile à écouter.
5: C'est très pénible parce que j'entends des sons très très brouillés. C'est presque une musique du supermarché, quoi. Tout se mélange. Donc finalement, j'écoute plus de musique et je ne vais plus au concert. C'est une grosse frustration.
4: Pour Jean-Paul, malentendant depuis 10 ans, le placement des musiciens peut tout changer.
6: Le deuxième essai, c'est génial. Il faut inverser tout simplement les cuivres avec les violons. Ah oui, c'était vraiment très très bien.
4: À chaque essai, chercheurs et musiciens recueillent les réactions des participants avec comme objectif créer une œuvre adaptée à leur handicap. Paul Avant, directeur scientifique de l'Institut Reconnect.
7: Les cordes ont tendance à être assez agressives pour les appareils auditifs. C'est un travail de fourmi. Chaque extrait est différent. Beethoven, Mozart, Poulenc. On a le privilège d'avoir une compositrice pour nous.
8: La première chose que j'aime demander, c'est s'il y a eu des gènes particuliers.
4: Aline Goris, la compositrice.
8: Est-ce qu'ils ont bien pu entendre les jeux rythmiques? Est-ce qu'ils ont pu entendre les changements d'accords? En fonction de tous ces retours-là, moi ensuite j'écris vraiment une pièce. Donc on peut jouer voilà, sur les modes de jeu, donc les timbres, sur les nuances et sur le placement.
4: Une création sur mesure qui sera présentée l'an prochain au Théâtre des Champs-Élysées.
0: Le reportage de Rémi Pfister.
2: Merci beaucoup Charles Bonner. Prochain journal dans 5 minutes pour l'économie et à 7h bien sûr ce sera avec Lénaïque Monnier. Ce matin à 7h15 dans les voies de l'économie, nous parlerons des cyberattaques. Les entreprises sont de plus en plus ciblées en raison du contexte géopolitique mondial. 1000 attaques par jour en France contre des entreprises. 1000 attaques qui ont abouti et dans certains cas les entreprises ne se redressent pas, nous expliquera notre invité, ancienne officier du renseignement à la DGSE, PDG de Prime Intelligence, Maïline Camus sera avec nous à 7h15.
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2: Un monde de progrès avec Nicolas Bouzou. Bonjour Nicolas.
14: Bonjour Stéphane.
2: Spotify vient de signer un accord historique avec Universal Music pour permettre à ses abonnés de créer des remixes de chansons grâce à l'intelligence artificielle.
14: Oui, c'est une évolution majeure dans l'histoire moderne de l'industrie musicale. Spotify est la première grande plateforme de streaming à lancer un produit généré par l'intelligence artificielle avec le soutien d'un grand label. Concrètement, les abonnés à Spotify pourront créer des remixes de chansons de Taylor Swift, Kendrick Lamar ou de Lady Gaga. Alors ce sera une option payante supplémentaire, réservée à ce que Spotify appelle les super fans. Ce qui rend cet accord intéressant et singulier, c'est sa logique. Il repose sur l'accord des artistes et évidemment il leur vaut une rémunération. Ce n'est donc pas de la musique avec de l'intelligence artificielle produite dans le dos des créateurs. C'est un cadre contractuel où les artistes choisissent de participer ou pas et ils touchent, le cas échéant, des revenus supplémentaires. Le CEO de Spotify a résumé l'ambition de ce produit en une formule. Une chanson peut devenir 10 000 chansons.
2: Oui, je ne sais pas si c'est forcément une bonne chose. En tout cas, quelles sont les objections des artistes et des défenseurs des droits d'auteur ?
14: En 2024, Warner, Universal et Sony avaient attaqué en justice des startups d'IA musicales en leur reprochant d'avoir utilisé des œuvres protégées pour entraîner leur modèle. L'accord Spotify-Universal répond à ce problème juridique, mais il soulève d'autres défis. Si les remixes générés par IA sont partageables publiquement, une chanson originale pourrait être éclipsée par des milliers de versions qui captent l'audience sans que l'artiste contrôle véritablement son image artistique. Et Stéphane, il y a un chiffre qui donne déjà le vertige. En 2026, les morceaux générés par l'intelligence artificielle représentent plus de 30% de toutes les écoutes quotidiennes sur les plateformes de streaming. C'est une véritable pollution musicale qui est une réalité massive.
2: Comment analyser cet accord d'un point de vue économique ? C'est une bonne nouvelle pour les artistes et pour la création musicale ?
14: Écoutez, on va être pragmatique. Hein. Plutôt que de combattre un phénomène incontrôlable, il vaut mieux construire un cadre légal et rémunérateur. C'est le raisonnement, vous vous en souvenez, que l'industrie musicale avait tenu face au piratage au début des années 2000. L'histoire se répète un peu avec une logique similaire, mais la comparaison a quand même ses limites, parce que face au piratage, on protégeait une œuvre originale. Aujourd'hui, on industrialise la création de substituts. Ensuite, Stéphane, mon pari, à titre personnel, c'est que de toute façon, on va se rendre compte que remixer soi-même, ça n'est pas très amusant et que finalement, on préfère avoir des DJ qui font ça en live. C'est plus sympa et c'est beaucoup mieux.
2: Merci beaucoup, Nicolas Bouzou. Vous imaginez une chanson de Taylor Swift qui peut devenir 10 000 chansons de Taylor Swift. Je connais un économiste qui va être ravi.
14: Oui, voilà, je suis pas sûr d'apprécier. En fait, je préfère l'original.
2: Merci beaucoup, Nicolas. À demain.
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2: 3 titres à la une de l'économie. Travailler jusqu'à 67 ans et demi en 2070, le Conseil d'orientation des retraites propose un nouveau report de l'âge légal de départ pour compenser notamment l'effondrement de la natalité. Faut-il davantage de moyens pour la justice en France ? Le meurtre de Liana la semaine dernière dans le Gers relance le débat et la polémique. Nous en parlerons dans ce journal. Et puis l'avion de combat franco-allemand, le SCAF, ne verra jamais le jour. Le projet a finalement été abandonné en raison des trop grandes divergences entre les deux pays. C'est un rapport potentiellement explosif que s'apprête à dévoiler le Conseil d'orientation des retraites. Le document doit être officiellement présenté ce jeudi. Mais les grandes lignes sont déjà révélées dans la presse. Ce matin, le Conseil d'orientation estime que la baisse de la natalité menace très lourdement l'équilibre du système et que l'âge légal de départ à la retraite va devoir être progressivement décalé pour atteindre 67,6 ans en 2070. Éric Mauban.
19: C'est ça, Stéphane. Alors, à court terme, le Conseil ne prévoit pas de modification par rapport aux dernières prévisions. Non, c'est à plus long terme que les choses se gâtent. Là, le rapport prévoit un déficit du système de retraite de 2,4 points de PIB en 2070. C'est un point de plus que ce qui a été anticipé l'an dernier. Cette dégradation est liée à des considérations démographiques. D'après les chiffres publiés récemment par l'INSEE, le taux de fécondité recule plus rapidement que prévu. À partir de 2037, la population française devrait diminuer. Selon le rapport du Conseil d'orientation des retraites, cela va aggraver le déficit global du système de retraite à partir de 2045. Alors pour éviter un tel dérapage des comptes, il est indispensable de relever l'âge moyen de départ à la retraite. Selon le rapport, il faudrait le porter à 64,4 ans en 2030, 65,8 ans en 2045 et donc 67 ans et demi en 2070. Par ailleurs, une diminution des pensions et une augmentation des cotisations ne sont pas écartées. Cela promet des discussions animées pour la campagne présidentielle.
2: Merci beaucoup, Éric Mauban. Un autre rapport douloureux vient d'être publié par l'Institut Avant-Garde. C'est un club de réflexion non partisan composé d'une dizaine d'économistes. Il estime qu'une forte augmentation des impôts sera indispensable pour redresser les comptes publics. Si la France veut réduire et pas uniquement stabiliser sa dette publique, il faudra réaliser un effort compris entre 137 et 157 milliards d'euros au cours des 7 prochaines années, dont une grande partie serait financée par des hausses d'impôts, estime ce rapport, car les mesures d'économie ne seront pas suffisantes. Et dans ce contexte, le budget alloué au ministère de la Justice alimente actuellement une polémique. Le meurtre de Liana, la jeune collégienne assassinée la semaine dernière dans le Gers, aurait-il pu être évité si davantage de moyens étaient consacrés à la justice ? Pour le président de la République Emmanuel Macron, comme pour le garde des Sceaux Gérald Darmanin, cette affaire n'a rien à voir avec un manque de moyens. Les avocats et les magistrats, eux, affirment le contraire. Zoé Pallier.
18: En écoutant Gérald Darmanin, garde des Sceaux, l'avocate pénaliste au bureau de Paris, Soraya Nouar, hausse les sourcils.
20: Dans l'affaire extrêmement précise de la petite Liana, ce n'est pas une question de moyens.
21: Mais c'est honteux de dire une chose pareille. Il peut y avoir de l'incompétence dans chaque corps de métier, mais l'incompétence, c'est la conséquence du manque de moyens.
18: Le budget de la justice a pourtant augmenté de plus de 50% depuis 2017, mais cet argent supplémentaire va surtout à l'administration pénitentiaire et pas à la justice des mineurs, alors que le nombre de plaintes, lui, explose. Par ailleurs, la France dépense moins que ses voisins européens pour son système judiciaire. Elle compte aussi moins de procureurs et de juges par habitant. Soraya Nouar.
21: Nous, ce qu'on constate au quotidien, c'est que la situation, elle se dégrade. Il y a des postes qui restent vacants. Quand il s'agit de violences de nature sexuelle sur des mineurs, il y a des dossiers que j'ai eu à traiter et qui sont encore en cours avec des faits qui ont été dénoncés il y a plus de 5 ans.
18: Et le ministère de la Justice est bien concerné par le plan d'économie. Plus de 400 millions d'euros risquent d'être gelés cette année face au coût de la guerre au Moyen-Orient. Une décision qui divise le gouvernement. D'après nos informations, le garde des Sceaux comme le Premier ministre l'ont appris dans la presse.
2: Une nouvelle grève à la SNCF. 4 syndicats ont appelé à cesser le travail demain, mercredi. Ils réclament des hausses de salaire pour tenir compte de l'inflation. Ils réclament également la fin des réorganisations et le rétablissement d'une unité sociale au sein de l'entreprise qui, selon eux, a été fragilisée par la fin du recrutement au statut de cheminot en 2020. Cette journée est aussi le premier test social pour Jean Castex, président de la SNCF. Ce n'est pas une surprise, mais c'est maintenant officiel. Le projet SCAF, l'avion de combat franco-allemand, a finalement été abandonné. Le chancelier allemand Friedrich Merz et le président français Emmanuel Macron se sont rendus à l'évidence. Le projet devait incarner l'autonomie stratégique européenne, mais les divergences étaient devenues trop nombreuses, comme l'explique Arnaud Aimé, spécialiste des transports et de l'industrie au sein du cabinet SIA.
22: Ce programme, il a été lancé il y a une dizaine d'années, et depuis lors, les exigences de chacune des armées françaises et allemandes se sont durcies avec l'apparition des conflits de forte intensité par rapport à la période de paix qu'on avait connue à l'époque. Typiquement, l'Allemagne a rappelé qu'elle n'avait pas besoin d'un avion qui soit capable de transporter des armes nucléaires ni d'opérer à partir d'un porte-avions. À l'inverse, elle voulait un appareil plus lourd qui soit capable d'emporter davantage d'armement. Ça, c'est un exemple de divergence entre les besoins français et allemands. Et il y a moins de compromis possible aujourd'hui, maintenant que les armées se projettent dans une situation de guerre très rapidement.
2: La balance commerciale chinoise, largement excédentaire au mois de mai, 105,4 milliards de dollars, selon les chiffres qui ont été publiés cette nuit. C'est 17 milliards de plus que prévu, preuve de la résilience de l'économie chinoise, malgré le contexte international, comme nous l'explique Marie-Françoise Renard. Elle est économiste et spécialiste de la Chine.
23: On peut parler de résilience des exportations chinoises qui ont deux causes. La première, c'est qu'il y a une forte demande mondiale des produits technologiques, surtout des circuits intégrés, qui sont une spécialité de la Chine, dans laquelle elle a une forte compétitivité. Il y a un deuxième pilier, c'est le fait qu'il y a une transition mondiale vers les énergies renouvelables. Et là aussi, c'est une spécialité chinoise. Il faut bien comprendre que la Chine, sa stratégie industrielle et commerciale est extrêmement efficace. C'est une stratégie de long terme depuis la fin des années 90. Et on voit bien son efficacité. Elle est leader dans les secteurs les plus porteurs dans le commerce international.
2: Faut-il limiter la population de la Suisse à 10 millions de personnes? Les électeurs sont appelés aux urnes ce dimanche pour se prononcer sur cette question. Problème, l'économie suisse est confrontée au vieillissement de sa population et en limitant l'immigration, le pays pourrait bien se tirer une balle dans le pied, Eric Kioch.
24: Les étrangers représentent plus d'un tiers de la population active en Suisse. Ils viennent en grande majorité des pays européens. Si la Suisse limite sa population à 10 millions maximum, cela mettrait un frein à l'économie du pays, explique Christina Gaggini d'Économie Suisse, une des principales fédérations d'entreprises.
25: Le signal serait très mauvais pour la Suisse qui effectivement a besoin de personnel qualifié et aussi moins qualifié dans la construction, dans l'hôtellerie, mais aussi dans l'industrie, nos hôpitaux et bien d'autres services publics.
24: La Suisse ne compte aujourd'hui que 9 millions d'habitants. Le seuil des 10 millions ne sera dépassé que d'ici une quinzaine d'années. Un horizon qui reste trop proche et qui pourrait décourager les créations d'entreprises, estime Céline Weber, députée écologiste opposée à l'initiative.
26: Si tout d'un coup, vous avez une entreprise qui a besoin d'employés et quelqu'un d'autre vient de lui choper la 10 millionième personne qui est entrée en Suisse, pour une entreprise, vous ne pouvez pas faire de la planification à long terme, c'est complètement ridicule. Et donc, soit elles vont partir à l'étranger, soit il y en a qui vont au bout d'un moment s'arrêter, c'est une catastrophe.
24: D'autres entreprises pourraient s'installer près des frontières allemandes, italiennes ou françaises pour avoir accès à la main-d'œuvre, ce qui pourrait engorger davantage les passages aux frontières et pousser Berne à consentir à d'importants investissements dans ses infrastructures.
2: Les marchés financiers, la Bourse de Paris hier soir a terminé en baisse de 0,23%. Le CAC est à 8199 points. Le chiffre du jour, 75% des DRH reconnaissent qu'il existe un décalage entre ce que l'entreprise investit dans la rémunération et ce que les salariés perçoivent réellement. C'est un chiffre issu du 5e baromètre Epsor sur la rémunération en entreprise. On en parle avec Julien Niquet. Bonjour.
1: Bonjour Stéphane.
2: Vous êtes président d'Epsor, vous accompagnez les entreprises dans leur politique de rémunération et plus précisément dans la perception que les salariés peuvent en avoir. D'où vient ce décalage? Pourquoi est-ce que les salariés ont l'impression d'être moins bien payés que ce qu'en pense leur DRH?
1: Il y a un décalage qui naît du fait que la rémunération, elle est diverse en entreprise. Souvent, les entreprises versent à la fois un fixe, mais il y a aussi la mutuelle, une part d'épargne retraite, une prise en charge du logement, une prise en charge des tickets restaurants. Donc, une politique assez diversifiée, mais une perception par le salarié qui reste concentrée souvent sur le fixe, du fait d'un déficit de communication ou de compréhension parfois de l'ensemble de ces éléments.
2: Mais pourquoi est-ce que les salariés ne perçoivent pas la valeur de ces autres éléments de rémunération?
1: Souvent parce qu'elle ne leur est pas forcément apportée. C'est-à-dire que c'est souvent un sujet de pédagogie et de communication. Je peux prendre un exemple. Une entreprise peut prendre 100% des frais de santé à sa charge. Et en fait, le salarié peut le voir sur sa fiche de paye, mais encore faut-il la comprendre, réussir à la lire. Et c'est un effort souvent de communication de l'entreprise pour permettre de valoriser ça auprès du collaborateur.
2: Mais derrière ce décalage, il y a évidemment la question du partage de la valeur. Est-ce que vous avez le sentiment qu'avec l'inflation de ces dernières années, les salariés ont l'impression de ne pas recevoir leur juste part dans le partage de la valeur qui est créée par leur entreprise?
1: Alors c'est un vrai sujet sur lequel on travaille depuis bientôt 10 ans, le partage de la valeur en entreprise et comment le mieux le valoriser côté entreprise. On voit que les salariés peuvent appréhender ça, mais en fait on va comprendre qu'on perçoit une partie de la valeur créée, une partie de participation, d'intéressement. Le sujet, c'est de regarder ça dans son ensemble et pour un collaborateur d'avoir une juste appropriation de l'ensemble du, on va parler de package, de l'ensemble du package de ce que l'entreprise fait pour lui.
2: Et pour cela, vous proposez une application qui permet aux salariés de connaître l'ensemble des éléments de sa rémunération versée par l'entreprise et donc pas uniquement le salaire fixe. Tous les éléments, ça veut dire quoi? Qu'on y retrouve aussi la prise en charge de la mutuelle, les titres restaurants, etc., etc.
1: Exactement, on va pouvoir retrouver l'ensemble des sujets. Ça va de la formation, d'une enveloppe de formation qui peut être allouée au ticket restaurant, en passant par une préparation à la retraite. Par exemple, il y a beaucoup d'entreprises qui développent une épargne retraite pour, on parlait tout à l'heure d'un départ à 67 ans, ou encore un peu plus tard. C'est des éléments qui sont des éléments important financièrement pour l'entreprise, encore faut-il que le salarié le sache. En fait, il y a beaucoup de salariés qui ont un pécule qui est tous les mois constitué par l'entreprise, mais le salarié ne le sait même pas.
2: J'imagine que vous avez mesuré l'impact de cette application. Est-ce qu'elle change réellement la perception que les salariés ont de leur rémunération?
1: Bien sûr, en fait, c'est vraiment un sujet de pédagogie. En fait, si on vous explique l'ensemble des sujets, et parfois on le perçoit, je vais faire un parallèle, si vous allez à la pharmacie parce que vous avez une ordonnance pour des médicaments et que vous ne payez rien, vous comprenez pas.
2: C'est gratuit.
1: On a l'impression que c'est gratuit. On perçoit l'intérêt puisqu'on part avec ces médicaments, mais on connaît pas forcément le juste prix de tout ça. Donc l'idée, c'est aussi, dans un effort de pédagogie, de permettre de montrer aux collaborateurs un sentiment d'appartenance, mais aussi de comprendre l'engagement de l'entreprise vis-à-vis de lui-même. Et c'est ça l'intérêt pour derrière aller chercher l'engagement des collaborateurs.
2: Est-ce que vous avez le sentiment qu'il y a en France une forme de culture du secret sur la rémunération en entreprise? Je vous pose la question parce que la France n'a pas transposé dans les temps la directive européenne sur la transparence des salaires en entreprise. Pensez qu'il y a une forme de réticence, en particulier sur l'égalité salariale, puisque c'était l'objectif de cette directive européenne que la France n'a pas transposée dans son droit national, pas encore.
1: Pas encore. Le sujet est en train de bouger en ce moment même, ces derniers jours. La France n'est pas le seul pays à ne pas l'avoir fait. On sent que
2: 25 sur 27 ne l'ont pas fait.
1: Hein. Exactement. Donc on n'est pas les derniers de la classe. Je pense qu'il y a une vraie volonté d'aller vers le sujet de la transparence salariale. C'est vraiment lutter contre les décalages entre les femmes et les hommes dans les salaires. Donc je pense que tout le monde est d'accord sur ça. Le sujet, c'est vraiment l'application de cette transposition et l'application de cette directive pour pas la rendre trop lourde dans son application concrète pour les entreprises.
2: Il y a un vrai tabou, hein, sur sur la question des salaires en France. Je me suis amusé ce matin à poser la question à mes collègues présentateurs de journaux et on sent toujours une gêne, hein, quand on parle de salaire.
1: Je pense que si je vous pose aussi la question, il y a toujours cette gêne. C'est vrai que le sujet du salaire, le sujet financier, n'est pas forcément quelque chose sur lequel les gens sont forcément à l'aise pour parler. Et surtout, si je vous demande combien vous gagnez, vous allez me parler de votre fixe. L'idée, c'est justement de se rendre compte aussi de tout ce que vous pouvez avoir en dehors de la rémunération fixe.
2: Pour apporter de l'eau à votre moulin, je ne sais pas combien l'entreprise verse pour ma formation, par exemple. Merci beaucoup, Julien Niquet, d'être venu ce matin, président d'Epsor. Il est 6h57 sur Radio Classique.
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2: La météo de ce mardi avec Léna Hickmonnier, la France est coupée en deux.
4: Oui, de la Bretagne aux Hauts-de-France en passant par la Normandie et les Pays de la Loire, les nuages vont dominer souvent avec quelques ondées. Mais à l'inverse, sur le reste du pays, le ciel est dégagé, le soleil s'impose. Il fait frais ce matin, 7 à Rennes, mais 19 à Marseille, 12 à La Rochelle et 14 à Strasbourg. Et cet après-midi, vous aurez 18 degrés à Nantes, 16 au Havre, 19 à Paris et 21 à Bordeaux.
2: Merci Léna Hick. Jusqu'à 9h, David Abiker pour la matinale. Bonjour David.
5: Bonjour Stéphane et bonjour à tous.
2: Un chiffre, un rapport qui vont sans doute changer vos plans pour les prochaines années, David. L'âge de départ à la retraite va sans doute s'éloigner.
5: Si la réforme des retraites est suspendue, la réalité, effectivement, elle n'attend pas. Le Conseil d'orientation des retraites a indiqué hier qu'il faudra reculer l'âge de départ à plus de 67 ans et demi si, dans une France vieillissante, on veut préserver le système par répartition. Et ce, dès 2030. Et ce n'est pas l'immigration qui changera la donne, et encore moins les propositions démagogiques des partis populistes accrochés aux 60 ou aux 62 ans qui vont améliorer la tendance. 67 ans et demi, de quoi faire réfléchir François Vidal dans 10 minutes pour l'éditorial avec les Échos. Dans les journaux de la rédaction, la mobilisation des Français contre les dysfonctionnements de la justice. Une mauvaise séquence pour l'institution judiciaire et pour Gérald Darmanin, nous expliquera Marcelo Vesfred à 7h25. Que faut-il changer dans le système pour éviter de nouveaux drames? Je poserai la question à nos esprits libres à 8h40. Aujourd'hui, Jean-François Colosimo et l'avocat Patrick Klugman. Le pape en visite à la Sagrada Familia, l'occasion d'un journal imprévisible consacré à Barcelone à 8h15. Enfin, 90 ans précisément après la création des congés payés en 1936, je recevrai le sociologue Jean Viard, directeur de recherche au CNRS. Il publie une grande enquête sur les Français et les vacances. Il est l'invité de la matinale à 8h15. 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
5: Et Léna Hickmonnier pour le journal. Bonjour Léna Hick.
4: Bonjour David, bonjour à tous. Il est censé fluidifier et accélérer le traitement des procédures judiciaires. Pourquoi le logiciel Cassiopée est-il si critiqué? Tel Aviv bombardé hier par l'Iran, vous entendrez la lassitude des habitants. Et puis, ils rejettent dans nos océans des produits chimiques. L'ONU appelle à lutter contre le plastique.
5: Après votre journal, l'éditorial de François Vidal, suivi de l'invité des Voix de l'économie. Aujourd'hui, Maïline Camus, ex-agent de la DGSE, aujourd'hui CEO de Prism Intelligence, avec elle nous parlerons cybersécurité et intelligence économique. Et à la une ce matin, Léna Hick, Sébastien Lecornu réunit à 11h30 une poignée de ministres pour évoquer la protection des enfants contre les violences sexuelles.
4: Dans un courrier rendu public hier soir par ses équipes, le chef du gouvernement souligne l'effroi, mais aussi une incompréhension sur les circonstances du décès de Liana, 11 ans, dans le Gers, et sur les dysfonctionnements du système judiciaire. Parmi ces dysfonctionnements pointés du doigt, le logiciel Cassiopée, c'est une banque de données de qui est mise à la disposition de la justice. Elle est censée répertorier toutes les affaires pénales. Mais en 2022, ce logiciel avait déjà été épinglé par la Cour des comptes. Lucie Dupressoir, il est décrit comme obsolète par les juges.
6: À chaque fois qu'un dossier relevant du pénal est transmis au parquet, un magistrat ou un greffier rentre manuellement l'identité du mis en cause dans le logiciel Cassiopée, l'infraction retenue ainsi que les étapes de la procédure. Le but, partager les informations entre les juridictions. Manon Lefebvre, secrétaire nationale du syndicat de la magistrature.
7: On va taper le nom Dupont sur Cassiopée. Vous pouvez voir l'historique de ces dossiers. Par exemple, une plainte qui rentre à Marseille, on rentre son nom et on constate qu'il y a une procédure qui existe actuellement à Lille grâce à ce logiciel.
6: Le problème, c'est que pour savoir si une personne est déjà citée dans une autre affaire, il faut forcément interroger le logiciel. Il n'y a pas d'alerte automatique. Stéphanie Caprin, vice-présidente de l'Union syndicale de la magistrature.
8: Il y a l'aléa de l'orthographe, parce que c'est une saisine manuelle. Et la seule information qu'on aura, c'est le tribunal en charge de la procédure et éventuellement le stade de la procédure. Il n'y aura pas le contenu de cette procédure. Et deuxième point, c'est un logiciel avec énormément de données sensibles. Donc tous les magistrats n'ont pas la possibilité d'interroger la base nationale.
6: D'après la magistrate, le fichier des auteurs d'infractions sexuelles ou violentes permet un meilleur suivi. Il concerne les condamnés. Selon les derniers chiffres du ministère de la Justice, 111 000 personnes y figuraient au 30 septembre 2024.
9: Et dans ce contexte, près de 200 rassemblements ont été organisés partout en France hier en fin de journée, interpellant la justice pour qu'elle protège mieux les enfants, car la commission sur l'inceste et les violences sexuelles, la CIVISE, indique que 160 000 mineurs en sont victimes chaque année. Et cela a un coût humain, bien sûr, mais également économique, chiffré à près de 10 milliards d'euros par an dans un rapport du cabinet Psytel, écrit par Lucille Pelletavin, qui nous détaille ce calcul.
10: Il y a d'abord ce que la société dépense immédiatement pour répondre à ces violences en termes d'accompagnement des victimes, de police, de justice. C'est environ 3 milliards d'euros par an. Et ensuite, il y a tout ce que la société paie sur le long terme et là qui va se traduire en dégradation de santé mentale, physique, des victimes, de conduite à risque, de perte de productivité. Il y a les frais d'hospitalisation, la prise de médicaments par exemple. Donc, il est là le véritable coût. Ça représente près de 7 milliards d'euros par an. Les conséquences financières et humaines sont après colossales.
9: Des propos recueillis par Zoé Pallier. Patrick Bruel, toujours en garde à vue. L'enquête en cours porte sur les faits dénoncés par 3 fans mettant en cause le chanteur pour des faits d'agression sexuelle et de tentative de viol. Les dates 1997, 2000 et 2001, deux nouvelles plaintes pour viol ont par ailleurs récemment été déposées contre lui. En bref, il est attendu comme le lait sur le feu, le rapport du COR, le Conseil d'orientation des retraites. Dans son 13e rapport, il préconise un âge de départ à 67 ans et demi en 2070. Les projections à moyen terme restent inchangées. C'est la chute de la natalité qui promet bel et bien de fragiliser davantage un système des retraites déjà mal en point.
5: On y revient avec François Vidal dans 10 minutes. L'actualité à l'étranger maintenant. La tension s'est atténuée entre Israël et l'Iran.
9: Après plusieurs heures de frappes réciproques à l'initiative de Téhéran hier, l'Iran qui avait rompu un cessez-le-feu prononcé exactement 2 mois avant. Malgré la fin des bombardements ce matin, la menace persiste et sur place, chacun se tient prêt à une reprise des hostilités, comme l'a confié à Marc Tédé Philippe Velila, analyste et essayiste politique israélien, et il vit à Tel Aviv.
11: Ça fait près de 3 ans que le pays est en guerre et là ça reprend, donc les gens sont fatigués. Ils sont également inquiets. Cela dit, il n'y a pas de panique. Personnellement, j'ai été dans des abris publics 2 fois, il n'y a aucune panique, il y a simplement le fait qu'on est désagréablement surpris de devoir y retourner. Il y a eu des divisions la semaine dernière lorsqu'on a vu que Benjamin Netanyahu avait été remis à sa place par Donald Trump, mais là, vis-à-vis de gens qui jettent des missiles sur la population civile, forcément les Israéliens sont derrière leur armée. Au début de la guerre à Gaza, on disait 3-4 mois, puis finalement ça a duré, tout le monde y est prêt, mais avec un sentiment de fatigue, de lassitude, dans l'attente de ce qui va se passer.
9: Retour en France, combien de milliards en plus pour les armées françaises d'ici la fin de la décennie? Le débat épineux en période de disette budgétaire n'est toujours pas tranché, mais le Sénat va voter dans la journée. Le montant précis de la rallonge budgétaire aux armées continue de diviser. Et puis attention, 4 syndicats de la SNCF appellent à la grève demain, le 10 juin. Le trafic sera fortement perturbé dans les régions, y compris en Ile-de-France. Un TGV sur 3 est également supprimé. Les prévisions détaillées de chaque ligne, notamment régionale, seront disponibles tout à l'heure à partir de 17h.
5: Et puis ils couvrent plus de 70% de la planète et ils sont en danger. Les océans restent très pollués.
9: En conséquence, l'ONU appelle à l'action urgente pour les océans dont l'état s'aggrave. La température est en hausse, les coraux blanchissent. La situation est critique. Antoine Galen, quant aux produits chimiques et aux plastiques, ils sont de plus en plus nombreux dans l'eau.
12: Chaque année, 52 millions de tonnes de déchets plastiques pénètrent dans les océans. Les conséquences sont désastreuses, explique Richard Sempéré, directeur de recherche au CNRS.
13: En fait, on est en train de changer la composition chimique de l'océan à l'échelle globale. Ça concerne les polluants industriels qui sont issus des plastiques, par exemple, les pesticides, les produits pharmaceutiques également, qu'on retrouve non seulement dans les zones fluviales, dans les zones côtières, les estuaires, mais également très au large.
12: Et ce qui est inquiétant, c'est que d'après ce chercheur, cela n'est pas prêt de s'arrêter.
13: La production chimique devrait augmenter 8 à 10 fois plus vite que la population. Donc en fait, on est de plus en plus entouré de molécules chimiques qui ont été fabriquées par l'homme.
12: Ces plastiques et microplastiques se dégradent dans les océans, ils rejettent des produits chimiques et se retrouvent par exemple sur les plages. C'est ce que constate Eric Acopian, cofondateur de Clean My Calanque, une association de collecte de déchets à Marseille.
14: C'est du plastique qui peut être très facilement évitable. C'est pas du plastique très nécessaire comme on peut trouver par exemple dans le monde médical pour stériliser quelque chose. C'est beaucoup de plastique d'emballage qui n'existait pas il y a quelques dizaines d'années et qui s'utilise quelques secondes, mais qui mettent des centaines d'années à disparaître, notamment dans l'eau.
12: Quant aux solutions, le cofondateur de l'association rappelle qu'elles se résument en un mot, sobriété.
15: Et puis d'un mot, à 44 ans, Serena Williams fait aujourd'hui son retour sur les courts au tournoi du Queen's. C'est à Londres. Il n'y a 4 ans qu'on ne l'avait plus joué sur un court de tennis.
5: Ça s'appelle du cumul emploi-retraite, d'une certaine façon. Lénaïque, vous revenez à 8h pour un autre journal. L'éditorial de François Vidal n'est pas sans rapport. Il va nous parler du Conseil d'orientation des retraites et de son avertissement. Il va falloir reculer l'âge de départ en retraite à 67 ans et demi si l'on veut vraiment équilibrer le régime par répartition. De quoi inspirer François Vidal et nos futurs retraités. 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
5: Et c'est l'heure de l'éditorial de l'économie avec les Échos et François Vidal. Bonjour François.
31: Bonjour David.
5: Le Conseil d'orientation des retraites, le COR, lance une nouvelle alerte. La baisse de la natalité va nous obliger à travailler plus longtemps.
31: Oui, pas qu'un peu. Pour équilibrer le système, il faudra reculer l'âge de départ à plus de 67 ans et demi. Alors, c'est pour 2070, dans plus de 40 ans donc, et ça peut paraître loin, mais en réalité, les choses devront se faire progressivement pour compenser la baisse du nombre de cotisants provoquée par la chute des naissances. Ce qui veut dire concrètement, selon le COR, qu'il faudrait porter l'âge de fin d'activité à près de 64 ans et demi dès 2030. En clair, il faudrait aller plus loin que feu la réforme de 2023 ne le proposait. Cette réforme dont une majorité de Français considérait qu'elle était à la fois inutile et injustifiée. Pour vous donner une idée de l'impact du déclin démographique en cours, David, l'INSEE considère qu'en 2070, il y aura 62 plus plus de 65 ans pour 100 actifs dans le pays, contre 40 aujourd'hui, c'est-à-dire 50% de plus.
0: La politique migratoire pourrait-elle permettre d'amortir ce choc ?
31: C'est difficile à imaginer, hein, et cela pour plusieurs raisons. D'abord parce qu'au rythme actuel de 150 000 arrivées par an, cela ne suffirait plus à compenser les effets d'une natalité en berne dès le milieu des années 2030. Ensuite, parce que le taux d'emploi des immigrés est nettement inférieur à celui du reste de la population, ce que la Cour des comptes résume en notant avec beaucoup de tact que l'effet positif de l'immigration sur les recettes publiques ne se manifeste pas pleinement. Enfin, et peut-être surtout parce que cette solution paraît politiquement invendable au moment où les prétendants à l'Élysée sont nombreux à vouloir contrôler davantage les flux migratoires. On en revient donc à la proposition du COR de repousser l'âge de départ, qui permettrait à la fois de réduire le nombre des retraités et d'augmenter celui des cotisants. Mais le déclin démographique qui s'annonce pose en réalité un problème beaucoup plus large que le seul financement des retraites. C'est en fait le financement de tout notre modèle social qui est désormais en question.
0: Les chiffres sont donc têtus. François Vidal pour l'éditorial avec Les Échos qui titre ce matin sur cette France qui perd des habitants. Idem pour le Figaro. Selon l'INSEE, la population baissera après 2030. Enfin, l'Opinion fait la une. Retraite, l'avenir s'assombrit encore. Merci François. À demain. Il est 7h12. 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Tout de suite, l'invité des Voix de l'économie. On parle espionnage et intelligence économique et des nouveaux risques qui menacent les entreprises si elles ne sont pas vigilantes.
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0: Stéphane, votre invité est une ancienne agente de la DGSE et elle est CEO de Prism Intelligence.
2: Maïline Camus, bonjour.
3: Bonjour Stéphane.
2: Bienvenue sur Radio Classique. Il y a en moyenne 1000 cyberattaques réussies chaque jour en France. Certaines ont des conséquences limitées. D'autres sont beaucoup plus graves car beaucoup d'entreprises ne s'en remettent pas et finissent par disparaître. Quel est aujourd'hui l'état de la menace ?
3: Aujourd'hui, on pourrait mesurer une cyberattaque environ toutes les 39 secondes dans le monde. Et le prix pour une PME est d'environ 1,5 million. Et pour une ETI, ça peut aller jusqu'à 13 millions d'euros. Donc finalement, c'est pas une menace minime. Elle est mesurable, elle est quantifiable et elle est bien présente.
2: Vous avez le sentiment que le contexte géopolitique mondial a rendu cette menace encore plus importante ?
3: Bien sûr, parce que le contexte géopolitique mondial va venir créer des instabilités, des incertitudes et forcément des failles, des moments charnières des entreprises où la menace peut s'instaurer. Et ça crée une menace qui devient hybride et insaisissable.
2: Qu'est-ce que les attaquants cherchent dans les entreprises ? Est-ce qu'ils cherchent du renseignement économique ? Est-ce qu'ils veulent récupérer de la data ? Est-ce qu'ils veulent une rançon ? Donc de l'argent directement pour eux ?
3: Tout dépend finalement de l'attaquant, mais ce qui est sûr, c'est qu'il va venir chercher les vulnérabilités d'une entreprise, s'immiscer et venir chercher ce qui est important, ce qui compte pour l'entreprise. Ça peut être financier, ça peut être du renseignement, des savoir-faire, en tout cas dans un objectif soit financier, soit de venir amoindrir et affaiblir la société.
2: Est-ce qu'on sait identifier clairement l'origine des cyberattaques ? On nous dit qu'elles se sont professionnalisées, qu'elles sont désormais très organisées, qu'elles proviennent parfois d'un État. Or, on a vu récemment que l'attaque contre la NTS, l'Agence Nationale des Titres Sécurisés, a été menée par un adolescent.
3: Eh bien, ce type d'attaque, cette histoire-là de la NTS, elle montre un nouveau visage, finalement, de la criminalité en termes de cyber-malveillance. Et ça correspond à ce qu'on appelle les menaces insaisissables. Aujourd'hui, remonter l'origine d'une cybermenace, c'est extrêmement difficile. Je vous raconte l'histoire d'un client que j'ai accompagné très récemment. C'est à peu près 700 000 euros de frais que lui a coûté cette cyberattaque. Et on a mené des investigations pour essayer de remonter à l'origine de la cyberattaque. Et malheureusement, c'est impossible. Et donc, il n'aura pas gain de cause et il ne retrouvera pas une indemnité.
2: Est-ce que les entreprises sont conscientes du risque ? Est-ce qu'elles y consacrent aujourd'hui suffisamment de moyens ?
3: C'est une question de culture du renseignement et d'anticipation du risque. Malheureusement, on est plutôt une société en réaction plutôt qu'en anticipation. Donc j'aimerais que les organisations qui nous écoutent aujourd'hui se donnent plus de moyens pour se protéger.
2: J'entends le discours, la prévention coûte moins cher que la réparation. Néanmoins, on peut pas dire qu'en France, l'État montre l'exemple. Il y a eu la NTS, on en a parlé, mais aussi le ministère de l'Intérieur, avec la base de données de la police, les hôpitaux qui sont régulièrement attaqués.
3: Exactement, d'où le fait d'avoir une culture du renseignement et de l'anticipation à tous les niveaux, que ce soit au niveau des acteurs économiques qui sont sensibles puisque c'est eux-mêmes qui sont sur le terrain de la guerre économique et évidemment au niveau de l'action publique où là les administrations doivent aussi montrer l'exemple.
2: David ?
0: On a vu avec le Covid qu'il y avait de plus en plus de travail à la maison, les gens emmènent leur ordinateur, des données à la maison, il y a l'échange permanent vie perso, vie pro, est-ce que ça rend les entreprises plus vulnérables.
3: Bien sûr, on est dans un monde qui est totalement digitalisé, on en fait partie, on vit avec cet univers, et ça rend et ça crée des vulnérabilités. C'est donc malheureusement, encore une fois, quelque chose qui pèse sur le dirigeant, de prendre la responsabilité de former ses collaborateurs, de les sensibiliser à ces nouvelles méthodes de travail pour vivre avec son temps.
2: On dit souvent que le risque, il est le maillon faible en matière de cybersécurité, il est entre l'écran et la chaise, c'est-à-dire l'être humain.
3: C'est très vrai. L'ordinateur ne marche pas tout seul et l'humain est extrêmement important. C'est une force incroyable qui permet effectivement d'identifier des vulnérabilités, mais c'est aussi le maillon faible si jamais il fait preuve de négligence.
2: La technologie est en train de changer la donne. L'intelligence artificielle, évidemment, permet de mener des attaques de plus en plus sophistiquées, mais aussi d'y répondre. La prochaine étape, c'est l'ordinateur quantique, qui aura une puissance de calcul vraiment considérable par rapport à ce qui existe aujourd'hui, et qui pourrait permettre en quelques secondes de faire tomber des cryptages de niveau militaire.
3: Alors ça,
2: comment est-ce qu'on s'y prépare ?
3: De toute façon, si on a autant de forces qui sont développées dans une capacité de nuisance, il y aura autant de moyens qui seront développés dans une capacité de protection.
2: Mais est-ce que les entreprises doivent s'inquiéter ?
3: Pas à ce stade. En tout cas, c'est des études qui sont faites. C'est important de faire le tri dans ce bruit informationnel pour vraiment avoir une capacité de décision sans non plus s'inquiéter de choses qui ne sont pas encore ici.
2: L'entreprise américaine Anthropic a dévoilé il y a quelques semaines Mythos. C'est un outil qui permet de mettre en évidence les failles informatiques devant la levée de boucliers du secteur de la tech. Mythos n'a pas été rendu public, mais sert uniquement de test, notamment aux États-Unis. Est-ce que notre système pourrait tomber facilement, comme le laissent entendre Google, Apple et les autres géants de la tech américaine ?
3: Alors ça, encore une fois, c'est un discours qui est mené par les États-Unis sur ces systèmes-là. Je laisse les experts de l'intelligence artificielle, notamment les experts français, se prononcer sur ce sujet, qui auront un éclairage particulier.
2: Vous êtes un ancien officier de renseignement, du renseignement à la DGSE. Qu'est-ce que vous avez gardé de votre ancien métier que vous conseillez aujourd'hui à vos clients ?
3: La capacité à analyser les rapports de force et cette capacité à naviguer entre stratégie offensive et défensive, ce qu'aujourd'hui les entreprises doivent avoir au quotidien face à la guerre économique.
2: C'est-à-dire ?
3: C'est-à-dire avoir la capacité de ne pas être juste en réaction, mais d'être offensive, de pouvoir venir se protéger, de venir anticiper, aller capter aussi du savoir-faire, aller capter du renseignement sur les théâtres, que nous on appelle théâtre de guerre, mais je dirais sur la place internationale, pour rester concurrentiel et rester en croissance.
2: Vous les conseillez également en ce qui concerne leur ingénierie sociale, c'est-à-dire ?
3: Alors ça, c'est vraiment le maillon faible des entreprises, puisqu'aujourd'hui on est tous connectés, on l'a dit tout à l'heure, et l'ingénierie sociale, eh bien c'est la première faille d'une entreprise, quand on ne fait pas attention aux actes réflexes des collaborateurs, quand ils ne sont pas sensibilisés, ben finalement c'est une porte d'entrée dans les entreprises.
2: David ?
0: Beaucoup de collaborateurs aujourd'hui sont sur LinkedIn, ils y passent beaucoup de temps, au point de confondre LinkedIn et Facebook, et ils sont à la merci d'espions, de nouveaux amis qui, sous prétexte de les recruter, leur soutirent des renseignements. Comment on repère sur ces réseaux sociaux les gens qui en veulent à l'information économique que vous pourriez leur délivrer ?
3: C'est très vrai, il y a eu beaucoup d'histoires sur ces sujets-là. Encore une fois, c'est important de sensibiliser le collaborateur, c'est aux dirigeants de le faire, de sensibiliser le collaborateur et de se dire, quand on est sur les réseaux sociaux et qu'on vous pose des questions concernant votre entreprise, les missions que vous menez, il est quand même bien, un, de ne pas répondre immédiatement, deux, de rendre compte à son entreprise que quelqu'un s'intéresse au secteur d'activité dans lequel on travaille, et puis de pouvoir aller rencontrer, de faire attention à qui on parle et surtout ce qu'on va dire.
2: Merci beaucoup, Maïline Camus, d'être venue ce matin sur Radio Classique, ancien officier du renseignement à la DGSE et PDG de Prisme Intelligence. Vous conseillez les entreprises, évidemment, dans leur hygiène numérique.
0: Merci à tous les deux. Stéphane, je vous dis à demain, dès 6h pour la matinale de l'économie avec les chroniques et vos invités. Tout de suite, Karine Dijoux et sa leçon de français, suivie des coulisses de la politique avec Marcel Ouvès-Fred, qui nous parle du garde des Sceaux, Gérald Darmanin, dans une séquence politiquement très compliquée. 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
0: Bonjour Karine.
6: Bonjour David.
0: On va parler d'un animal qui se cache dans nos expressions et vous nous emmenez donc en forêt.
6: Oui, je vais parler d'un animal qui rôde dans notre langue depuis des siècles et qu'on ne voit plus vraiment tellement il s'y est fondu. Il s'agit du loup. Le loup est partout, dans nos mots ou dans nos expressions, même là où on ne l'attend pas du tout.
0: Comme dans « à la queue le le ».
6: Exactement, et c'est mon exemple préféré parce que c'est le plus trompeur. Le, ça ne ressemble à rien en français moderne, et pourtant, c'est tout simplement l'ancien français du mot loup. Donc, à la queue le, qu'on écrit sans trait d'union d'ailleurs, signifie littéralement à la queue du loup, le loup. On imagine bien des loups qui se suivent en file indienne, chacun dans les traces du précédent, et le littré en atteste l'usage dès le XIIIe siècle.
0: Il y a bien d'autres expressions où le loup se cache ainsi.
6: Il y en a pléthore. Prenez entre chien et loup, ce moment du crépuscule où la lumière est si incertaine qu'on ne distingue plus l'un de l'autre. C'est une expression qui existait déjà dans le latin médiéval sous la forme inter canem et lupum, ou encore quand on parle du loup, qui vient de la croyance médiévale selon laquelle prononcer le nom d'un animal dangereux suffisait à le faire apparaître. Une forme de pensée magique très ancienne. Et nous avons bien sûr une faim de loup, un froid de loup. Le loup incarne depuis toujours l'excès et la démesure, ce qui dépasse les forces humaines.
0: Et du point de vue du vocabulaire, au-delà des expressions, que trouvons-nous ?
6: Là, c'est tout aussi riche. Saviez-vous que le mot « louveteau » a donné son nom aux jeunes scouts ? Robert Baden-Powell, le fondateur du scoutisme, était un grand lecteur de Kipling et dans le livre de la jungle, Mowgli est élevé par des loups. Le jeune scout devient donc naturellement un louveteau. Il y a aussi des faux amis, comme le verbe louvoyer, qui évoque le loup par ses sonorités, mais qui n'a rien à voir avec lui. En effet, ce verbe que j'adore signifie « naviguer en zigzag contre le vent » et il vient du mot néerlandais loef, le côté du vent.
0: Et le mot loup-garou, d'où vient-il ?
6: Garou vient du vieux francique « werwolf ». Ver signifiant homme et wolf, loup. Donc, loup-garou, c'est littéralement loup, homme, loup. Un joli pléonasme qui passe inaperçu car nous avons joint un mot français à un mot germanique.
0: Alors, le loup est-il un ami ou un ennemi de la langue française ?
6: C'est un ami intime et depuis si longtemps qu'on a fini par oublier qu'il était là. C'est ça la beauté de l'étymologie, elle nous fait voir des loups partout.
0: Sans oublier l'expression de l'ancienne maire de Lille, Martine Aubry, qui disait... Quand c'est flou, c'est qu'il y a un loup.
6: Ah, je ne connaissais pas celle-ci.
0: Eh ben voilà, je vous l'apprends. À demain, Karine.
6: À demain.
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0: Et avec Marcelo Westfred du Parisien aujourd'hui en France à 7h25 pour les coulisses de la politique. Marcelo, bonjour.
25: Bonjour David.
0: La pression monte sur le garde des Sceaux Gérald Darmanin qui a multiplié les prises de parole pour réagir après la mort de la jeune Liana et lancer une contre-offensive politique.
25: Oui car il le sait, Gérald Darmanin est sur le grill car les appels à la démission ont déjà commencé, alors surtout à la France Insoumise, mais on entend aussi des voix au Parti Socialiste ou chez les écologistes et à l'autre bout du spectre chez Marion Maréchal. Alors, le ministre de la Justice s'est démultiplié pour éteindre l'incendie. Il était sur LCI, il a fait une conférence de presse et hier soir, il était sur la chaîne BFM où il a eu cette phrase « Quitte quitter le bateau en pleine tempête, ça n'aiderait pas la cause. Sachez que c'est Emmanuel Macron qui lui a demandé de saturer l'espace pour bien montrer qu'il y a un commandement politique, qu'on ne peut pas rester sourd devant un tel drame, et en lui demandant de jouer la transparence.
0: Le garde des Sceaux a commandé une enquête administrative, mais on dirait qu'il ne semble pas vouloir en attendre les conclusions.
25: Oui, en effet, il aurait pu attendre les 15 jours de l'enquête interne pour savoir qui est vraiment responsable. Est-ce que les erreurs sont venues du parquet de Toulouse, ou de la procureure de Auch, ou de la gendarmerie qui n'a pas arrêté le suspect, voire des greffiers? Non, Gérald Darmanin a préféré réagir tout de suite, promettre des sanctions, convoquer les procureurs généraux, demander l'examen des 70 000 plaintes concernant les mineurs, désigner des boucs émissaires des noms et détracteurs, commentaire de son prédécesseur Place Vendôme, le socialiste Jean-Jacques Urvoas. Darmanin, il ne cherche pas à protéger l'institution, mais à livrer la profession à l'opprobre.
0: Ça s'annonce explosif tout à l'heure à l'Assemblée nationale, selon vous?
25: Oui, ça va être chaud, prédit un président de groupe. Le dossier Liana.

0: Bonjour.
1: Bonjour David.
0: On va passer la journée au frais.
2: Au frais et sous les nuages. Ce matin, du sud-ouest aux frontières de l'est, avec quelques averses possibles. Ces averses seront plus fréquentes cet après-midi de la Bretagne aux Hauts-de-France. Ailleurs, c'est souvent nuageux, sauf dans le sud-est. Les températures sont donc fraîches. 16 à Rouen, meilleur de la journée. 19 à 3, 18 à La Rochelle, 21 à Lyon, 20 à Toulouse et 28 à Marseille.
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0: Et Charles Bonner à 7h30 pour les informations.
2: Avec à la une ce matin la quête d'un accord de paix avec l'Iran, Donald Trump sous pression pour mettre un terme définitif à la guerre. Après la mort de la jeune Liana, 11 ans, le gouvernement pointe des dysfonctionnements au sein de la justice et cherche une réponse à apporter. Et puis des moins de 20 ans, deux fois moins nombreux que les plus de 65 ans. Voilà qui nous attend 2070 dans une France qui vieillit.
0: Après le journal, un sommet entre le numéro 1 chinois et le numéro 1 nord-coréen. Que signifie la visite de Xi Jinping chez son homologue Kim Jong-un? Explication à 7h40 avec Christian Macarian. Le pape en visite à Barcelone, Marc Bourreau, 7h45, nous parlera de la capitale de la Catalogne dans son journal imprévisible. Donald Trump s'agace des échanges de tirs entre Israël et l'Iran.
2: Ces tirs de missiles entre dimanche et hier, suspendus depuis après un message de Donald Trump agacé, pointant l'ignorance et la stupidité qui pourraient empêcher un accord définitif. Il dit à l'instant être dans les derniers efforts, mais cette fébrilité est renforcée par le calendrier des prochaines semaines, Marc Tédé.
6: Dès ce week-end, le monde entier aura les yeux rivés sur les États-Unis, pays co-organisateur de la Coupe du monde de football. Le premier match sur leur sol est programmé samedi, veille des 80 ans de Donald Trump. Le président accueille à cette occasion un tournoi de MMA dans les jardins de la Maison-Blanche avant de participer au G7 lundi à Évian en France. Autre rendez-vous important pour lui, le 250e anniversaire de l'indépendance des États-Unis le 4 juillet. Le président américain a prévu des célébrations en grande pompe. Parvenir à l'une de ces dates sans accord définitif pour arrêter la guerre contre l'Iran serait une humiliation pour Donald Trump. C'est ce qu'affirme Romuald Sciorra, chercheur à l'Institut des Relations internationales et stratégiques.
7: Donald Trump s'est piégé lui-même dans cette guerre, hein, dans laquelle il s'est lancé contre l'avis de son vice-président, des généraux du Pentagone, des sénateurs républicains, puis surtout de la base MAGA. C'est un président fébrile sur la scène nationale qui voudrait à tout prix un accord, même un mauvais accord. Ce qu'il veut, c'est une feuille de route, un bout de papier au plus vite pour sentir un minimum la tête haute. Trump ne peut pas fêter le 250e anniversaire des États-Unis embourbé dans la guerre en Iran.
6: À cette humiliation pourrait aussi s'ajouter une défaite électorale de son camp lors des législatives de mi-mandat prévues cet automne.
2: En attendant, Donald Trump hué hier au Madison Square Garden, le grand stade de New York. Le président venu assister à la finale de NBA entre les locaux des Knicks et les San Antonio Spurs, hué lorsqu'il est apparu à l'écran. On évoquait la Coupe du Monde de football qui commence donc jeudi et la politique de Donald Trump a des effets sur les participants, notamment un arbitre somalien refoulé à la frontière et finalement écarté de la compétition par la FIFA. La France en revanche n'est pas concernée par les restrictions. Les Bleus partiront demain. Ils ont remporté hier leur dernier match amical contre l'Irlande du Nord, 3-1, un triplé de Michael Olisey.
0: 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Des milliers de manifestants dans la rue après la mort de Liana, 11 ans.
2: Le principal suspect déjà visé par des plaintes pour viol sur mineur, preuve d'un dysfonctionnement de la justice et plus largement des services de l'État, selon le garde des Sceaux Gérald Darmanin. Alors que 1200 personnes étaient réunies devant son ministère hier, le Premier ministre réunit 5 ministres ce matin, Intérieur, Santé, Justice, Éducation nationale pour

0: évoqué ces dysfonctionnements. Jean-Pierre Rosenzweig est l'ancien président du tribunal pour enfants de Bobigny.
1: On va constater, on le constate déjà, qu'il n'y a pas que la justice qui aurait ou qui a dysfonctionné. Les services de police, pour leur part, l'éducation nationale, n'en parlons pas, qui a licencié l'intéressé pour comportement inapproprié, mais sans en prévenir le procureur de la République. Et l'idée n'est pas de dire c'est l'un plutôt que l'autre. Les dysfonctionnements étaient pluriels. Et l'enjeu maintenant, il n'est pas seulement de sanctionner ceux qui ont pu défaillir, mais l'enjeu premier, il est aussi d'éveiller à ce que demain, de tels faits ne se reproduisent pas. Donc on voit bien que c'est un système auquel il faut s'attaquer, et pas s'attaquer seulement à une pièce du système.
0: Un propos recueilli par Lucie Dupressoir. Un texte vidé de l'essentiel. Le Sénat doit approuver aujourd'hui la loi de programmation militaire, mais la rallonge budgétaire de 36 milliards d'euros que prévoyait le gouvernement est supprimée après une manœuvre politique de la droite. Le montant devrait être fixé lors d'une négociation avec les députés. Ce devait être le symbole franco-allemand dans le secteur de la défense. Le projet SCAF est enterré. Il n'y aura pas d'avion de combat du futur commun. Le chancelier Friedrich Merz et le président Emmanuel Macron se sont rendus à l'évidence, tant les besoins des deux pays sont éloignés. Arnaud Aimé est spécialiste des transports et de l'industrie au sein du cabinet SIA.
2: Ce programme, il a été lancé il y a une dizaine d'années, et depuis lors, les exigences de chacune des armées françaises et allemandes se sont durcies avec l'apparition des conflits de forte intensité par rapport à la période de paix qu'on avait connue à l'époque. Typiquement, l'Allemagne a rappelé qu'elle n'avait pas besoin d'un avion qui soit capable de transporter des armes nucléaires ni d'opérer à partir d'un porte-avions. À l'inverse, elle voulait un appareil plus lourd qui soit capable d'emporter davantage d'armement. Ça, c'est un exemple de divergence entre les besoins français et allemands. Et il y a moins de compromis possibles aujourd'hui, maintenant que les armées se projettent dans une situation de guerre très rapidement.
0: Arnaud Aimé avec Éric Mauban.
3: Et ce sera le sujet du décryptage de David Barrou à 8h05.
0: Les puissances nucléaires n'ont jamais dépensé autant dans leur arsenal. Plus 20% en un an, les États-Unis et la Chine en tête, selon deux études publiées ce matin. Autre tendance, les États ont tendance à sortir plus souvent leurs stocks pour les déployer sur des rampes de lancement. En France, c'est la première grève pour Jean Castex depuis son arrivée à la SNCF demain. La date choisie en dehors des vacances, d'un week-end ou des épreuves du baccalauréat. Les prévisions, 2 TGV sur 3, la moitié des intercités et un trafic fortement perturbé pour les trains régionaux.
3: En 2070, les cheveux blancs auront remplacé les têtes blondes.
0: À cette date, les plus de 65 ans seront deux fois plus nombreux que les moins de 20 ans. Voilà l'avenir de la France selon l'étude démographique de l'INSEE publiée hier. La baisse de la natalité va provoquer, à partir de 2037, une baisse de la population Victor Fort.
4: Nous sommes en 2070. Prenons un groupe de 100 Français. Il faut bien chercher les jeunes, car sur ces 100 Français, il n'y en a que 16 qui ont moins de 20 ans. Le double est âgé de plus de 65 ans. Les moins de 20 ans vont fondre comme neige au soleil. C'est une baisse de moins 45% sur les 40 prochaines années. Les générations X et Y vont vieillir avec une natalité en panne depuis 2010. Cela signifie très concrètement moins d'enfants dans les parcs, moins d'étudiants dans les facs et fatalement moins de travailleurs à venir. Maxime Sbahi, économiste expert de la démographie.
5: Le problème, c'est que tout notre modèle social est fondé sur une pyramide des âges pyramidale. Et donc là, ça craque de partout parce que la démographie s'est complètement retournée. C'est principalement les retraites et la santé qui font exploser notre dépense publique. Donc il va falloir qu'on se pose des questions assez dérangeantes sur les retraites, sur la santé, à savoir comment on continue à financer ça alors qu'on a un nombre d'actifs qui va commencer à décroître.
4: Les pistes de solutions sont limitées. Relever la courbe de naissance semble illusoire tant la tendance est lourde. L'immigration peut soutenir un temps la croissance, mais passé 2037, cela ne suffira plus, note l'INSEE. Reste donc les nouvelles technologies, comme l'IA, qui pourraient permettre d'être moins nombreux, mais de produire assez pour financer les retraites et la dépendance.
0: Autre solution, c'est décaler l'âge de départ à la retraite. C'est ce que préconise le COR, le Conseil d'orientation des retraites, qui conseille le gouvernement et qui anticipe un déficit du régime de 2,7% du PIB en 2070. Ce sera 0,2% en 2030. Et puis on évoquait l'IA. En plus de la bataille pour la meilleure technologie, une autre bataille se joue en bourse une semaine après Anthropic. OpenAI, le créateur de ChatGPT, a déposé son dossier d'introduction. Cela permet d'obtenir le feu vert du régulateur avec la possibilité d'y renoncer ensuite.
3: Charles Bonner, merci. Vous revenez à 8h30 pour le rappel des titres. À suivre, nous retrouvons Christian Macarian pour l'Écho du Monde. Avec ce sommet entre la Chine et la Corée du Nord, quels en sont les enjeux ? Explication à suivre de Christian. 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
3: Mais aussi moi. Dans un instant, Christian Macarian, l'écho du monde. Nous partons en Corée du Nord où le président chinois est en visite.
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3: Et Christian Macarian à 7h41 pour l'écho du monde. Christian, bonjour.
17: Bonjour David.
3: Le président chinois Xi Jinping est depuis hier en Corée du Nord où il a rencontré le leader nord-coréen Kim Jong-un avec la ferme ambition de porter les relations entre les deux pays voisins à de nouveaux sommets. Certes, mais quels objectifs réels cachent ces élans si fraternels ?
17: C'est le premier déplacement du président chinois en Corée du Nord depuis 2019, car Xi Jinping a préféré recevoir chez lui, depuis quelques années, ses hôtes étrangers pour marquer la toute-puissance de la Chine, comme il l'a fait avec Vladimir Poutine, mais aussi, bien sûr, on s'en souvient récemment, avec Donald Trump. Le but de la visite de Xi Jinping en Corée du Nord est bien sûr de resserrer les liens, puisqu'on sait à quel point la Chine est un soutien diplomatique, économique, politique, alimentaire, agricole, essentiel pour la Corée du Nord, frappée par de multiples sanctions de l'ONU en raison de ses programmes nucléaires et balistiques. Mais la Chine tient aussi à réaffirmer sa centralité dans la région. Et ça, c'est très important, parce que la Chine est très consciente des liens qui se renforcent entre Pyongyang et Moscou. Alors, ça n'est pas de nature à l'inquiéter, mais c'est de nature tout de même à la préoccuper. Voilà.
3: Dans quelle perspective géopolitique faut-il situer cette visite, donc ?
17: Alors, il s'agit, bien sûr, je viens de le dire, de recentrer le rôle irremplaçable, de marquer le rôle irremplaçable de la Chine dans la région, puisque, pour les Chinois, le régime de Kim Jong-un est un modèle unique, exemplaire, de vassal quand même difficile à domestiquer, on va en parler. Mais il est question aussi d'aider la Corée du Nord à tenir tête aux États-Unis. Les États-Unis qui consacrent une part conséquente de leur budget de défense extérieure au cantonnement de la Corée du Nord. Cependant, la Chine est très vigilante parce que elle s'est longtemps efforcée de freiner les ambitions nucléaires de Pyongyang afin de privilégier la stabilité de l'Asie, ce qui est crucial pour les Chinois. Et donc, Pékin est encore plus réticent à l'idée d'une Corée du Nord devenue une grande puissance nucléaire qui inquiète tout le monde. Ça n'est pas du goût des dirigeants chinois nécessairement. Et puis Pékin recherche encore une fois, et ça c'est le point tout à fait essentiel de la visite de Xi Jinping, un rééquilibrage en observant que les relations entre Pyongyang et Moscou sont devenues positivement excellentes.
3: Alors, est-ce que le numéro un chinois qui recevait Vladimir Poutine il y a quelques jours craint les manœuvres du président russe?
17: Alors, il les craint pas vraiment, puisqu'il y a une autre amitié, n'est-ce pas, indépassable, qui est l'amitié entre Pékin et Moscou, mais il ne les craint pas, Xi Jinping, mais il les surveille, et peut-être même qu'il les jalouse. Il jalouse les relations excellentes que Poutine a su tisser avec le régime de la Corée du Nord. Car depuis la guerre d'Ukraine, la Corée du Nord a envoyé beaucoup de munitions à la Russie, on le sait, des hommes, des effectifs, et elle a obtenu, la Corée du Nord, en retour de la part de la Russie, et ça c'est très important, une aide considérable à son programme balistique, à sa modernisation militaire, ainsi que des denrées agricoles dont elle a ardemment besoin. Et une affaire récente doit nous alerter. Le naufrage d'un cargo russe, il y a peu de temps, un cargo russe suspect, a diffusé la rumeur que la Russie livrerait à Pyongyang des pièces nécessaires à la construction de sous-marins nord-coréens à propulsion nucléaire. Donc, c'est une coopération militaire très poussée qui, encore une fois, doit orienter de façon très vive la diplomatie des Chinois. À la différence de la Russie qui a opté pour le soutien à la Corée du Nord nucléarisée, la Chine n'a pas officiellement abandonné son exigence d'une Corée du Nord dénucléarisée. On voit bien que les Russes se montrent beaucoup plus compréhensifs à l'égard des Nord-Coréens. Alors, l'objectif est d'afficher pour Xi Jinping un front uni maintenant, Moscou, Pyongyang, Pékin, avec la Chine comme épicentre. On voit bien qu'à Pyongyang, Xi Jinping continue de tisser sa toile d'araignée.
3: Christian Macarian pour l'Écho du Monde sur Radio Classique, le podcast est sur votre application du même nom. Il est 7h45, à suivre le journal imprévisible de la Sagrada Familia à l'Auberge Espagnole, en passant par le Barça, direction Barcelone, qui accueille le pape demain.
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3: avec Marc Bourreau à 7h48. Marc, bonjour.
0: Bonjour David, bonjour à tous.
3: J'allais dire Buenos Dias. Car après Madrid, cap sur la Catalogne, le pape Léon XIV arrive aujourd'hui à Barcelone, en Espagne. Point d'orgue demain avec une messe à la Sagrada Familia. Une basilique sur le point d'être achevée pour le centenaire de son créateur, Antoni Gaudi. De quoi faire rayonner une fois de plus cette ville de Barcelone à laquelle vous consacrez ce matin votre journal imprévisible.
0: Ah oui, cette semaine sera la consécration pour la Sagrada Familia. C'est 148 ans de travaux. Et pour Antoni Gaudi, l'artiste qui a bouleversé la ville, la Casa Batlló, le palais et le parc Güell, Gaudi aussi bien célébré par le Alan Parsons Project que vous entendez là, qu'encensé à sa manière par son compatriote catalan, Salvador Dalí.
1: Antonio Gaudí, avec des structures tout à fait visqueuses comme le foie de veau, les nouilles, l'architecture du futur, ne pourra être que comestible et poilu.
3: Vous aimez le foie de veau et les nouilles?
0: Ben, quand c'est comestible et poilu.
3: Quand c'est Dalí qui en parle.
0: Quand c'est Dalí qui en parle. Barcelone, ce sont immédiatement des images de rues étroites, ces marchés colorés et ces ramblas direction la plage pour 5 300 000 habitants et 12 millions de touristes chaque année.
2: Ah, tu vas voir, c'est une ville de fous furieux. Les gens commencent à les restos vers 22h. Après, c'est parti pour la fête. Ah, c'est les fêtes tard, Barcelone. T'as entendu parler des bares des copas? Non. Faut pas beaucoup dormir, tu vas voir.
0: Sans oublier, bien sûr, c'est près de 200 000 étudiants espagnols ou étrangers en Erasmus, immortalisés dans l'auberge espagnole.
4: Urquinaona s'est doucement glissé à côté de Mouftar, de Bondouf, de Ponto Combo, de Marol en Urpois. Plus tard, on aura habité cette ville. On aura marché dans ses rues. On aura été au bout des perspectives. On aura connu ses bâtiments. On aura vécu des histoires avec des gens.
5: Barcelone, des pavés, du soleil, des visages.
0: Et on en croise des visages à Barcelone, de Romain Duris à Boris Vian, de Picasso à Juan Miró. Dans les rues de Barcelone déambule Pepe Carvalho, le détective privé romanesque de Manuel Vázquez Montalbán. À Barcelone flottent les souvenirs d'enfance de Juan Marcé, la silhouette de Penélope Cruz pendant le tournage de Tout sur ma mère, ou celle du photographe Robert Capa, d'André Malraux et George Orwell, une arme dans la main à l'aube de la Seconde Guerre mondiale.
6: I have come to Spain to fight fascism. There are not such a terrific lot of fascists in the world, so if we each shoot one of them...
0: Car Barcelone, capitale d'une Catalogne unifiée depuis un millénaire, c'est une histoire tourmentée. Barcelone, siège des républicains pendant la guerre civile dans les années 30, qui s'opposait aux troupes du général Franco malgré la répression féroce. Barcelone, c'est un bras de fer culturel, linguistique, économique avec le pouvoir central espagnol, une capitale prospère 80 ans plus tard, qui ne souhaitait plus payer pour Madrid.
7: Catalunya, un estat independent en forma de república.
0: Tellement prospère qu'en 2017, un certain Carles Puigdemont, vous vous souvenez David, président de la région, proclame unilatéralement l'indépendance avant de prendre la poudre d'escampette dans des conditions rocambolesques.
8: Carles Puigdemont et 5 de ses ministres destitués auraient traversé la frontière en voiture, direction Marseille. Ils auraient alors embarqué pour un vol destination Bruxelles. Barcelone.
0: Barcelone, c'est un chassé-croisé. Il y a ceux qui s'évadent, David, et il y a ceux qui arrivent, comme Freddie Mercury, qui réservait l'un des derniers morceaux de sa carrière à l'enfant du pays, la cantatrice Montserrat Caballé. Barcelona, un tube devenu l'hymne des Jeux Olympiques, perché sur le Montjuïc, théâtre des exploits de Marie-Josée Pérec sur 400 mètres. Le sport et Barcelone, c'est aussi le FC Barcelone, évidemment, un des plus beaux palmarès du football européen qui a vu passer des légendes, Johan Cruyff, Maradona ou encore Messi, qui donnait des palpitations aux commentateurs sportifs. David, accrochez-vous.
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9: Je suis de Barcelone. C'est un choix personnel. Quoi qu'il arrive, je resterai.
0: Manuel Valls promettait de rester, il partira 2 ans plus tard. Tout le contraire de Manu Chao, qui a transformé le quartier gothique en refuge depuis plusieurs années. Manu Chao, star planétaire, en quête d'anonymat.
10: Je souffre des fois de ne pas être assez seul. Pourquoi aujourd'hui j'ai passé la journée ici? Parce que je revendique mon droit à la solitude, quoi. Donc si je supporte plus Manu Chao, on ira faire un tour ailleurs où tout le monde ne nous pose pas des questions sur moi, quoi.
0: Barcelone, ville-refuge, rebelle, sportive, complexe. Barcelone m'a ému, écrivait Gabriel Garcia Marquez. Avant de poursuivre, elle est à la fois belle, elle est lunatique, elle est aussi énigmatique.
3: Marc Bourreau, pour le journal imprévisible qui nous dépayse, et vous avez les yeux qui brillent, Christian Macarian.
11: Oui, parce que il me revient en mémoire une phrase de Meghan Markle, l'épouse du prince Harry, qui visite en Barcelone, s'est extasiée en disant « C'est une ville d'architectes, pas construite par une, je cite, bande de monarques sans esprit. » Comme quoi, une tête de linotte peut être une très bonne observatrice.
3: Notez qu'à 8h15, je recevrai Jean Viard, 90 ans, précisément après la création des congés payés, si Barcelone vous inspire pour les vacances. Le sociologue se penche dans une grande enquête sur la manière dont les Français envisagent les vacances. C'est l'invité de la matinale à 8h15, Radio Classique, 7h54. Voici David Barou qui arrive.
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3: 8h05, voici David Barou.
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3: David, bonjour.
33: Bonjour David.
3: Avec vous le décryptage, il est 7h56. Le chancelier allemand Friedrich Merz va l'annoncer mercredi, le SCAF, le projet d'avion de chasse franco-allemand dont on parlait dans le journal de 7h30. Le SCAF est enterré.
33: Bah oui, c'est pas une surprise. Hein. Ce projet a du plomb dans l'aile depuis son lancement. Au départ, sur le papier, ça ressemblait à une bonne idée. Lors de la précédente génération d'avions de chasse, il faut s'en souvenir, l'Europe s'était divisée. La France avait financé et développé toute seule le Rafale, sous la houlette de Dassault, et l'Allemagne s'était associée avec le Royaume-Uni, l'Italie et l'Espagne pour confier à Airbus Defence l'Eurofighter. Et les Suédois avaient, eux, leur Gripen. Et comme en plus, plein d'Européens achètent des F-35 américains, cela veut dire qu'on développe trop de modèles pour un trop petit marché et on n'arrive pas à amortir les coûts. En 2017, Angela Merkel et Emmanuel Macron avaient donc annoncé, après le Brexit, les premières tensions avec Trump version numéro 1 à la Maison-Blanche, et l'agressivité russe avec le début des premiers problèmes avec l'Ukraine, qu'on allait unir nos forces. On allait faire ensemble, la France ayant le leadership sur l'avion de chasse, les Allemands sur le char de combat, et puis des drones.
3: Alors, pourquoi cela n'a pas marché?
33: D'abord, parce que les industriels ne se sont pas entendus. Dassault a l'habitude de faire seul et l'expertise pour faire tout seul. Ils voulaient bien d'Airbus, mais plus comme une hôtesse de l'air que comme un copilote. Les Allemands d'Airbus ont trouvé Dassault arrogant et ils n'ont pas réussi à se mettre d'accord avec eux sur le partage des rôles, les responsabilités, les brevets, la charge de travail. Comme en plus l'Allemagne est prête à dépenser de plus en plus pour sa défense et qu'ils sont riches, ils ont trouvé en Allemagne des alliés politiques et syndicaux dans un pays qui souffre de la crise automobile et qui cherche de nouveaux relais de croissance. On est donc de retour à la case départ et c'est un immense gâchis. L'Europe reste très divisée et cela fait le jeu de qui ? Des Américains qui veulent nous garder dans une situation de dépendance. Pour eux, il faut qu'on soit des clients et pas autonomes, pas une puissance rivale capable d'exporter des armes. C'est triste et il faut qu'on tire les leçons de cet échec. On est aussi très divisé concernant d'autres projets comme les satellites, les fusées. On va tous s'épuiser. Il faudrait en fait de vrais programmes communs avec des commandes à l'échelle européenne et des partages de responsabilités. On peut toujours rêver. Mais c'est tellement compliqué et nous sommes tellement égoïstes ou incapables de nous faire confiance que franchement, je suis aujourd'hui très pessimiste. L'échec du SCAF était prévisible, mais c'est grave. Cela veut dire qu'on va encore se payer tout seul un successeur du Rafale, qu'on aura encore peut-être encore plus de mal à exporter et donc à amortir.
3: David Barou, le décryptage d'un homme dépité, chaque jour sur Radio Classique, à demain 8h-5. Voici Franck Ferrand. Bonjour Franck.
1: Bonjour David, bonjour à tous.
3: Aujourd'hui, j'ai envie de prendre l'accent des titis parisiens, parce que vous nous emmenez à Montmartre.
1: Moi, je l'ai gardé depuis hier soir.
3: Ah, ça vous va tellement bien.
1: On a parlé devant l'association du vieux Montmartre hier de toute cette extraordinaire histoire, cette butte Montmartre, ses moulins, ses peintres et tout le reste. Eh bien, c'est ce qui va faire l'objet et le sujet de notre émission d'aujourd'hui.
3: Je le dirai toujours, les ailes des moulins protègent les amoureux, c'est
1: n'est-ce
3: ça
1: pas, c'est bien.
3: Voilà, c'est comme dans la chanson. À tout à l'heure, Franck Ferrand, pour ces grands dossiers de l'histoire que j'anticipe très pittoresque.
1: Oh oui, on peut le dire.
3: À tout à l'heure. Lénaïque, un temps variable.
2: Oui, ni vraiment beau, ni vraiment mauvais. Vous aurez des nuages ce matin du sud-ouest aux frontières de l'est, accompagnés de quelques averses. Et dans l'après-midi, alternance de nuages et d'éclaircies sur tout le pays. Il fait assez frais ce matin, 9 degrés à Lille, 13 à Bordeaux, 10 à Paris. Et cet après-midi, vous aurez 18 à Nantes, 23 à Nice, 20 à Toulouse et 15 à Brest.
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3: Et Lénaïque Monnier pour le journal.
2: Faut-il revoir le budget de la justice après l'affaire Liana et des manifestations? Le gouvernement cherche des solutions. La Coupe du Monde va-t-elle lui permettre de reprendre la main? Donald Trump fébrile alors que la compétition débute après-demain. Et puis si l'on réécrivait la musique pour les malentendants, nous vous présentons un projet à la fois artistique et scientifique dans un instant.
3: Après le journal, l'éditorial avec le Figaro, Guillaume Tabar. Juste après, je recevrai Jean Viard qui publie une grande enquête sur la manière dont les Français envisagent les vacances, véritable miroir de la société et de leurs aspirations profondes. À la une de votre journal, Lénaïque, qui dit vrai sur le budget de la justice, c'est une des questions qui se posent dans le sillage de l'affaire Liana.
2: Oui, cette collégienne retrouvée morte vendredi dans le Gers, le principal suspect, avait déjà fait l'objet de plusieurs signalements, dont des plaintes pour vol sur mineurs. Pour le président de la République, comme pour le garde des Sceaux, cette affaire n'a rien à voir avec un manque de moyens de la justice. Les avocats et les magistrats affirment le contraire, Zoé Pallier.
16: En écoutant Gérald Darmanin, garde des Sceaux, l'avocate pénaliste au bureau de Paris, Soraya Nouar, hausse les sourcils.
19: Dans l'affaire extrêmement précise de la petite Liana, ce n'est pas une question de moyens.
20: Mais c'est honteux de dire une chose pareille. Il peut y avoir de l'incompétence dans chaque corps de métier, mais l'incompétence, c'est la conséquence du manque de moyens.
16: Le budget de la justice a pourtant augmenté de plus de 50% depuis 2017, mais cet argent supplémentaire va surtout à l'administration pénitentiaire et pas à la justice des mineurs, alors que le nombre de plaintes, lui, explose. Par ailleurs, la France dépense moins que ses voisins européens pour son système judiciaire. Elle compte aussi moins de procureurs et de juges par habitant. Soraya Nouar.
20: Nous, ce qu'on constate au quotidien, terrain, c'est que la situation, elle se dégrade. Il y a des postes qui restent vacants. Quand il s'agit de violences de nature sexuelle sur des mineurs, il y a des dossiers que j'ai eu à traiter et qui sont encore en cours avec des faits qui ont été dénoncés il y a plus de 5 ans.
16: Et le ministère de la Justice est bien concerné par le plan d'économie. Plus de 400 millions d'euros risquent d'être gelés cette année face au coût de la guerre au Moyen-Orient. Une décision qui divise le gouvernement. D'après nos informations, le garde des Sceaux comme le Premier ministre l'ont appris dans la presse.
0: Et j'ajoute que Sébastien Lecornu, justement, réunit plusieurs ministres sur la protection de l'enfance ce matin. Il souhaite également accélérer l'examen de la proposition de loi intégrale pour renforcer la lutte contre les violences faites aux femmes. Et puis combien de milliards en plus pour les armées françaises d'ici la fin de la décennie? Le débat est épineux en période de disette budgétaire. Il n'est toujours pas tranché, mais le Sénat va voter dans la journée. Le montant précis de la rallonge aux armées continue de diviser.
3: À la une également, les hostilités entre Iran et Israël. Elles se sont interrompues après des frappes réciproques hier.
0: Oui, les premières depuis le cessez-le-feu il y a 2 mois. Chaque camp menace tout de même l'autre de représailles en cas de nouvelle attaque. Donald Trump a quant à lui une nouvelle fois tenté d'intervenir. Nous sommes dans les derniers efforts de ce qui sera un très très bon accord, déclare-t-il ce matin. Il évoque même un délai de 2 à 3 jours, ce qui tranche avec les propos tenus hier où il parlait d'ignorance et de stupidité à l'égard de ses interlocuteurs. À 48 heures de la Coupe du Monde, à 5 mois des midterms, Donald Trump est sous pression et peut mesurer son impopularité croissante. Bonjour Fabien Albert.
33: Bonjour Lénaïque.
0: Donald Trump copieusement hué par le public du Madison Square Garden de la très démocrate ville de New York.
33: Oui, le président américain était présent pour le 3e match de la finale de NBA cette nuit quand l'hymne américain retentit. La caméra se fige sur Donald Trump et son salut militaire. Sourire crispé du président, lui qui depuis longtemps a fui la Trump Tower de New York pour Mar-a-Lago en Floride. Pour sa venue, la sécurité a été renforcée au maximum, des contrôles comme dans les aéroports. Arrivée obligatoire 2 heures avant le match, pas de sac dans le stade, une clôture de sécurité de 3 mètres de haut autour de l'enceinte, des technologies anti-drones, bref, des centaines de policiers et agents du Secret Service ont été mobilisés. Donald Trump, déjà victime de 3 tentatives d'assassinat, alors la chef de la police de New York a été claire, soutenez les Knicks, mais pas au Madison Square Garden si vous n'avez pas de billet. De fait, aucune fan zone n'a été installée pour ce 3e match, contrairement aux 2 premiers. Donald Trump n'est pas le bienvenu ici, a écrit sur X le chef des démocrates au Sénat, Chuck Schumer. Pas le bienvenu et chat noir, les Knicks qui menaient 2-0 ont perdu face aux Spurs de Wembanyama.
0: Fabien Albert, et puis cette élection très serrée au Pérou, le candidat de gauche Roberto Sanchez prend finalement la tête du dépouillement du second tour de la présidentielle. 95% des bulletins ont été dépouillés. Il dépasse de peu la candidate conservatrice Keiko Fujimori.
3: Radio Classique, il est 8h05 et voilà un test, un sujet explosif, celui de l'âge de départ à la retraite. Les prévisions sont moins bonnes, qu'est-ce qu'on dit ?
0: Le Conseil d'orientation des retraites, le COR, estime que le déficit du système des retraites grimperait à 2,4% de points du PIB en 2070 en raison de la dégringolade de la natalité, 1 point de plus que les prévisions de l'an passé, ce qui n'étonne pas Christian Saint-Etienne, économiste et pour qui la réforme d'Elisabeth Borne a été insuffisante.
6: Ces nouveaux scénarios rendent absolument nécessaire une nouvelle réforme des retraites, à la fois paramétrique et systémique. Il faudra aller le plus vite possible vers un âge de départ à la retraite d'au moins 65 ans. Il faudra également allonger la durée de cotisation à 44 ans, considérer la possibilité de compléter le régime en répartition par un régime en capitalisation. Ça fait au moins 3 quinquennats ou 4 quinquennats qu'on attend le réveil.
0: Et des propos recueillis par Victoire Fort pour Radio Classique.
3: Comment apprécier la musique lorsque l'on est sourd ou malentendant? La science a trouvé.
0: L'Institut Reconnect, l'Institut Pasteur et l'Orchestre de Chambre de Paris ont cherché à mieux comprendre comment ces personnes percevaient la musique pour créer une œuvre pensée pour elles. Le projet s'appelle Ludwig Résonance, comme Beethoven, dont on connaît la surdité. Rémi Pfister s'est rendu à un atelier de travail pour Radio Classique.
7: Ils sont 13 musiciens face à une 20aine de personnes malentendantes équipées de prothèses auditives ou d'implants. Beethoven résonne dans la salle, puis chacun partage ses impressions. Pour Laurence, 77 ans, cet atelier est une redécouverte. Depuis des années, la musique était devenue difficile à écouter.
8: C'est très pénible parce que j'entends des sons très très brouillés. C'est presque une musique du supermarché, quoi. Tout se mélange. Donc finalement, j'écoute plus de musique et je ne vais plus au concert. C'est une grosse frustration.
7: Pour Jean-Paul, malentendant depuis 10 ans, le placement des musiciens peut tout changer.
9: Le deuxième essai, c'est génial. Il faut inverser tout simplement les cuivres avec les violons. Ah oui, c'était vraiment très très bien.
7: À chaque essai, chercheurs et musiciens recueillent les réactions des participants avec comme objectif créer une œuvre adaptée à leur handicap. Paul Avant, directeur scientifique de l'Institut Reconnect.
10: Les cordes ont tendance à être assez agressives pour les appareils auditifs. C'est un travail de fourmi. Chaque extrait est différent. Beethoven, Mozart, Poulenc. On a le privilège d'avoir une compositrice pour nous.
11: La première chose que j'aime demander, c'est s'il y a eu des gènes particuliers.
7: Aline Goris, la compositrice.
11: Est-ce qu'ils ont bien pu entendre les jeux rythmiques? Est-ce qu'ils ont pu entendre les changements d'accords? En fonction de tous ces retours-là, moi ensuite j'écris vraiment une pièce. Donc on peut jouer voilà, sur les modes de jeu, donc les timbres, sur les nuances et sur le placement.
7: Une création sur mesure qui sera présentée l'an prochain au Théâtre des Champs-Élysées.
0: Et vous avez reconnu évidemment Beethoven hein, derrière moi, symphonie numéro 5. C'est le morceau qui était joué durant l'atelier que vous venez d'écouter, David.
3: Eh ben, c'est magnifique. Ouais. Et rappelons-le, hein, plus tôt on s'équipe quand on est malentendant, mieux c'est. Et mieux c'est pour le cerveau également et les connexions du cerveau. Les Naïcs, à demain.
0: À demain.
3: Pour vous entendre avec bonheur dans les informations. À suivre l'éditorial avec le Figaro. Bruno Retailleau met la pression sur Renaissance après l'accord européen obtenu par son parti sur l'immigration. Guillaume Tabar vous l'explique après la pause. 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
3: Et Guillaume Tabar à 8h11 avant de retrouver Jean Viard, directeur de recherche au CNRS, qui publie la première grande étude sur les Français et les vacances. Étude qui sera annuelle. Il a interrogé 4000 Français sur leurs aspirations vacancières. Tout cela 90 ans après la création, quasiment par accident, des congés payés par le Front Populaire. On y reviendra dans 5 minutes. Mais pour l'heure, bonjour Guillaume Tabar.
2: Bonjour David.
3: Un accord européen a été conclu pour durcir certaines règles en matière d'immigration. Les Républicains revendiquent sa paternité. Ont-ils raison de le faire ?
2: Ben oui, car la majorité qui s'est formée pour faciliter le retour d'immigrés clandestins est le résultat d'un travail mené au Parlement européen par François-Xavier Bellamy, et c'est l'aboutissement d'un projet de Bruno Retailleau lorsqu'il était ministre de l'Intérieur. Alors, sanctions renforcées contre les clandestins qui refuseraient de quitter le territoire européen, allongement de la durée possible de rétention administrative, création de centres dans des pays extra-européens pour les débouter du droit d'asile. Cette dernière mesure, Giorgia Meloni avait voulu la faire, mais elle avait été empêchée par la justice. Et bien là, cela deviendra la ligne commune de toute l'Union européenne. Et cet accord est un succès pour LR, car ils ne sont que 6 au Parlement européen. Et pourtant, c'est eux qui ont réussi à construire une majorité.
3: Mais cette majorité, Guillaume, a été obtenue grâce aux voix du Rassemblement National et des amis de Giorgia Meloni. Est-ce le signe que LR est désormais dans une logique d'alliance avec l'extrême droite au niveau européen aujourd'hui et au niveau national demain ?
2: Alors, c'est ce dont sont suspectés Retailleau et Bellamy, notamment au sein de la droite qui maintient son veto contre toute connivence, même implicite, avec le RN. Mais, dans le cas présent, cette rhétorique ne fonctionne pas. Alors certes, bien sûr, la majorité s'est bien formée par l'addition de la droite, le PPE, et des groupes classés à l'extrême droite. Pendant des décennies, le PPE co-gérait le Parlement européen avec les sociodémocrates. Et bien maintenant, il s'autorise des alliances au cas par cas, c'est un fait. Mais avec cet accord, sur ce qu'on appelle le règlement retour, ce n'est pas LR qui s'est soumis à un diktat du RN, c'est au contraire le RN qui a accepté de soutenir un texte auquel il était initialement opposé, et c'est quand même pas pareil. Enfin, et puis surtout, cet accord, il est tripartite entre le Parlement, la Commission européenne et les États membres de l'Union. Or, il est quand même difficile d'accuser Ursula von der Leyen de collusion avec l'extrême droite ou de faire ce reproche aux 27 États qui soutiennent tous ce règlement, et 27 États dont certains sont dirigés par des coalitions associant la gauche. Et d'ailleurs, le gouvernement français, macroniste, lui aussi, applaudit à cet accord.
3: Alors, ce succès européen peut-il avoir une incidence sur la campagne nationale de Bruno Retailleau ?
2: Il l'espère, évidemment, et il a quelques raisons de se réjouir. La première, c'est qu'il remporte une victoire sur un sujet de fond sur lequel les Français attendent des résultats concrets. La deuxième, c'est qu'on lui reprochait, y compris LR, peut-être même d'abord au sein de son propre parti, de faire avec Bellamy un tandem trop étriqué idéologiquement. Et bien là, il montre que c'est justement en tenant une ligne de grande fermeté sur l'immigration qu'il a pu rassembler, et largement. Enfin, troisième raison, dans sa compétition avec Édouard Philippe et Gabriel Attal, Bruno Retailleau a marqué un point, car au départ réservé sur ce texte, les soutiens du maire du Havre l'applaudissent désormais. Et quant aux députés européens de Renaissance, eh bien, aujourd'hui, ils n'ont plus le choix qu'entre donner le point au patron de LR ou se retrouver isolés au Parlement européen. Un comble pour ceux qui se targuent d'être les pivots de toute avancée européenne.
3: Guillaume Tabar, éditorial à retrouver sur lefigaro.fr et en vidéo sur la chaîne YouTube de Radio Classique. Merci Guillaume, à demain. Il est 9h15. Mon invité vient de publier un livre avec à l'intérieur les résultats d'une enquête menée auprès de 4000 Français sur le rapport qu'ils entretiennent avec leurs vacances. 90 ans après la loi de 1936 sur les congés payés, Jean Viard nous explique pourquoi les vacances sont un miroir de la société et des aspirations françaises. Jean Viard, bonjour.
4: Bonjour.
3: Bienvenue au micro de Radio Classique. Vous êtes sociologue, directeur de recherche au CNRS. Vous publiez donc le livre des vacances et ce qu'elles disent de nous avec Gwenaëlle Gau, votre co-autrice, Gwenaëlle Gau de l'Observatoire Société et Consommation. C'est préfacé par Philippe Bossan. Alors, on va parler de cette enquête qui sera reconduite chaque année avec le soutien d'Utopia. Mais avant cela, il faut rappeler quelque chose à nos auditeurs. C'est intéressant. En juin 1936, les usines sont occupées par les ouvriers qui célèbrent la victoire du Front populaire. Et pour qu'ils évacuent les usines, on va inventer les congés payés que la CGT n'a jamais voulu, ou en tout cas dont la CGT n'a jamais fait une condition ni un objectif à ce moment-là. Ça m'a étonné parce que j'avais complètement oublié ça.
4: Ben, c'est-à-dire, les congés payés avaient déjà été votés par le cartel des gauches en 1925. Et puis après, la gauche avait perdu le pouvoir et la droite ne l'a jamais fait. La droite avait toujours été contre. Mais effectivement, au moment où ça a été voté, c'était pas dans le programme du Front populaire, les congés payés. C'était une revendication d'une partie des radicaux, notamment Léon Blum, Jean Zès et Léo Lagrange. Et donc, si vous voulez, ce qui s'est passé, c'est qu'effectivement, les usines étaient occupées. Ça a été un compromis et tout le monde a voté sauf une personne. Donc même les gens de droite ont voté pour les congés payés. Mais le premier but, c'était que les ouvriers quittent les usines, que le travail reprenne, etc. Bon, c'est ça, c'est l'histoire. Après, si vous voulez d'où ça vient, il faut dire une chose. C'est avant la guerre de 14, il y en a qui travaillent jamais, les rentiers, on va dire, et puis il y a ceux qui travaillent tout le temps. Je vous rappelle que le dimanche n'est férié que depuis 1906. Donc de 1789 à 1906, il y a des gens qui ont travaillé 7 jours par semaine, ce qui est le cas encore, regarde au Brésil, ils sont en train de discuter d'un jour par semaine. Bon, donc faut pas... Bien. Et puis il y a la guerre. La guerre, on invente la permission. Que soit riche ou pauvre, on est devant ou derrière dans la bataille, mais enfin, on est tous soldats. Et donc, il y a un mélange des cultures, entre les deux cultures. Et puis, après-guerre, les régimes, que ce soit le régime communiste à Moscou, que ce soit le régime fasciste, etc., vont donner les congés payés. Comme une rétribution au bon travailleur qui a la bonne carte politique, soyons gentils. Et en France, évidemment, le cartel des gauches le vote, donc ça rentre quand même dans le débat public, mais il n'y a pas de manifestation énorme du fait que ça ne soit pas appliqué. Pourquoi ? Mais parce que chacun vit dans son monde. Les gens, la bataille de 36, c'était les 40 heures et les conventions collectives. C'est-à-dire vivre mieux dans le cadre qu'on connaît. Est-ce qu'on avait envie de partir 15 jours? On n'était pas forcément contre, c'est un peu comme de rêver d'être princesse. Mais l'idée, c'est que 15 jours, c'était qu'on était malade ou chômeur.
3: Les vacances, c'était pas un phénomène de société
4: non,
3: à l'époque.
4: Non, il y avait des élites sociales qui voyageaient, mais c'était vraiment... moi, je me rappelle à Apt, par exemple, vous regardez les feuilles paroissiales d'Apt, on décrivait les robes des dames. C'était en fait, les parisiennes venaient, les propriétaires, en réalité, venaient au moment des récoltes, et les femmes du pays venaient à la messe, copier les modèles. En fait, ça diffusait les modes.
3: Parce que les parisiennes étaient en vacances à la montagne.
4: Surveiller.
3: Pas à la montagne, dans le Luberon.
4: Dans le Luberon, ouais. Non, c'est les propriétaires qui venaient surveiller leurs récoltes avec leurs femmes et tout. Donc, ils restaient le temps des récoltes de blé, de vin, etc. Donc, toujours, voilà. Non, mais c'est pour expliquer comment ça fonctionne. Et donc, il a fallu inventer un sens à ce temps vide. Et cette invention, effectivement, l'origine, elle est là. D'ailleurs, la même année, ça avait été voté en Australie, etc. Donc, c'était dans l'opinion publique, petit à petit. Et il a fallu occuper ce temps vide. Et la première année, je finis là-dessus, par exemple à Strasbourg, l'évêque et le leader syndical ont fait une immense marche jusqu'au sommet de la Chourte, suivi par des milliers de gens qui sont partis de Strasbourg jusqu'à la Chourte, pour ceux qui connaissent.
3: L'évêque et le leader syndical.
4: Voilà, pour occuper, se donner du sens à ce temps.
3: Jean Vierre, quels sont les enseignements de cette enquête? 4000 Français interrogés sur leur rapport aux vacances. Ça doit être un roman, cette affaire.
4: Mais si vous voulez,
3: une mine.
4: Ça fait longtemps que je voulais faire ça régulièrement, parce que je trouve qu'en France, on parle que du tourisme. Or, les vacances, c'est pas le tourisme, c'est beaucoup plus que ça. C'est un ordre du temps et de l'espace. C'est-à-dire qu'il y a des bons moments et des bons lieux. Comme moi je dis souvent, c'est comme la géographie des cathédrales. Il y a un moment, la religion catholique a construit des cathédrales, etc., parce que l'ordre du temps était catholique. Et puis après, il y a eu les usines, le sifflet de l'usine, les heures, etc., c'était le 19e siècle. Là, c'est la même chose. C'est-à-dire, d'un côté, on va vers le temps à soi. Le temps a été à Dieu. Il est encore à Dieu dans la majorité de beaucoup de pays. Après, le temps était au travail, time is money, etc. Là, maintenant, le temps est à moi. C'est ça, au fond, le temps libre. Petit à petit, le temps m'appartient. Alors, juste un chiffre. Vous vivez 750 000 heures. En entier, les gens qui nous écoutent. La durée du travail en France, c'est 72 000 heures. La durée des études, c'est 30 000 heures. On dort 200 000 heures. Donc, quand on a dormi, étudié, travaillé, ce qu'on est obligé de faire, ça fait 300 000 heures. On vit 700 000 heures. C'est ça qu'il faut comprendre. C'est ces masses de temps et d'espace. Et donc, ce temps, on va l'occuper avec les médias, avec les voyages, avec la culture, avec les matchs de foot, avec des tas de choses. Et donc, si vous voulez, c'est cette invention du temps disponible qui m'appartient, dans lequel le travail se bat pour reprendre sa place, qui est bien la question dans la société française aujourd'hui, avec les retraites, etc. Il faut clairement modifier notre système. Mais c'est ça qu'il faut comprendre. On s'est approprié le temps. Et ça, c'est quand même une révolution extraordinaire. On est passé une société d'individus propriétaires de leur temps. Et après, dans les vacances, les pays où on parle le plus, c'est 80%. C'est les pays scandinaves. Nous, on est à 72% de taux de départ. Et dans ceux qui ne partent pas, la moitié ne sont pas partis cette année-là. parce qu'ils ont acheté une maison, ils ont un petit chien, ou je sais pas, mais il y a une raison privée, ils sont malades, etc. Donc on peut pas les considérer comme des exclus puisqu'ils partent l'année prochaine.
3: Oui, il y a cette question de ceux qui partent pas chaque année. On dit, les Français.
4: On dit, il y a 40% qui partent pas comme s'il y avait 40% de pauvres, 60% de la moitié. Non.
3: Et ce que vous dit l'enquête, ça n'est pas vrai. C'est pas ça.
4: Non, surtout que si vous voulez, ce qui se passe souvent, c'est que mettons que vous avez moins d'argent. Mettons, je sais pas, même, vous arrivez le malheur du chômage, etc. En fait, vous allez quand même partir, mais vous allez chez un copain, chez vos parents, vous n'allez pas aller au restaurant. Les vacances, quand on a pris l'habitude d'en avoir, dès qu'on est enfant, 60% des gens ont pris des vacances dans leur enfance. Ça aussi, on a beaucoup travaillé sur la transmission, parce que c'était chaque année, on a un thème. Cette année, c'est la transmission. Vous voulez comprendre où on avait appris à partir en vacances, dans quel milieu.
3: Ça se transmet, les vacances.
4: Ah oui.
3: Il y a des lieux de mémoire.
4: Il y a un capital vacancier, comme il y a un capital spatial. La première chose, c'est d'avoir un sac. Essentiel. La deuxième chose, c'est d'avoir des baskets. Maintenant, c'est l'uniforme. Et puis après, la valise à roulettes a énormément joué parce que ça a complètement changé. La question, on pense toujours au TGV, mais la valise à roulettes, elle roule aussi un jeu essentiel. Donc tout ça, ça s'apprend. Ça a été après-guerre, c'était le rôle du tourisme social, des organisations catholiques, des mairies communistes, qui ont fait beaucoup. Et des colonies de vacances et des auberges de jeunesse. Nous, ce qui change aujourd'hui, c'est que la plupart des gens savent voyager. Ils ont les codes et tout. Puis en plus, c'est beaucoup plus facile avec Internet. On a le truc dans la bagnole et tout. La question qu'on a, c'est l'initiation au départ de ceux qui ne sont pas encore partis. C'est-à-dire de ceux qui seraient partis par les colonies de vacances, qui sont un bon souvenir pour 80% de ceux qui étaient. Mais aujourd'hui, il y avait 4 millions de jeunes qui allaient. En gros, c'est là que les jeunes, notamment des milieux populaires, apprenaient. Aujourd'hui, les colonies de vacances, j'allais dire, c'est assez chic. En gros, celles qui ont survécu, c'est plutôt piano-cheval. Deux spécialités pas très populaires dans les banlieues. Donc c'est sûr que vous êtes entre vous. Et les 3 millions qui ont disparu, c'était les colonies de vacances, beaucoup plus hétérogènes, etc. Et avec un enjeu majeur, c'est la pédophilie.
3: Il y a, alors c'est un sujet brûlant, qui peut nuire, selon vous, au succès des colonies de vacances.
4: Ah ben bien sûr, il y a deux sujets dans le refus des colonies de vacances. Il y a le risque de la pédophilie, qu'on trouve partout. Avant, j'allais dire, je ne vais pas injurier personne, mais enfin avant, on n'avait pas l'impression que c'était chez les curés pareil Maintenant, bon, c'est pas le problème. Et puis la deuxième question, c'est est-ce qu'on a encore envie de se mélanger les uns avec les autres, de façon aléatoire? Alors, en réalité, on ne se mélange pas tant que ça, parce que les colonies de vacances étaient par quartier et tout ça. Mais enfin, quand même, je pense qu'on est une société où on vit plutôt à côté qu'ensemble.
3: Vous êtes venu au sujet spontanément, Jean Viard. Ça veut dire que globalement, sur les activités récréatives qui font un peu partie des vacances, sur les vacances elles-mêmes, on va avoir un problème pour savoir à qui confier nos enfants.
4: Oui, mais on l'a. Bien sûr. Et ben, on l'a bien vu à Paris, enfin, etc. On l'a. Ce qui veut dire, si vous voulez, que le travail qu'on a fait avec le monde enseignant, où en gros, ça marche. L'école. En plus, l'école a une chance, c'est qu'il y a 1 700 000 enfants de moins dans les 20 ans. Si on maintient les mêmes moyens, on va avoir enfin une bonne école. Bon. Donc, on est là. Mais à côté, on n'a pas le même niveau de formation, de garantie, de contrôle, et c'est un enjeu majeur. Donc là, il y a un boulot à faire, il faut construire un deuxième corps, j'allais dire, mais avec les mêmes règles de contrôle et d'hierarchie, parce que on peut pas continuer. Évidemment que les gens intéressés par les gamins, bah, ils vont se proposer là-dedans, quasi bénévoles. Donc, je veux dire, il est évident que maintenant, on n'a plus confiance, il va falloir la reconstruire.
3: Une particularité de cette enquête, c'est qu'elle montre que contrairement aux autres pays européens qui ont des comportements assez proches de ceux des Français en matière de congés, les Français aiment leur pays et ils partent en vacances dans leur pays, ce qui n'est pas toujours le cas des Anglais ou des Allemands.
4: Non, mais alors il y a plusieurs raisons. Il y a d'abord historiquement, sur la première station touristique, c'est Versailles. Et après, il y a la Révolution française, notre aristocratie, on dit beaucoup qu'on leur a coupé la tête, on a quand même surtout coupé la tête à des ouvriers. Et donc en fait, l'aristocratie reste une propriété foncière, donc il y a une classe rentière qui émerge, qui est riche, qui ne fait plus de politique. Donc, et c'est eux, y compris on dit toujours les Russes dansaient à Nice, etc., les Anglais venaient en France, l'aristocratie européenne du 19e siècle vient en France. Donc là, il y a cette raison avec Basse, c'est pas chez nous, mais d'Yvonne-les-Bains, Vichy, etc., et petit à petit, l'invention de la Côte d'Azur. Donc, le territoire vacancier est fabriqué par cette aristocratie, d'abord chez nous. Ça, c'est la raison de base au niveau du territoire. Après, c'est vrai qu'on est un territoire qui a été transformé partout. Le moindre petit lavoir dans le moindre petit village a été restauré. On a fait un boulot extraordinaire. Et en plus, tout le monde, la société, toutes les sociétés se déplacent vers les territoires vacanciers. La population française a glissé vers les littoraux, ou vers les Alpes, Annecy. Le nombre de gens qui ont la mer à moins d'1 heure de chez eux n'arrête pas d'exploser. Donc, tout ça contribue à ce que vous dites. Et Un Marseillais va rarement en Bretagne, et un type de Bordeaux va rarement sur la Côte d'Azur. L'histoire, la vacance, vous savez, ça se construit très longtemps à l'avance. On voit les gens de Nancy et de Metz, ils vont pas au même endroit. Parce qu'au début du tourisme, des élites, il y en a un qui était français, l'autre était allemand. Donc ceux qui étaient allemands, ils venaient pas sur la Côte d'Azur, les cocos. Et par contre, ceux de Nancy, oui, c'est toujours pareil.
3: Est-ce qu'il y a des vacances de droite et des vacances de gauche, Jean Viard?
4: Alors, il y a eu des territoires. Parce qu'historiquement, la droite, on va dire, les élites sociales sont parties en vacances dans les années 30. Donc c'est là, un moment de la Côte d'Azur, etc. Ils continuent. Regardez le nombre de ministres qui ont des maisons en vente et le nombre d'affaires qui ont accompagné certains ministres, je ne citerai pas parce que ce matin, je suis de bonne humeur, quand ils ont voulu avoir une maison sur la Côte d'Azur dans des conditions discutables. La gauche, elle est liée au, plutôt à l'éducation, après-guerre, départ tardif, festival. Il y a eu des festivals partout après-guerre. Il n'en reste que quelques-uns. Donc vous allez trouver cette gauche autour d'Avignon, autour d'Orange. À Montpellier, elle a fait un gros boulot aussi de festival. Donc ça va se croiser avec les Cévennes, etc. Donc vous avez ces deux mouvements et qui fait que vous avez deux territoires politiques des élites sociales.
3: On pourrait parler des heures et des heures de ce que révèle cette analyse des vacances et ces questions posées à 4000 Français. Mais une question particulière qui dit aussi des particularités françaises et peut-être de nos lacunes. Comment vous expliquez que les jeunes Américains travaillent très logiquement pendant leurs vacances, les jeunes étudiants travaillent une heure par semaine, et que les jeunes Français, si on leur demande de bosser pendant leurs vacances, c'est tout de suite la guerre sociale?
4: Mais parce qu'en France, on considère le travail comme une exploitation épouvantable.
3: Ah.
4: Ça existe, hein, ouais. Bien sûr. Enfin, le cœur du travail, c'est l'apprentissage, le lien social, le plaisir de faire, etc. On a un vrai problème sur le débat sur le travail. Moi, je pense qu'un étudiant qui travaille un peu va plus vite dans ses études qu'un qui ne travaille pas du tout. S'il travaille trop, il ne fait plus de bonnes études. Mais toutes les études montrent ça. Moi, je pense qu'il faut qu'on arrive à un modèle où, en gros, il est normal

0: Le livre Les Vacances, enquête annuelle auprès de 4000 Français. Ça vient de paraître aux éditions de l'Aube. Merci Jean Viard, à bientôt.
1: Merci.
0: À suivre le rappel des titres, la revue de presse d'Hervé Gattegno et nos esprits libres aujourd'hui, Jean-François Colosimo et Maître Patrick Klugman. On va parler de cette colère française au sujet de la justice. Radio Classique, 8h29.
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0: 8h32, le rappel des titres, Charles Bonner.
15: 5 ministres réunis ce matin par Sébastien Lecornu, éducation, santé et justice, intérieur, pour évoquer les dysfonctionnements après la mort de Liana, 11 ans, enlevée avant d'être tuée. Dysfonctionnements évoqués par Gérald Darmanin et Laurent Nouniez, tous deux auditionnés ce matin au Sénat à 9h30. Hier, des milliers de personnes étaient réunies dans plusieurs villes de France, dont 1200 devant le ministère de la Justice à Paris. Les hostilités entre Israël et l'Iran ont cessé et suspendu hier après un message de Donald Trump sur son réseau social et après un appel avec Benjamin Netanyahou. Ce matin, le président américain dit être dans les derniers efforts en vue d'un accord définitif avec l'Iran. Et puis un arbitre somalien refoulé à la frontière aux États-Unis 2 jours avant le début de la Coupe du Monde. La FIFA l'a écarté. Dimanche, c'était un joueur irakien qui avait mis 7 heures à passer les contrôles, symbole des difficultés pour les pays visés par des restrictions.
0: Charles, merci. À demain, 8h33. La revue de presse d'Hervé Gattegno sur Radio Classique, évidemment. Hervé, bonjour.
16: Bonjour.
0: Aujourd'hui, des réactions en chaîne dans la presse.
16: Le meurtre de la petite Liana continue d'en provoquer, et de toutes sortes. En première page de La Croix, le risque d'une défiance envers la justice qui s'accroît. Les magistrats font face à une vague de critiques pour leur passivité supposée, écrit le quotidien catholique. Pour Le Monde, c'est le garde des Sceaux, Gérald Darmanin, qui est sur une ligne de crête entre l'opinion et les magistrats. Le journal L'Opinion raconte, lui, qu'hier, devant la trentaine de procureurs généraux qu'il avait convoqués en urgence, Gérald Darmanin a réitéré ses menaces de sanctions. « Je serai peut-être le dernier ministre à respecter l'institution judiciaire », leur a-t-il dit. « Après, vous risquez d'être défoncé. »

0: fonctionnaire avec un ministère de la justice fusionné avec celui de l'intérieur, sous-entendu si l'extrême droite arrive au pouvoir. La presse régionale se fait l'écho des nombreux rassemblements de protestation d'hier dans tout le pays. L'onde de choc, titre Presse Océan. Le télégramme de Brest évoque l'affaire qui bouscule la justice. L'Ionne républicaine décrit une justice sous pression. La Dépêche du Midi voit dans l'affaire Liana un électrochoc salutaire. À Évry, dans l'Essonne, le Parisien a rencontré des mères de famille qui réclament la réouverture d'un dossier classé par le parquet sur des soupçons d'agression sexuelle dans une maternelle. Affaire à suivre, c'est le cas de le dire.
1: L'autre gros titre des journaux, c'est la diminution annoncée de la population française, conséquence de la baisse de la natalité.
0: Le Figaro en fait sa manchette. D'après les projections de l'INSEE, on ne comptera plus que 65,5 millions d'habitants en France en 2070, c'est-à-dire 3 200 000 personnes de moins qu'aujourd'hui. Précision en une des Échos, la population devrait commencer à reculer à partir de 2037, date à laquelle l'immigration ne suffira plus à compenser la baisse de la natalité. Et cette dénatalité, comme on dit, va peser sur le déficit des retraites, souligne le quotidien économique, citant le Conseil d'orientation des retraites, dont le rapport doit être rendu jeudi. Proche de 5 milliards d'euros à la fin 2025, le déficit des retraites devrait se détériorer dans 20 ans, puis exploser en 2070, d'où cette recommandation du COR, le Conseil d'orientation des retraites, que le Parisien, qui a eu accès à son rapport, qualifie justement d'explosive, portée en 2070 l'âge légal de départ à 67,6 ans. Le journal explique pourquoi les autres solutions, la désindexation des pensions ou l'augmentation des cotisations, seraient nuisibles à l'économie, alors qu'un report au-delà de 67 ans générerait 210 à 240 000 emplois et entre 0,7 et 0,9 points de croissance et en plus des rentrées fiscales. Le plus dur sera d'en convaincre les Français.
1: À lire également dans les Échos ce matin, cette conséquence des nombreuses tensions internationales, le risque nucléaire s'accroît dans le monde.
0: La notion de risque est toujours théorique, mais nous sortons d'une longue période durant laquelle le renouvellement des stocks d'ogives dans les pays dotés de l'arme atomique se faisait moins vite que le démantèlement des anciennes, ce qui entraînait une sorte de désarmement progressif. Le stock mondial d'armes nucléaires est toujours en baisse, écrivent les Échos, mais selon l'Institut de recherche sur la paix de Stockholm, le CIPRI, qui fait référence sur ce sujet, ce mouvement devrait s'inverser dans les années à venir, car le déploiement de nouvelles bombes s'accélère pendant que le démantèlement des anciennes armes ralentit. Les Échos indiquent que la Chine développe son arsenal à toute vitesse, mais il ne comprend encore que 620 têtes nucléaires. Pour l'heure, 83% des stocks mondiaux d'armes nucléaires sont détenus par les États-Unis et la Russie, qui comptent 5000 ogives chacun. Il y a de quoi s'inquiéter.
1: Le Parisien aujourd'hui en France s'intéresse, lui, aux espèces d'oiseaux qui s'éteignent et à celles qui apparaissent.
0: Certains volatiles ont disparu de nos paysages. Selon la Ligue de protection des oiseaux, l'Europe perd 20 millions d'oiseaux par an. Et en 25 ans, la France a vu le nombre de ces oiseaux chuter de 18%, principalement les passereaux. Les hirondelles ne font plus le printemps, ni d'ailleurs les autres saisons. Et les alouettes se sont déplumées, tout cela à cause des insecticides qui les privent de nourriture et du réchauffement climatique. Certaines espèces, écrit le Parisien, ont cependant repris du poil de la bête. Drôle d'expression, il vaudrait mieux dire des plumes de la bête. C'est le cas des cigognes et des rapaces. Il paraît, figurez-vous, qu'on peut croiser des faucons pèlerins dans le 15e arrondissement de Paris. L'article ne dit pas pourquoi seulement dans cet arrondissement-là. En 50 ans, la France a perdu 4 espèces nicheuses, mais elle en a gagné 45, le plus souvent introduites chez nous par des collectionneurs, mais qui s'y trouvent bien. Par exemple, le héron garde-bœuf, venu de la savane d'Afrique, ou le pouillot à grands sourcils, originaire de Sibérie. Chez les oiseaux aussi, l'immigration compense la dénatalité.
1: Et quand on dit nom d'oiseau, eh ben on se trompe, parce que les noms d'oiseaux, comme vous venez de le souligner, avec le héron garde-bœuf ou le pouillot à grands sourcils, sont très poétiques, et ce ne sont pas des insultes. Et pour finir, une autre réaction inquiétante. Selon certaines études scientifiques, la chaleur ambiante aurait des effets négatifs sur le fonctionnement du cerveau.
0: Article passionnant à lire dans les Échos sous ce titre provocateur. le réchauffement climatique va-t-il nous rendre idiots? Des chercheurs américains ont mesuré dans 6 pays très exposés aux fortes chaleurs que l'acquisition de compétences chez les jeunes enfants y était ralentie. Comment l'expliquer? Il y a 2 théories. La première suggère que le cerveau détourne ses ressources pour réguler la température du corps, ce qui réduit sa disponibilité pour l'apprentissage. La deuxième estime que face à des températures très élevées, le cerveau se sent menacé. La recherche obsessionnelle de fraîcheur détourne alors son attention de tout le reste. Bouillir d'impatience est également nuisible pour la santé. Des neurologues ont établi un lien entre le climat et les affections cérébrales comme les AVC. D'autres expliquent par l'exposition aux chaleurs de la zone grise corticale la montée d'une mauvaise humeur planétaire, car il paraît que les températures supérieures à 35 degrés nuisent au moral. À mon avis, qui n'est pas scientifique, ça se discute. En tout cas, il vaut mieux s'efforcer de garder la tête froide. Notez que si la chaleur rendait réellement sot, nous finirions tous climato-sceptiques. La situation s'aggraverait, mais on ne s'en inquiéterait pas.
1: Hervé Gattegno, que la chaleur ne rend pas idiot. La revue de presse, chaque jour un peu après 8h30 sur Radio Classique. À demain, Hervé.
0: À demain.
1: À suivre, nos deux esprits libres aujourd'hui, Maître Patrick Lugman et Jean-François Colosimo. Il ne faudra pas moins qu'un philosophe et un avocat pour analyser la défiance française vis-à-vis de sa justice. Radio Classique, 8h40.
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1: Et avec nos esprits libres à 8h43 sur Radio Classique. Aujourd'hui, Jean-François Colosimo et Maître Patrick Klugman. Merci messieurs d'être là. Évidemment, nous allons parler de cette colère française contre la justice d'un ministre sur le grill, Gérald Darmanin, qui essaye de reprendre l'initiative de faire des propositions. Les politiques, d'ailleurs, ne sont pas en reste pour demander une loi intégrale sur les agressions sexuelles sur les mineurs, qui un parquet spécialisé, c'est Dominique de Villepin. Bref, on va y revenir. Avant cela, je voudrais vous faire écouter une magistrate. On a diffusé ses propos ce matin dans le journal de 8h. Elle dit quelque chose, ça va très vite, donc je vous le dis, ça s'appelle l'incompétence, c'est la conséquence du manque de moyens. Écoutez bien.
17: L'incompétence, c'est la conséquence du manque de moyens.
1: Bon, syndicat de magistrats qui explique que l'incompétence, c'est la conséquence du manque de moyens. Cette phrase m'a fait absolument, Patrick Luhmann, tomber de ma chaise. Comme s'il fallait des moyens pour être compétent.
18: Je comprends, mais vous savez, on disait, il faut être fou pour donner à une administration le nom d'une vertu. Et c'est un peu ça notre problème. On demande tout à la magistrature, on demande tout aux magistrats. En revanche, la compétence n'est pas une question de moyens. Mais quand vous êtes submergé, il y a effectivement dans notre pays des dizaines et des dizaines et des centaines et probablement des milliers de signalements, de plaintes, de faits délictueux qui ne seront jamais observés, analysés par aucun magistrat. Ceux qui, par chance, échapperont à cela, le magistrat va les prendre et souvent, ce qui est vrai aussi, il n'aura pas les moyens d'enquête à sa disposition pour y donner la suite appropriée.
1: Ça veut dire que les 70 000 affaires évoquées par Gérald Darmanin, qui a intimé au procureur l'ordre de les passer au peigne fin et de lui en rendre compte, c'est de la communication politique ?
18: Non, c'est une réalité. Il y a un chiffre noir qui est les faits que la justice dont la justice n'arrive pas à se saisir. Et il y a un autre chiffre qui, on va dire, il est gris, c'est que quand elle se saisit, parfois elle n'a pas les moyens de traiter, et que quand elle a traité, elle n'a pas les moyens de suivre. Et tout ça est vrai. Ce que je veux dire, c'est que dans l'affaire Liana, méfions-nous, David, de ce que j'appelle le syndrome de la potence. C'est un mal français, le syndrome de la potence. Quelque chose ne va pas, il faut que des têtes tombent. Et on va chercher le coupable, le salaud. Dans cette affaire, c'est un système dysfonctionnel. Pour des effets sociétaux majeurs, c'est que à la fois, il y a beaucoup de gens qui saisissent la justice pour de très mauvaises raisons, ce qui fait que ceux qui les saisissent pour de très bonnes raisons, pour des raisons existentielles et vitales, ont parfois le malheur d'être totalement invisibilisés par celles et ceux qui sont censés les protéger.
1: Jean-François Colosimo, qu'est-ce qu'on peut faire de cette colère, sachant que le meurtre de Liana intervient après l'affaire du périscolaire à Paris et du périscolaire en général. Et évidemment, ça n'a fait qu'amplifier la colère qui a suivi la découverte des dysfonctionnements concernant les enquêtes sur le possible assassin de Liana.
19: S'agissant du peuple, il y a plusieurs types de colère, n'est-ce pas ? Là, c'est une colère qui naît du chagrin. C'est un immense chagrin, en fait, de découvrir qu'effectivement, cet enfant aurait pu tout simplement continuer à vivre, ne pas être violenté, ne pas être assassiné, s'il y avait eu un peu plus d'attention, finalement. Et ça ouvre un abîme, tout de même. Et moi, je trouve que ce peuple-là, d'ailleurs, on le voit sur nos écrans de télévision, avec cette marche blanche, lorsqu'il se réunit, etc., est d'une dignité, d'une profondeur. D'ailleurs, ce peuple qu'on voit jamais, n'est-ce pas? Ce peuple là-bas, de ces territoires si lointains, au fin fond du Gers.
1: Beaucoup de mères de famille.
19: On les voit, et ils disent, ils s'expriment d'une manière, je dirais, véritablement profonde, noble. Ça n'empêche pas, effectivement, ni le chagrin, ni la colère. Mais en fait, on est quand même très loin du fait qu'ils sont pas allés brûler quand même le tribunal, vous voyez.
1: Ils sont allés bander les yeux de la justice.
19: Mais, oui. Mais parce qu'elle est aveugle. Et moi, je crois que c'est ça qu'on voit. En fait, vous voyez, quand vous regardez dans la Bible, les pays où on tue les enfants, c'est des pays que la Bible déclare profanés. sympa. Il y a un sentiment de profanation de l'ordre. Le Christ dans l'Évangile, les seules personnes qui l'excluent, ce sont ceux qui scandalisent les petits. Pas, il dit que dans ce cas-là, il vaut mieux d'ailleurs se mettre une meule autour du cou, aller se jeter dans la mer, c'est un sort moins grave que celui qui attend dans l'éternité les violeurs d'enfants, etc. Donc vous avez ça, c'est pas, vous avez quand même ce poids énorme qui fait qu'il y a une sacralité de l'enfance, et lorsque l'enfance est meurtrie, lorsqu'elle est assassinée, une société peut réellement se demander où est-ce qu'elle en est, surtout lorsqu'il s'avère que c'est pas, il faut le dire, par négligence, n'est-ce pas ? C'est alors la négligence, mais comment on peut expliquer d'un côté la négligence qui a l'air de quelque chose d'anecdotique, la négligence. Nous sommes tous négligents, n'est-ce pas ? Il nous arrive tous de manquer finalement à l'appel, à nos devoirs, etc. Et puis d'un autre côté, il y a cette catastrophe irréparable. N'est-ce pas ? Alors là, on a quelque chose qui se joue, qui est énorme pour l'État. Un État qui, effectivement, ne satisfait plus trop les citoyens, il faut le dire. Un État qui a une justice qui se met quand même en scène régulièrement en traînant en justice les anciens présidents, à tort ou à raison, mais enfin pour des procès fleuves, des auditions fleuves, etc.
20: Qui mobilise énormément de moyens.
19: Qui là mobilise énormément de moyens. Une justice qui revendique finalement d'être l'ultime rempart, n'est-ce pas, finalement de la citoyenneté et de la vérité. Et une justice dont on découvre, bon, ben, que, après tout, ben oui, ce sont des gens ordinaires. Il y a des moments où ils regardent les piles de leur dossier en se disant qu'il y en a trop. C'est ça, la découverte. Mais cette découverte, elle est effroyable pour les gens.
1: Patrick Lugman, la présidente de l'Assemblée nationale, Yael Braun-Pivet, ou Dominique de Villepin proposent, quant à elle, une loi intégrale sur les violences sexuelles et sexistes sur les mineurs. Et Dominique de Villepin, un parquet qui juge de ces crimes, un parquet donc spécialisé, comme il y a un parquet antiterroriste. Bref, au lieu d'améliorer le fonctionnement, on promet plus d'administration ou plus de textes. Est-ce que c'est la bonne façon de faire ?
21: Écoutez, probablement pas. On se souvient que quand Nicolas Sarkozy était président, il y avait un fait divers, une loi. Il y avait l'affaire après Nelly Kremel, après l'affaire Laetitia, qui ressemble beaucoup à celle qu'évoque Liana. Jean-François Colosimo, il nous dit des choses essentielles. On touche à deux choses insupportables. La mort d'un enfant que nous n'avons pas su protéger, et ce mot terrible, la négligence. Et ce sont deux mots qui ébranlent la nation, on a perdu un enfant, et l'État, qui est censé administrer les services publics pour que jamais une chose pareille ne puisse advenir. Donc on est secoué chacun à nos places sur ce que nous avons de plus fondamental. Et face à cela, alors on va vous faire le catalogue Lépine de ce qu'il faudrait faire. Mais il faut pas ajouter, en fait, que ceux qui proposent ces lois à la hâte réfléchissent d'abord. On pourrait quand même se demander la vertu de nos politiques dans ces moments-là. Il y a quand même des certains nombres de personnages politiques qui sont par ailleurs candidats à l'élection présidentielle, qui confondent les cadavres avec des estrades. Et je trouve cela pathétique. Maintenant, si on cherche à bien faire, moi je vais vous donner une mesure simple. Elle n'est pas révolutionnaire. Effectivement, on a un problème dans ce pays, c'est que quand vous déposez une plainte, David, vous ne saurez jamais ce qu'elle devient. Une plainte n'a pas de destinataire. Et quand vous essayez de savoir ce qu'elle est devenue, vous ne le saurez jamais. Je crois que le ticket donné à la plainte pourrait changer la vie des justiciables et peut-être protéger ceux qui ont besoin de l'être. Voilà, ça va pas tout résoudre. Mais je pense que le fait de savoir ce que deviennent les plaintes, d'avoir un interlocuteur et de pouvoir, au besoin, la réveiller, on peut réveiller des plaintes, mais de pouvoir entrer en discussion avec le parquet, comme c'est si difficile sur le sort des plaintes, eh bien je crois que ça pourrait changer la vie de la justice, ça ne coûtera pas un euro de plus.
1: Jean-François Colosimo, le maire de Florence, a parlé dimanche d'une défaillance sociétale. Est-ce que le maire a parlé d'or, puisqu'il est allé au-delà d'éventuelles négligences judiciaires, d'éventuels retards à l'allumage des enquêtes de gendarmerie? Quand il dit c'est une défaillance sociétale, alors qu'on est dans une société qui a créer l'enfant roi, où on parle d'enfants trop gâtés, les enfants de l'amour, on ne cesse de faire du jeunisme, de dire qu'on manque d'enfants, on n'en a pas assez. L'enfant, c'est la vache sacrée de la société moderne occidentale, et pourtant, elle ne le protège pas.
19: Oui, alors moi je dirais que peut-être que c'est très exactement ce que vous dites qu'il faut examiner, c'est comment une espèce de sacralisation d'un côté entraîne une indifférence à de l'autre, n'est-ce pas ? C'est ça la véritable question, puisque ce qu'il y a au fond de cette affaire, ce barré-là, n'est-ce pas ? Il y a eu des affaires précédentes où finalement la parole des enfants, on a eu du mal à la croire, à l'accepter ou à juger, voilà. Donc d'un côté, vous avez des enfants sacralisés à qui on demande quand même de se taire. N'est-ce pas ?
0: Voilà. On ne croit pas.
19: Donc on est bien dans cette société très consumériste au fond, qui n'a pas vraiment de sérieux métaphysique. Et je crois que c'est ça le problème. Juste en un mot, à Athènes et à Rome, les juges étaient personnellement responsables sur leurs biens. C'était pas l'État qu'on attaquait, c'était le juge qui avait failli. En personne.
21: Serait-ce un progrès d'y revenir ? Je ne suis pas certain.
19: Ce sera pas certain, mais ça vaut la peine d'être médité.
1: Ce sera un autre débat, l'élection des juges ou leur responsabilité ou les mesures disciplinaires qui pourraient être confiées à d'autres corps que le corps judiciaire. Ce pourrait être intéressant. Mes amis, merci à vous, Jean-François Colosimo, maître Patrick Klugman. Nous allons nous séparer avec le rondo final du concerto pour violon de Paganini. Vous l'entendrez sur la longueur dans Changer d'air, l'émission quotidienne de Pauline Lambert, que vous retrouverez à 9h30 après les grands dossiers de l'histoire de Franck Ferrand.

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9: Un temps
5: encore très variable avec des privilégiés au sud et des pas privilégiés au nord.
9: C'est ça, des nuages en majorité sur une large partie nord du pays. Ailleurs, le soleil s'impose, le ciel plutôt dégagé. Côté température, 19 à Paris, 21 à Bordeaux, 18 à Nantes.
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5: Franck Ferrand, bonjour.
11: Bonjour David Abiker.
5: Rappelez-nous le programme des grands dossiers de l'histoire dans un instant.
11: Nous avons célébré hier soir sur la butte Montmartre à l'hôtel de Marne le 140e anniversaire du vieux Montmartre. Eh bien, je me suis dit que ça faisait un bon sujet.
5: Le titi parisien de Radio Classique oui. Et ses grands dossiers de l'histoire. J'ai nommé Franck Ferrand dans un instant. Je vous donne rendez-vous demain dès 7h pour la matinale. Très belle journée à l'écoute de Radio Classique. Il est 9h. Les informations, Fabien Albert.
9: La mère d'une fillette qui avait porté plainte l'an dernier pour viol sur sa fille contre le suspect dans l'affaire Liana va attaquer l'État. Son avocat l'annonce ce matin. Elle avait porté plainte en 2025. La plainte était restée en attente jusqu'ici. Elle va déposer plainte contre l'État, donc, et Gérald Darmanin, le ministre de la Justice. Dans ce contexte, Sébastien Lecornu reçoit à Matignon plusieurs ministres, dont ceux de la Justice et de l'Intérieur, donc, sous pression dans l'affaire Liana. L'exécutif tente de trouver des réponses. Le Premier ministre souhaite notamment accélérer l'examen de la proposition de loi intégrale pour renforcer la lutte contre les violences faites aux femmes. Plus de 200 manifestations ont eu lieu hier soir devant les tribunaux pour dénoncer la responsabilité de l'État dans la mort de la jeune fille de 11 ans. Donald Trump dans les starting blocks à deux jours de la Coupe du Monde de football. Le président américain veut coûte que coûte conclure un accord avec l'Iran. Nous sommes dans les derniers efforts, dit-il. Ça va être un très très bon accord. Alors que l'Iran et Israël se sont de nouveau échangés des missiles hier après deux mois de trêve. trêve. Au Liban, ce matin, Israël appelle à l'évacuation de tous les habitants de la ville de Tyr. La garde à vue de Patrick Bruel prolongée. Il est auditionné par les enquêteurs à Nanterre sur des faits d'agression sexuelle et de tentative de viol concernant, à ce stade, 13 victimes présumées pour des sévices qui remonteraient à 1997, 2000 et 2001. Récemment, deux nouvelles plaintes pour viol ont été déposées contre le chanteur. Patrick Bruel clame son innocence. Un nouveau candidat sur la ligne de départ pour 2027, on ne les compte plus. Le maire de Saint-Ouen descend dans l'arène. Karim Bouamrane annonce ce matin qu'il se présente comme le candidat qui fédère la gauche non mélenchoniste. Un œil sur la bourse à l'ouverture avec Marjorie Ancelot. Marjorie, bonjour. Comment s'annonce la journée sur les marchés parisiens ?
12: Bonjour Fabien, bonjour à tous. Eh bien, la Bourse de Paris se stabilise dans les premiers échanges après deux séances de baisse, alors que les prix du pétrole sont en baisse de plus de 1% à $93 le baril pour le Brent. Il n'y a toujours pas d'accord de paix au Moyen-Orient, mais l'Iran et Israël ont convenu dans les dernières heures d'arrêter leur frappe réciproque qui faisait craindre une reprise plus large, plus sévère des hostilités. Le CAC 40 se maintient proche des 8200 points. Hermès, Capgemini et Sanofi signe les plus fortes baisses avec un recul de près de 1%. À l'inverse, le fabricant de puces ST Microelectronics grimpe de 1%. La correction sur les valeurs technologiques de l'IA, qui a tout particulièrement touché le secteur des semi-conducteurs, n'aura pas duré longtemps. Vendredi, la publication du rapport sur l'emploi aux États-Unis, qui montrait une économie beaucoup trop résiliente pour laisser de la place à une baisse des taux, avait fait craindre une baisse de la demande de puces parce que les hyperscalers, parce que les constructeurs de data centers doivent maintenant emprunter pour développer les infrastructures, leur cash flow n'étant plus suffisant. Cette nuit, en Corée du Sud, l'indice Kospi a rebondi de 8%. Au Japon, le Nikkei a repris 2%.
9: Merci Marjorie Ancelot. Franck Ferrand, bonjour, c'est à vous.
13: Bonjour, cher Fabien.
9: Vos grands dossiers de l'histoire aujourd'hui, vous nous parlez des figures du vieux Montmartre.
13: Oui.
9: Dieu sait qu'il y en a.
13: Et oui, il y en a, il y en avait. Yves Mathieu, qui était l'âme du lapin agile, vous savez, le dernier cabaret du 19e siècle à Montmartre, et qui chantait. Hein. Il était extraordinaire dans cette façon qu'il avait de parler au public et de chanter au public. Son cabaret, le lapin agile, est encore plein du souvenir de Max Jacob et de Picasso. Il avait été racheté en 1913 par Aristide Bruand, bien sûr. Yves Mathieu vient donc de nous quitter, quasiment centenaire. Lui qui, depuis 1972, avait repris les rênes de cette maison, n'aura donc pas pu célébrer le 140e anniversaire de l'association du Vieux Montmartre. Eh bien, j'y étais en ce qui me concerne et je vais tenter de vous livrer la quintessence de ce que ce grand anniversaire nous raconte.

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1: Faites abstraction des touristes qui sont nombreux, de plus en plus nombreux, de quelques magasins de souvenirs et des peintres et portraitistes qui ont tendance à déborder de leur place du tertre, oublier quelques grands immeubles à digicode et les joggeurs qui, dès l'aube, cherchent la crise cardiaque en gravissant des marches célèbres dans le monde entier. Et puis, laissez-vous promener de ruelles en jardin, de troquets en atelier d'artistes. Essayez de vous replonger dans la bohème d'un temps que les moins de 20 ans ne peuvent pas connaître. La butte, comme on l'a toujours appelée, coiffée de son immense Sacré-Cœur, dont la pâtisserie blanchâtre néo-byzantine voudrait faire oublier le vieux caractère communard, parce que c'est ici qu'a commencé l'insurrection de 1871, avec le double meurtre des généraux Lecomte et Clément Thomas. Je vous ai raconté tout ça en détail à ce même micro. La butte Montmartre, entre son chat noir au pied et son lapin agile au sommet, avec sa vigne bientôt centenaire et sa libre république, les carrières de gypse et tout le monde ouvrier à l'esprit gouailleur. La butte qui a perdu ses 12 moulins à grains, qui étaient des moulins à vent, hein, comme il convient sur ses hauts lieux, qui a perdu aussi la plupart de ses balles populaires, mais qui conserve l'esprit provincial d'un village irréductible qui refuse son annexion à la capitale, la butte Montmartre va vous ensorceler. Nous sommes pourtant sur des arpents élevés, tout à fait catholiques, autrefois terre d'abbaye, l'abbaye des Bénédictines de Montmartre, avec son église Saint-Pierre, son jardin du Calvaire, ses oratoires en grotte, et puis son cimetière le long du Grand Verger, sa chapelle du Martyr avec sa fontaine Saint-Denis en hommage au saint tutélaire. 7 siècles de fervent pèlerinage ont fait de cette butte sacrée le cœur battant de la France catholique de l'ancien temps, de l'ancien régime. La dernière abbesse de Montmartre, qui est aujourd'hui honorée parmi d'autres sur la place des abbesses, Marie-Louise de Montmorency-Laval, après avoir ruiné la communauté au secours des femmes sans raison, on disait à l'époque les folles, et des prostituées repenties qu'on appelait les filles, la bonne abbesse des folles et des filles doit faire face à l'été 1789 à une foule d'émeutiers convaincus par la rumeur que l'abbaye de Montmartre accapare de la farine, recèle 150 000 fusils, cache quelques 6 000 royalistes prêts à en découdre avec le Parisien affamé. Bref, tout ça n'est que pure calomnie, évidemment, mais c'est le désordre assuré. Alors, il va y avoir, à la suite de ça, la suppression des congrégations, l'ordre d'expulsion, les saisies révolutionnaires. Les religieuses fuient nuitamment en charrette avant que la dame abbesse, devenue citoyenne Laval, on disait la ci-devant, vous savez, avant qu'elle ne soit arrêtée, jetée dans les geôles de la conciergerie et accusée par Fouquier-Tinville de tous les maux possibles, et elle sera conduite à l'échafaud. C'est la fin de cette grande abbaye bénédictine. Alors il y aura, presque 100 ans plus tard, il y aura donc l'érection de ce Sacré-Cœur de Montmartre, qui continue d'une certaine manière d'imprimer sa marque sur l'ensemble de la butte, mais vous avez bien compris qu'à partir de là, l'esprit de Montmartre, la vie séculière de la butte va s'imposer sur un mode très différent.
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1: Cette butte Montmartre, elle est vouée à l'époque à 3 activités. Je vous ai dit un mot des gypseries. Vous savez que dans ces carrières, on extrait tout ce qui permet de faire du plâtre. Il ne faut pas oublier qu'on est à l'époque d'efflorescence des grands hôtels particuliers parisiens. On a donc beaucoup besoin de plâtre et les gypseries de Montmartre vont jouer un rôle absolument essentiel. Les moulins, disons-le, sont en perte de vitesse déjà depuis un bon demi-siècle, mais il y a du vin à Montmartre, du fait d'un sous-sol calcaire et d'une bonne exposition. La vérité, c'est que le vin de Montmartre, on en débite davantage ici qu'on en produit. Ces débits de boissons, ils font partie de tout un chapelet qui a été constitué autour de Paris, en dehors de l'ancien mur des fermiers généraux, donc à l'abri des taxes parisiennes. Si à cette époque-là vous vouliez boire un pichet de vin moins cher qu'à Paris, ben, vous n'aviez qu'à éviter l'octroi en France. franchissant ce qu'on appelait la barrière. D'où la multiplication des débits de boissons, des troquets, des cabarets, des guinguettes le long de toute la barrière de Paris, et notamment au pied de la butte Montmartre. La barrière, vous savez, c'était le début de la zone. Hein. C'est là que se massaient ce qu'on appelait les petits voyous de barrière. Deux grandes dates faciles à retenir. 1840, le gouvernement de Louis-Philippe établit la ligne des fortifications pour protéger la capitale avec tous ses forts qui vont être reliés les uns aux autres et qui constituent une sorte de grande enceinte au dehors de Paris, très au large de Paris. Le président du Conseil qui décide de tout ça porte un nom qui va marquer l'histoire de Montmartre, puisque il va revenir 30 ans plus tard à la tête de l'exécutif. Il reviendra à la tête de ce qu'on appelle les Versaillais à Montmartre, c'est-à-dire des armées légales de la toute jeune République issue des urnes de février 1871. C'est Adolphe Thiers, bien entendu. Et dites-vous qu'entre l'ancien mur des fermiers, qui marque la limite de Paris, et cette ligne de fortification, les fortifs, comme on disait, il y a la zone qui est occupée par des friches, par des cultures maraîchères. Il y a beaucoup de cultures maraîchères aux portes de Paris à l'époque, mais c'est là également que s'installent les fripiers, les ferrailleurs, enfin tout ça, si vous voulez. Cette zone est entrecoupée de jolis villages. Alors, dans l'ordre, la Chapelle, la Villette, Belleville, Ménilmontant, Charonne, Gentilly, Montrouge, Vaugirard, Grenelle, Auteuil, Passy, les Batignolles et puis, bien sûr, Montmartre. Montmartre qui se distingue des autres villages autour de Paris par son altitude, par sa butte évidemment, et par son caractère si prenant, par son atmosphère si particulière. À l'époque donc, un véritable village séparé de la capitale. Ça c'est la première date, 1840, les fortifs. Et puis, 20 ans plus tard, sous les instances de l'empereur Napoléon III, le préfet de la Seine, le baron Haussmann, va réunir tous les villages que je viens de vous citer à Paris. C'est une sorte de grande annexion. On dit que Paris bouffe sa banlieue. Et tout ça a lieu en une nuit, dans la nuit du 31 décembre 1859 au 1er janvier 1860. Du jour au lendemain, Paris gagne 500 000 habitants et 8 arrondissements. Évidemment que Montmartre se trouve à ce moment-là englobé dans Paris et dans le tout nouveau 18e arrondissement. Ça dépend. Il y a deux types d'attitudes. Il y a les Montmartrois du bas de la butte qui auront plutôt tendance à apprécier cette immersion, si l'on peut dire, le fait d'avoir été englobé dans Paris, parce qu'on sait que ça va faciliter le commerce, que ça va faire monter les prix de l'immobilier, que ça va développer une activité, que ça va faire de Montmartre un quartier efficace et actif. Bon, mais plus vous montez sur la butte et plus les irréductibles Montmartrois vont voir d'un œil sévère ce qu'ils considèrent comme une annexion, comme une perte d'identité. Ils savent qu'ils vont désormais être la proie des démarches offensives d'un certain nombre de promoteurs, de tous les investisseurs possibles, parce qu'on va construire à Montmartre des immeubles de plus en plus importants, des grands immeubles de rendement, vous savez, ça c'est pour loger les gens, mais on va y construire aussi des entrepôts. Je vous ai parlé des cultures maraîchères, mais il ne faut pas oublier qu'un grand nombre de vivres et de produits arrivent de toutes les provinces et que tout ce qui arrive du Nord va pouvoir être désormais stocké dans les grands entrepôts de Montmartre et puis des fabriques. Pas oublier qu'on est, à partir de 1860, dans ce qu'on appelle la révolution industrielle. On fabrique de plus en plus, on a besoin d'usines, d'ateliers, de lieux de fabrication, de chaînes de montage, etc. Et on va se mettre à construire dans Montmartre un certain nombre de bâtiments qui ne sont pas les bienvenus aux yeux de ceux qui aimaient la fraîcheur, l'originalité, la singularité de ce petit village encore bien vert d'un Montmartre où il avait jusqu'ici fait bon vivre. Et c'est dans ce contexte-là que va naître une société savante qui réunit les amoureux de la butte et de ses singularités. C'était donc il y a 140 ans, en 1886, cette société savante du vieux Montmartre. J'ai souvent eu l'occasion à ce même micro de vanter le mérite des sociétés savantes qui entretiennent le tissu culturel de tout un terroir qui, sans elles, probablement aurait perdu une part de son érudition. Évidemment qu'aujourd'hui, elles n'ont plus tout à chercher le vent en poupe, ces sociétés savantes, et je me flatte d'appartenir à l'une d'elles. Évidemment que aujourd'hui, on a non seulement Internet, mais l'intelligence artificielle pour venir au secours de tout ce qu'on penserait pouvoir oublier. Mais la vérité, c'est que sans ceux qui se passionnent, sans les collectionneurs, sans les archivistes, sans les topographes, sans tous ceux qui, de près, s'intéressent à la vie d'un lieu, les lieux en question perdraient une part importante de son âme. On peut dire d'une certaine façon que le vieux Montmartre n'est pas seulement une société savante. Vous allez voir dans un instant qu'il a été aussi, qu'il demeure d'une certaine manière le garant de l'identité et des particularismes montmartrois.

0: La sonatine bureaucratique d'Éric Satie, c'était au piano Bruno Fontaine, que je salue bien chaleureusement.
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0: Parmi ceux qui, en 1886, dans un contexte un peu particulier, il y a une concurrence entre des revues historiques qui parlent de Montmartre, qui essaient de maintenir vivant un certain esprit de Montmartre, dont vous avez bien compris qu'il est mis en danger par toutes ces constructions, par la capitale qui gagne du terrain d'une certaine manière, par tous les promoteurs et tous les affairistes. Parmi ces personnages, il y en a un qui est en quelque sorte le premier grand historien de Montmartre, un amoureux de la butte qui s'appelle Charles Sellier. Charles Sellier était né en 1830, il était né au moment de la révolution qui portait Louis-Philippe sur le trône. À l'époque, Montmartre était un village parfaitement indépendant de la capitale, pas un quartier de Paris, hein, bien une commune indépendante, en attendant ce rattachement à la capitale en 1860. Et Sellier a eu à cœur de raconter l'histoire de la butte depuis son origine. Il a raconté l'histoire des moulins, il a raconté les carrières de gypse et les guinguettes et les légendes de Saint-Denis, bien entendu, et puis le rôle absolument essentiel et fondateur de l'abbaye bénédictine, des dames abbesses. Son œuvre est extrêmement érudite, comme elle pouvait l'être au milieu du 19e siècle. Il y a quelque chose de balzacien dans ce personnage, vous savez, mais il a aussi, en recueillant un grand nombre d'anecdotes historiques qui aujourd'hui encore sont racontées à propos de Montmartre, en développant toutes sortes de recherches, en accumulant tous les documents qu'il pouvait avoir à sa disposition, et il est évident qu'au milieu du 19e siècle, ils étaient plus faciles à trouver, ils étaient plus nombreux qu'ils ne l'ont été par la suite, il a réussi à sauver ce qu'on pourrait appeler une mémoire montmartroise. Et c'est peut-être grâce à lui, d'une certaine manière, que ce qu'on appelle le vieux Montmartre existe encore. Ce vieux Montmartre constitué donc en avril 1886 en Société Savante et qui deviendra l'association que l'on connaît bien. Quand il décrit les moulins ou les chemins de campagne, on peut dire de Sellier qu'il ne parle pas d'un passé lointain. Lui, il décrit ce qu'il a vu et vécu, ce qu'il a connu d'une certaine façon depuis son enfance. Ce sont aujourd'hui des livres d'histoire. C'était à l'époque quasiment des reportages. Il y a deux autres noms qu'il faut citer lorsqu'on évoque cette extraordinaire aventure du vieux Montmartre. D'abord, c'est le nom d'un homme qui était un homme alors de grande culture, une sorte d'archéologue helléniste tout à fait apprécié et reconnu. Il s'appelait Victor Perrault. Lui est né 4 ans après le rattachement, il ne mourra qu'au lendemain de la Seconde Guerre mondiale. Lui aussi, un peu à la manière de Charles Sellier, est un passionné de la butte, à une époque où l'histoire des quartiers populaires n'est pas véritablement à la mode. Il recueille tout ce qu'il peut concernant ce qui est devenu un quartier, qui n'est plus tout à fait un village. Hein. Les archives, des plans, des souvenirs, toutes sortes de bonnes histoires et de traditions, toute une iconographie qui va faire le fond d'une collection que vous pouvez visiter aujourd'hui au musée du vieux Montmartre. Ce musée, il existe depuis 1960. Il a été ouvert en 1960, constamment enrichi, modifié, agrandi, puisque en plus de Bel Air, vous avez maintenant l'hôtel de Marne, avec ses jardins qui sont encore empreints de tout le souvenir de Renoir. Je regardais hier soir avec une forme de nostalgie émue cette balançoire qu'on a réinstallée en l'endroit même où Renoir avait immortalisé sa propre balançoire. Le mérite principal de Victor Perrault, c'est d'avoir tôt compris que Montmartre allait disparaître du fait de toutes ces transformations urbaines, hein, de ces nouvelles rues que l'on perce, de ces nouveaux immeubles que l'on construit partout. Et il parcourt, lui, Montmartre avec son appareil photo. On est donc là au début du siècle, hein, au début du 20e siècle. Il relève les enseignes, il va essayer d'immortaliser les impasses, ce qu'il reste des moulins, les vieux jardins avec leurs potagers, un certain nombre de vieilles maisons qui certes sont au bord de l'effondrement, mais qui n'en retiennent pas moins toute la magie de Montmartre. Il va constituer cette mémoire mémoire avant que Montmartre ne se transforme encore. Il va, Victor Perrault, s'intéresser aux plus petits détails, aux bornes, aux puits, aux escaliers, aux murs de clôture. Et si ses contemporains trouvent ça dérisoire, eh bien tant pis, lui sait qu'il travaille pour la postérité. Il a compris bien avant la naissance de cette activité, qui est celle des historiens du patrimoine, il a compris que le patrimoine, ce n'est pas seulement les grands monuments. Et il y a un autre personnage qui va le comprendre, alors lui est plus contemporain, c'est Claude Charpentier, qui est un peu oublié du grand public, il faut bien le dire, mais qui va jouer un rôle essentiel. Il est né en 1909, Claude Charpentier, dans ce qui était encore le Montmartre artistique de Toulouse-Lautrec et Olivette Guilbert. Hein. C'est un architecte, c'est un musicien également, qui va d'ailleurs longtemps faire partie d'un orchestre amateur, qui est un amoureux de Montmartre extraordinaire et qui, alors, à partir des années 40, va s'inquiéter beaucoup de la disparition des petites maisons et des jardins et des petits escaliers dont je vous parlais. Et il a l'idée de sauvegarder non pas tel ou tel monument, mais des ensembles complets. Il a bien compris que ce sont des secteurs entiers qu'il faut sauvegarder. Et en 1956, il présente à l'Hôtel de Ville de Paris un plan de sauvegarde de Montmartre qui, alors il ne s'agit pas d'aller figer le quartier comme si c'était un musée, mais d'aller maintenir des ensembles, de grands ensembles. Et plus tard, quand André Malraux préparera sa loi des secteurs sauvegardés, il cherchera des exemples concrets qui montrent qu'il est possible de préserver un quartier entier plutôt qu'un simple bâtiment, et l'expérience de Montmartre, l'expérience de Claude Charpentier, va beaucoup l'inspirer. Et la loi Malraux du 4 août 1962, en créant les secteurs sauvegardés, d'une certaine manière, va rendre hommage directement à Claude Charpentier. On peut dire, pour résumer toute cette histoire, et il y aurait tant et tant d'autres noms à citer pour rendre hommage à ceux qui ont sauvé Montmartre, on peut dire que sans ces liens, on aurait du mal à connaître ce qu'a été Montmartre avant l'annexion par Paris. Sans Perrault, on ne pourrait pas en avoir une vision nette parce qu'il manquerait des photos, il manquerait des plans et des relevés. Et sans Charpentier, eh bien tout simplement, on l'aurait perdu.
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0: J'ai cité Toulouse-Lautrec, évidemment, il faudrait parler de toute cette vie extraordinaire. J'ai dit un mot aussi du lapin agile. C'est Alain Vircondelet, dans son livre qui s'appelle « Dans les pas de Toulouse-Lautrec », qui nous dit « La butte est devenue peu à peu un vrai village pittoresque avec ses rues montantes, ses terrains vagues, ses jardinets, ses vergers et ses places, ses vignes et ses artistes qui y trouvaient refuge, laissant Paris au milieu d'affaires et de l'argent roi, comme le rapportait alors Zola dans ses romans. » Quelque chose de familial et d'intime faisait de cet endroit un lieu créatif, ouvert à l'imaginaire et propice à toute la scène alternative. Et elle était féconde, enthousiaste et bruyante, dit Vircondelet, en évoquant bien sûr le Toulouse-Lautrec, des cafés montmartrois et des Cafcons, hein, et le Moulin de la Galette, Aristide Bruand, dont j'ai juste cité le nom. Et puis, alors quand on descend de la butte, dans le grand Montmartre, si je puis dire, en bas de la butte, évidemment, le chat noir créé par Rodolphe Salis, enfin, co-créé, devrais-je dire, au chat noir, nous dit le biographe de Salis, au chat noir, l'humour grinçant est à la mode, il imprègne les œuvres que poètes et chansonniers encore inconnus viennent réciter, car le cabaret de Rodolphe Salis est une sorte de café-théâtre. De futures célébrités, même un futur académicien comme Maurice Daunet, y firent leur début, aussi modeste que peu rétribué, car si Rodolphe Salis est un hôte enjoué, on le dit, prête ses sous, plus cabaretier que gentilhomme, il aime les jeunes talents, surtout quand ils sont gratuits, nous dit-il. Et le succès venant, Rodolphe Salis s'est agrandi en annexant une boutique. Il a demandé à son ami de décorer le nouvel espace avec une toile imposante d'imposante dimension. L'ami en question, c'est Villette qui va faire cette espèce de toile extraordinaire, Parche Domine, Parche Populo Tuo. L'œuvre représente, passant dans le ciel de Paris, un cortège de carnaval où se mêlent les omnibus à chevaux, les moulins de la butte et même une tête de mort. Tout en quelque sorte, toute une sorte de tout le folklore si particulier de Montmartre, toute cette dimension qui fait que la butte reste quelque chose de poétique. Le chat noir a disparu, mais au moins jusqu'en 1914, ce Montmartre qu'il a contribué à lancer a été le rendez-vous des rapins. Alors tout le monde ne peut pas être Georges Braque ou Pablo Picasso, hein. Tout le monde ne peut pas s'appeler Apollinaire ou Max Jacob, ni même Roland d'Orgelès ou Francis Carco. Beaucoup, nous dit-il, n'y connaîtront que la faim, le froid et l'alcoolisme. Certains y mourront dans la misère, mais après avoir vécu dans une insouciance qui ressemble à quelque chose comme le bonheur.
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0: Allez visiter le musée du Vieux Montmartre, vous y passerez des moments extraordinaires. Musée qui a réussi à éviter d'être annexé, encore dans une époque relativement récente. Et voici maintenant Pauline Lambert. Bonjour Pauline.
2: Bonjour Franck. Vous m'avez donné envie, pourquoi pas, de proposer aux auditeurs de faire revivre le Montmartre en musique, dans cette séquence qui leur est dédiée tous les jours à 10h30. Vos dédicaces musicales, vos clins d'œil. Et ben voilà, racontez-moi tout, dites-moi quel souvenir musical vous gardez de Montmartre. Il y a évidemment Amélie Poulain, ce fabuleux destin,
0: eh oui.
2: Mais pas seulement, il y a bien d'autres œuvres qui évoquent Montmartre. Voilà, alors pourquoi pas, je lance cet appel, voilà, c'est tout nouveau, ça vient de sortir, mais vous m'en avez donné follement envie. Et puis à 14h, vous revenez sur une pionnière qui a un nom de famille éminemment musical, Rubinstein, Elena Rubinstein, qui n'a rien à voir avec Anton ni même Arthur.
0: Non.
2: Rien à voir, vraiment. Elle a forgé, elle, un empire cosmétique, l'impératrice de la beauté, que vous ferez revivre donc à 14h.
0: Merci Pauline, bonne journée, oui.
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8: Ravie de vous retrouver en direct sur Radio Classique pour changer d'air ensemble, alors qu'un vent de fraîcheur s'est installé sur notre territoire. Mais rassurez-vous, c'est une programmation très chaleureuse que nous vous avons préparée avec Jérémy Bigori et Bertrand Dorigny qui est aux manettes ce matin. À vous aussi de me dire quelle musique vous voulez écouter en ce mardi 9 juin. Je lirai vos messages et nous diffuserons votre sélection à 10h30. Pourquoi pas lier à la butte Montmartre si vous voulez prolonger cette atmosphère si pittoresque évoquée par Franck Ferrand. Et pour commencer, je vous propose de nous intéresser à la virtuosité, qui n'est pas qu'une question de vélocité et d'habileté. Elle dit aussi beaucoup de la vertu de l'interprète, de ses qualités morales. C'est en tout cas le sens étymologique du terme qui vient du latin virtu, l'énergie qui lui-même vient de virtus, la compétence, la force de caractère. Et il en faut de l'énergie et de la force d'âme, mais aussi un grand calme et une concentration incroyable pour affronter ces montagnes de notes, quel que soit l'instrument d'ailleurs, le violon, le piano, la trompette, la voix, tout l'orchestre même, et pour commencer, la flûte.

Et nous ouvrons cette émission sur la virtuosité avec cette joyeuse badinerie de Jean-Sébastien Bach, tirée de sa deuxième suite pour orchestre, avec donc toutes ces décorations à la flûte, toutes ces vocalises. Ici la flûte de Juliette Hurel avec l'ensemble Les Surprises et avec Louis Noël, Bestion de Camboulas. Autre exemple de virtuosité, cette fois-ci à la voix.

Il y a des aigus stratosphériques dans cet air, de grandes acrobaties, de grands sauts avec toutes ces vocalises. Et puis surtout, la grande difficulté, la virtuosité de cet air de la Reine de la Nuit dans la Flûte enchantée, c'est le contraste qui doit exister entre la colère, la fureur même du personnage qui demande à sa fille d'aller tuer le mage. Grande fureur, donc grande colère, et en même temps un immense relâchement, une grande détente qui doit exister chez l'interprète. Ici la merveilleuse Sabine Devielle.

Un air extrêmement court, mais extrêmement redoutable. Mais elle a tout, Sabine Devielle. Vocalise d'une précision incroyable, immense intelligence du texte, voix étincelante comme ce poignard que la reine de la nuit brandit. Dans ce second air, donc, de la reine de la nuit, rôle très bref dans cet opéra de Mozart, mais très marquant. Et Sabine Devielle l'interprétait aux côtés de l'ensemble Pygmalion et de Raphaël Pichon. Autre exemple de virtuosité, cette fois-ci au violon, avec Niccolo Paganini, peut-être l'incarnation même de la virtuosité redoutable. Au 19e siècle, il a écouté cette jeune violoniste qui avait moins de 13 ans lors de cet enregistrement, Sarah Chang.

Elle est tout simplement bluffante, la toute jeune Sarah Chang, à peine 12 ans, lors de l'enregistrement de ce premier concerto pour violon de Niccolo Paganini, qu'elle a enregistré avec Wolfgang Sawallisch et avec l'orchestre de Philadelphie. Autre exemple de virtuosité, cette fois-ci au piano, avec une étude de Frédéric Chopin, des accords brisés, des arpèges, des doubles croches à n'en plus finir.

Et ce que j'aime beaucoup dans cette étude de Frédéric Chopin, c'est que la virtuosité est toujours dissimulée, cachée sous la poésie, cette ligne de chant et ces voix intérieures qui émergent de ces doubles croches. Arpéolienne, c'est le surnom que Robert Schumann donne à cette étude, jouée ici magnifiquement par Yoon Chan Lim. Alors autant jouer un concerto s'apparente à un marathon, autant ce vol du bourdon est un véritable sprint et Sergueï Nakaryakov réussit l'exploit de le courir en moins d'une minute.

Tout simplement spectaculaire ce vol du bourdon qui dure 58 secondes exactement et on a l'impression que le trompettiste Sergueï Nakaryakov joue tout ça d'une traite sans prendre sa respiration. Le vol du bourdon est vraiment très imagé dans cette œuvre de Rimsky-Korsakov jouée donc par Sergueï Nakaryakov avec Alexander Markovitch. Et puisque nous sommes à la campagne avec les bourdons de retour en ce printemps, nous y restons avec maintenant la danse de la bergère. Elle est signée Hugo Alven.

0: Un tout dernier exemple de virtuosité dans un tout autre style, une autre esthétique. Avec cette 9e étude du compositeur américain Philip Glass, il a la virtuosité et plutôt dans cette répétition des notes qui se décalent sans cesse, très légèrement. Et donc une sorte de musique très hypnotique pour l'interprète comme pour les auditeurs. Et donc tout l'enjeu est là de garder sa concentration toujours sur le fil pour créer cet état méditatif propice à la réflexion. Voilà pour cette première demi-heure consacrée à la virtuosité sur Radio Classique.
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0: Merci d'écouter Radio Classique, 10h. Et le le flash, c'est avec vous Fabien Albert. Bonjour Fabien.
12: Bonjour Pauline, bonjour à toutes et à tous. L'État attaqué en justice pour faute lourde, d'une mère de famille porte plainte. En 2025, elle s'était rendue au commissariat pour déposer plainte pour viol contre sa fille. La plainte restait lettre morte depuis, concernait le suspect dans le meurtre de Liana. Dans ce contexte, Sébastien Lecornu reçoit à Matignon ce matin à 11h30 plusieurs ministres, dont ceux de la justice, Gérald Darmanin, et de l'intérieur, Laurent Nunez. Sous pression dans l'affaire Liana, l'exécutif tente de trouver des réponses. Le Premier ministre souhaite notamment accélérer l'examen de la proposition de loi intégrale pour renforcer la lutte contre les violences faites aux femmes. Donald Trump dans les starting blocks à 2 jours de la Coupe du Monde de football aux États-Unis. Le président américain veut coûte que coûte un accord avec l'Iran avant cette échéance. Nous sommes dans les derniers efforts, dit-il, ça va être un très très bon accord. Iran et Israël ont échangé des tirs de missiles hier pour la première fois en 2 mois de trêve. Et ce matin, l'État hébreu appelle à l'évacuation de tous les habitants de la ville de Tir au Liban. La garde à vue de Patrick Bruel prolongée. Il est auditionné en ce moment par les enquêteurs à Nanterre sur des faits d'agression sexuelle et de tentative de viol concernant à ce stade 13 victimes présumées pour des sévices qui remonteraient à 1997, 2000 et 2001. Récemment, 2 nouvelles plaintes pour viol ont été déposées contre le chanteur. Patrick Bruel clame son innocence. Un nouveau candidat sur la ligne de départ pour 2027. On ne les compte plus. Le maire de Saint-Ouen descend dans l'arène. Karim Bouamran annonce ce matin qu'il se présente comme le candidat qui fédère la gauche non mélenchoniste, déclaration du socialiste au micro de France Inter. À 10h02, un coup d'œil sur la bourse, Pauline, le CAC 40 en hausse de 0,54% pour s'établir à 8243 points.
0: Merci beaucoup Fabien, je vous souhaite une très belle journée, pourquoi pas à l'écoute de la musique dans un instant avec des musiques polonaises, le plus français des compositeurs polonais, Frédéric Chopin, et puis tout de suite une polonaise écrite, elle, par Tchaïkovski.
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Polonaise, c'est le surnom de cette troisième symphonie du compositeur russe Tchaïkovski. Mais ce mouvement, c'était une allemande, Alla Tedesca, c'est ce que note Tchaïkovski sur sa partition. Voilà de quoi en perdre son latin. Allegro moderato et semplice, joué avec beaucoup de finesse et de délicatesse par l'orchestre symphonique de Chicago, dirigé par Claudio Abbado. Et voici donc, comme promis, le plus polonais des compositeurs français, si ce n'est pas l'inverse, Frédéric Chopin, avec sa troisième et dernière sonate qu'il a composé pour son instrument, le piano. Le voilà qui est en villégiature chez Georges Sand, que nous évoquions hier pour les 150 ans de sa disparition. Chopin donc est chez elle, dans sa maison de Nohant, et il compose cette troisième sonate.

De la très belle musique baroque sur Radio Classique. Et si vous aimez ce répertoire et que vous êtes dans la région lyonnaise, rendez-vous à partir de ce soir et jusqu'au 14 juin prochain dans le Beaujolais pour la belle baroque, festival de musique en Beaujolais, avec au programme de cette édition le Gloria de Vivaldi, son rare grand mogol, et puis une édition aussi entre Orient et Occident avec Madame Butterfly de Puccini, des résonances croisées entre donc ces différents répertoires. C'est dans les villages du Beaujolais, Belleville en Beaujolais, Audenas et bien d'autres, jusqu'au 14 juin prochain. Toutes les informations sont sur labelbaroque.fr. Et puis vous avez entendu, nous avons eu un tout petit problème technique, nous avons été interrompus au beau milieu de notre Chopin. Alors le revoici, Frédéric Chopin, et ce final de sa troisième et dernière sonate pour piano.

0: Magistral, ce final, presto non tanto, de la troisième sonate pour piano, que Frédéric Chopin compose donc dans le Berry chez Georges Sand. Ici Liuliana Avdeyeva, l'une des grandes lauréates du concours Frédéric Chopin de Varsovie, évidemment. Et donc, double anniversaire cette année, les 150 ans de la disparition de Georges Sand, je vous en parlais hier, et les 60 ans du Nohant Festival Chopin, qui a été créé en 1966 par le pianiste Aldo Ciccolini, et qui se poursuit en ce moment même et jusqu'au 22 juillet prochain dans la demeure de Georges Sand à Nohant. Et vous, quelle musique avez-vous envie d'écouter en ce mardi 9 juin? Nous attendons tous vos messages avec Bertrand. Nous sommes tout prêts pour changer en direct le programme. Alors n'hésitez pas, pour nous écrire, tous les chemins mènent à Radio Classique. Il y a le site ou l'application sur votre téléphone.
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0: Classique, place à vos dédicaces.
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0: Et nous commençons avec vous, chère Cathy, votre maman qui est en EHPAD, violoniste de 92 ans. Elle rêve d'entendre, durant votre émission, une ouverture d'un opéra de Vivaldi. Et merci, chère Pauline, pour les moments de légèreté que vous nous apportez, car notre ballet se transforme en baguette de chef d'orchestre. Eh bien, voici de la légèreté, de l'énergie aussi, dans cette ouverture de l'Olympiade, opéra d'Antonio Vivaldi.

L'Olympiade, opéra de Vivaldi qui raconte des histoires d'amour et de tromperie entre athlètes lors des Jeux Olympiques. Nous écoutions cette version de Thomas Engelbrook avec l'orchestre baroque de Fribourg. Un petit clin d'œil à ma chère Elodie Fondacci de passage en régie. Ça y est, elle est déjà repartie préparer son émission. Et cette demande de Dominique à Paris où vous écoutez Radio Classique sur 101.1. Bonjour chère Pauline, je sais bien que le Festival de Cannes est terminé et néanmoins il y a une musique de film que j'adore, celle du film de François Truffaut, La Nuit américaine par Delerue. Eh bien, la voici, cette nuit américaine, ce grand choral inspiré de la musique baroque.

La nuit américaine, François Truffaut, bande originale de Georges Delerue. Ici Hugues Wolf à la tête du London Sinfonietta. Et ce message de Marie, vous qui êtes dans la Manche à Terreval. Bonjour Pauline, vous parliez tout à l'heure des musiques liées à Montmartre après la chronique de Franck Ferrand. Vous ne le savez pas encore, mais je suis rousse et mon grand frère me chantait souvent à la Bastille. On aime bien Nini Peau de Chien. Alors évidemment, j'ai pensé à Montmartre. Vous avez pensé à Aristide Bruand. Et nous avons pensé au fabuleux destin d'Amélie Poulain.

La valse d'Amélie dans le fabuleux destin d'Amélie Poulain, Yann Tiersen, qui dirigeait cet orchestre dans la bande originale du film. Autre message de Sylvia, très fidèle auditrice de Radio Classique, à Évry Courcouronne. J'écoute votre belle page musicale depuis l'association où je suis bénévole. Précédemment, vous avez parlé de la butte Montmartre suite à l'émission de Franck Ferrand. Alors, pour rester dans ce quartier de Paris et changer d'air, quoi de mieux qu'écouter un rythme gai et entraînant

Et un tonnerre d'applaudissements pour Georges Prêtre à la tête de l'Orchestre Philharmonique de la Scala de Milan. Vous aussi, vous y étiez peut-être en train de bondiner, de vous trémousser à l'écoute de ce cancan dans Orphée aux Enfers de Jacques Offenbach. Décidément, vous êtes d'humeur très enlevée en ce mardi matin, plein d'énergie, avec cette demande de Cathy. Chère Pauline, je souhaite aujourd'hui dédier le deuxième Danson d'Arturo Marquez à mes enfants, Ellie et Andrea, qui sont à l'étranger. Je les embrasse. Olé, vive le soleil.

0: Voilà de quoi, je l'espère, vous redonner beaucoup d'énergie en ce mardi matin, assez gris et pluvieux même sur une partie du territoire. À l'écoute de cette musique si chaloupée et ensoleillée, la deuxième danson d'Arturo Márquez. Et c'est la chef Alondra de la Parra qui dirigeait ici son orchestre philharmonique des Amériques. Suite de vos dédicaces demain sur Radio Classique, même lieu, même heure, car il est presque 11h.
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17: Et il est déjà 11h. Et c'est le retour de Laurence Gontier pour le Flash. Bonjour Laurence.
21: Bonjour Pauline, bonjour à tous. Sébastien Lecornu s'apprête à recevoir plusieurs ministres. Ils doivent décider de nouvelles mesures visant à mieux protéger les enfants contre les violences sexuelles. Cette réunion intervient au lendemain des rassemblements qui ont eu lieu dans plusieurs villes de France pour dénoncer les dysfonctionnements dans la prise en compte des plaintes concernant les enfants victimes de violences. Dans le sillage de l'affaire Liana, le ministère de l'Intérieur a recensé 60 400 personnes dans les rues rue hier soir, dont 2900 à Paris. La mère de l'enfant qui avait déposé plainte pour viol sur mineur l'an dernier contre Jérôme Barella, l'homme suspecté d'avoir tué Liana, va quant à elle déposer plainte contre l'État et contre le ministre de la Justice, Gérald Darmanin. Garde à vue prolongée de 24 heures pour Patrick Bruel. Le chanteur accusé de viol et d'agression sexuelle par plusieurs femmes est auditionné depuis hier matin à Paris pour des faits concernant à ce stade 13 victimes. Un enfant de 13 ans est mort dans l'incendie de son appartement ce matin à Saint-Denis-Pierrefitte. Son petit frère de 7 ans se trouve entre la vie et la mort. Leur mère, un bébé de 6 mois, ont été hospitalisés. Le père a été pris en charge en état de choc. La barre d'immeuble a été entièrement évacuée. Plusieurs appartements ont été détruits. La mairie travaille au relogement des sinistrés. Des habitants de Tyr fuient massivement la ville du sud du Liban après un appel à évacuer de l'armée israélienne qui prévoit de mener de nouvelles frappes contre le Hezbollah. Jusque-là épargné par les avertissements israéliens, le quartier chrétien de la vieille ville s'est presque entièrement vidé. C'est un acteur majeur de la collecte et du tri du textile. Le relais qui fait partie d'Emmaüs France annonce ce matin être contraint de réduire drastiquement ses collectes. Et cela va avoir des conséquences sur l'emploi. Le relais va supprimer 60 emplois d'insertion. Des conteneurs de collecte seront retirés. Apprécier la musique quand on est sourd ou malentendant, c'est possible grâce à la science. Les instituts Reconnect et Pasteur ainsi que l'Orchestre de Chambre de Paris ont cherché à mieux comprendre comment ces personnes percevaient la musique afin de créer une œuvre pensée pour elles. Le projet est baptisé Ludwig's Résonance. Il fait référence à Beethoven qui souffrait de surdité. Rémi Pfister s'est rendu dans un atelier de travail pour Radio Classique.
0: Ils sont 13 musiciens face à une vingtaine de personnes malentendantes équipées de prothèses auditives ou d'implants. Beethoven résonne dans la salle, puis chacun partage ses impressions. Pour Laurence, 77 ans, cet atelier est une redécouverte. Depuis des années, la musique était devenue difficile à écouter.
14: C'est très pénible parce que j'entends des sons très très brouillés. C'est presque une musique de supermarché, quoi. Tout se mélange. Donc finalement, j'écoute plus de musique et je ne vais plus au concert. C'est une grosse frustration.
0: Pour Jean-Paul, malentendant depuis 10 ans, le placement des musiciens peut tout changer.
22: Le deuxième essai, c'est génial. Il faut inverser tout simplement les cuivres avec les violons. Ah oui, c'était vraiment très très bien.
0: À chaque essai, chercheurs et musiciens recueillent les réactions des participants avec comme objectif créer une œuvre adaptée à leur handicap. Paul Avant, directeur scientifique de l'Institut Reconnect.
23: Les cordes ont tendance à être assez agressives pour les appareils auditifs. C'est un travail de fourmi. Chaque extrait est différent. Beethoven, Mozart, Poulenc. On a le privilège d'avoir une compositrice pour nous.
24: La première chose que j'aime demander, c'est s'il y a eu des gènes particuliers.
0: Aline Goris, la compositrice.
24: Est-ce qu'ils ont bien pu entendre les jeux rythmiques? Est-ce qu'ils ont pu entendre les changements d'accords? En fonction de tous ces retours-là, moi ensuite j'écris vraiment une pièce. Donc on peut jouer voilà, sur les modes de jeu, donc les timbres, sur les nuances et sur le placement.
0: Une création sur mesure qui sera présentée l'an prochain au Théâtre des Champs-Élysées.
21: Reportage signé Rémi Pfister. À la Bourse de Paris, le CAC 40 est actuellement en hausse, plus 0,86% à 8269 points. Pauline, changer d'air se poursuit.
25: Mais oui, merci Laurence. Alors Beethoven, justement, nous allons l'écouter tout à l'heure. Et puis rendez-vous donc pour ce grand concert en 2027 pour le bicentenaire de Beethoven pour découvrir cette création. Mais tout de suite, puisque nous avons déjà dansé tout à l'heure avec Arturo Márquez, je vous propose de poursuivre dans un autre répertoire, une danse hongroise de Brahms.

Une grande tournée donnée en 1983 à Budapest par Leonard Bernstein et l'orchestre symphonique de la radio bavaroise. Cette sixième danse hongroise de Johannes Brahms. Changement de répertoire, maintenant nous changeons d'air véritablement avec une page très élégiaque et mélancolique d'Alexandre Glazounov. Écoutez ici cette pièce pour alto et piano.

La très belle élégie pour alto et piano d'Alexandre Glazounov sur Radio Classique. Avec, vous venez de l'entendre, ce timbre si chaud, si rond de l'alto de Dana Zemtsov. Un timbre avec beaucoup de matière, je trouve. Un timbre assez granuleux qui fait des merveilles dans cette élégie. Et elle était avec Anna Fedorova au piano. La pianiste que je vous propose de retrouver dans le tout dernier tableau de cette exposition imaginée par Modeste Moussorski. Voici la grande porte de Kiev.

0: La grande porte de Kiev, le dernier tableau de cette exposition imaginée donc par Modeste Moussorski en souvenir de son ami artiste peintre et architecte Victor Hartmann. Nous écoutions ici la version d'Anna Fedorova. Ne bougez pas, nous marquons une dernière pause et dans moins de deux minutes de la musique française, Georges Onslow, Hector Berlioz et votre compositeur mystère.
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Georges Onslow sur Radio Classique, qui a écrit beaucoup de musique de chambre, des quatuors, des quintettes, ici ce quintette avant, joué avec notamment Emmanuel Pahut à la flûte, François Leleu au hautbois, Paul Meyer à la clarinette, mais aussi cor et basson, réunis sous l'ensemble Les Vents Français. Nous écoutions ici ce scherzo pour évoquer ce compositeur, Georges Onslow, qui a été, suite à un accident de chasse, il est devenu sourd d'une oreille, de l'oreille gauche, et il a écrit un célèbre quintette dit de la balle en quatre mouvements, Allegro, douleur, convalescence, guérison. Alors à propos de balles, en voici un autre très différent.

0: Scène de bal, c'est le deuxième mouvement de la symphonie fantastique d'Hector Berlioz et c'est MTT Michael Tilson Thomas qui dirigeait l'orchestre symphonique de San Francisco. 11h32, place à votre jeu.
1: Le compositeur

Qui a écrit ce très bel Alléluia ? Est-ce Bach ? Est-ce son maître ? Buxtehude ? Ou bien peut-être est-ce Brahms ?

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0: Et tout de suite, une très belle page d'Anne Purcell, La mort de Didon.

C'était en concert à Amsterdam en 1978, Martha Argerich au piano dans cette sonate de Domenico Scarlatti qui nécessite beaucoup de dextérité, de virtuosité, des doigts qui virevoltent. Et Martha Argerich qui vient de fêter son anniversaire, c'était il y a quelques jours, le 5 juin dernier. Alors je vous propose de la retrouver 40 ans plus tard. Elle n'a rien perdu de sa superbe, c'est ce qui est toujours incroyable avec la lionne du piano. Elle a gardé cette énergie, ce sentiment d'improvisation aussi, cette urgence toujours au clavier, comme ici dans Beethoven.

Elle fait vibrer le clavier comme personne, Martha Gerich. Vous venez d'entendre ce son du scintillement, du miroitement dans ce final du deuxième concerto pour piano de Beethoven, qu'elle a joué en concert avec l'Orchestre Philharmonique d'Israël et avec Lahav Shani. C'était en 2019. Martha Gerich qui poursuit les concerts qui sera cet été à Verbier, en Suisse, au Verbier Festival. Je vous en parlais il y a quelques jours. Et pour poursuivre, voici un très bel Allegretto. Il est signé Shostakovich.

Il y a beaucoup d'énergie, d'optimisme dans cet Allegretto de Shostakovitch, qui est quand même dans la droite ligne de Gustav Mahler, assez ironique et même sarcastique. Deuxième mouvement de sa cinquième symphonie, peut-être la plus célèbre. Lahav Shani dirigeait ici l'orchestre philharmonique de Rotterdam. Cette symphonie la plus célèbre du compositeur, qui est très marquée par les purges staliniennes qui sont absolument terribles. Des proches du compositeur disparaissent, sont envoyés au goulag. Et donc cette symphonie, c'est une sorte de réponse à ces critiques envoyé par le régime. Mais tout de même, pour refermer cette émission, voici quelques bons baisers de Russie.

0: Bond, James Bond, l'agent 007 incarné par Sean Connery dans ce James Bond qui se passe en pleine guerre froide, bon baiser de Russie et la bande originale signée John Barry. Alors moi aussi je vous envoie de bons baisers et de bonnes ondes de la part de toute l'équipe de Radio Classique que je salue, Jérémy Bigori, Bertrand Dorigny et puis son nom à lui est Duez, Jean-Michel Duez. Il a fait son entrée dans le studio, bonjour à vous Jean-Michel.
1: Bonjour Pauline, je n'ai pas mis le smoking aujourd'hui, demain
0: non,
1: peut-être.
0: Non c'est vrai, pourtant ça vous va à merveille.
1: Bon, c'est très gentil, mais voilà, je vais y songer demain. Il faudra qu'on parle de dress code d'ailleurs, peut-être un
0: pourquoi
1: jour.
0: Pourquoi pas. Autrement, il faudra venir vous voir au Théâtre des Champs-Élysées.
1: Oui,
0: là, vous
1: absolument.
0: Avez le smoking.
1: Oui, ah bah oui, 19 et 20, on fête l'opéra quand même. 19, je vous y attends d'ailleurs, attention. Hein. 19 ou 20 juin prochain, il reste encore quelques places à réserver sur le site champs-élysées.fr.
0: Les donc plus vendredi 19, samedi 20 juin.
1: Oui, au Théâtre des Champs-Élysées. Déjà, c'est la semaine prochaine déjà, mais le temps passe vite.
0: Ça y est, effectivement. Et bah, bonne émission,
1: Jean-Michel.
0: À demain.

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9: Merci d'avoir choisi Radio Classique, il est midi. Et nous faisons un nouveau point sur l'actualité avec vous, Laurence Gontier. Bonjour Laurence.
10: Bonjour Jean-Michel, bonjour à tous. Plus de 60 000 personnes se sont rassemblées hier soir dans toute la France pour exprimer leur colère après la mort de la petite Liana. Son meurtrier était déjà visé par plusieurs plaintes pour viol sur mineur. La mère de Rosa, l'enfant qui a porté plainte l'an dernier contre lui, veut poursuivre l'État pour faute lourde. Elle reproche à la justice sa lenteur. Jérôme Barella n'a été ni entendu ni placé en garde à vue dans ce dossier. Face à l'émotion, Sébastien Lecornu planche avec plusieurs ministres sur de nouvelles mesures visant à mieux protéger les enfants contre les violences sexuelles. La ministre déléguée chargée de l'égalité femmes-hommes, Aurore Berger, estime que le système judiciaire n'est pas suffisamment du côté des victimes. Elle plaide pour l'imprescriptibilité des crimes sexuels commis sur les enfants. Cet après-midi, les députés observeront une minute de silence pour rendre hommage à Liana, juste avant le début des questions au gouvernement à 15h. Garde à vue prolongée de 24 heures pour Patrick Bruel. Le chanteur accusé de viol et d'agression sexuelle par plusieurs femmes est auditionné depuis hier matin à Paris pour des faits concernant à ce stade 13 victimes. 3 nouvelles plaintes vont être déposées contre lui. La ville de Tyr, dans le sud du Liban, visée par une frappe quelques heures après un appel à évacuer lancé par l'armée israélienne. L'État hébreu vise le Hezbollah. Mais pour la première fois, le quartier chrétien, jusque-là épargné, s'est presque entièrement vidé. Une délégation d'élus de la France insoumise est actuellement au Liban. Elle doit rencontrer cette semaine le président Joseph Aoun et assurer de sa solidarité au peuple libanais. Donald Trump assure que la diplomatie américaine mène les derniers efforts en vue de la conclusion d'un accord avec l'Iran au lendemain de la cessation de frappes réciproques inédites entre les deux pays depuis la trêve conclue en avril. Le principal aéroport international de Téhéran a lui annoncé ce matin un retour à la normale de ses conditions d'exploitation au lendemain de la réouverture de l'espace aérien du pays. À la Bourse de Paris, le CAC 40 est actuellement dans le vert, plus 0,89% à 8 271 points, Jean-Michel.
9: Merci Laurence. Et rendez-vous tout à l'heure à 13h pour un nouveau point sur l'actualité.
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9: Soyez les bienvenus dans Harmonique en ce mardi 9 juin, 2 heures de musique à l'heure du déjeuner. Vous connaissez la recette, si je puis me permettre. J'ai le plaisir de vous accompagner jusqu'à 14h avec, pour commencer, Boccherini, Luigi Boccherini, et ce menuet extrait de l'un de ses quintettes à cordes.

Le célèbre menuet du quintet à cordes opus 13, numéro 5 de Luigi Boccherini et Berhard Finke au violoncelle avec le quatuor Westphal. Boccherini qui peut partager avec Haydn le titre de père du quatuor à cordes. Et c'est justement Joseph Haydn qui nous rejoint. Nous sommes ensemble jusqu'à 14h. Alors ça n'est pas du tout l'un des quatuors de Joseph Haydn que nous allons écouter, mais une œuvre plutôt rare, c'est ce concerto pour deux lyras organizzate. C'est un instrument hybride qu'on a un petit peu oublié, mais qui associe d'une certaine façon une vielle et l'orgue. Voici donc ce concerto pour deux lyras organizzate de Joseph Haydn.

Joseph Haydn avec cette œuvre plutôt rare, le concerto pour deux lyres, organizzate numéro 2. Alors là, c'était un arrangement pour deux guitares, Alexandre Lagoya et Ida Presti à la guitare avec l'orchestre Pro Arte de Munich, placé sous la direction de Kurt Redl, donc cet instrument hybride, je vous le disais tout à l'heure, qui associe une vielle et l'orgue. Mozart pour la suite d'harmonique, la symphonie numéro 33, et le final, tout simplement.

Le final de la symphonie numéro 33 de Mozart, l'Orchestre Philharmonique de Vienne, placé sous la direction d'Itzvan Kertész. Et c'était un enregistrement de 1962. Alors, vous le savez, évidemment, Mozart a magnifié la clarinette. Il n'a pas été le seul. Voici, par exemple, le concerto pour deux clarinettes du compositeur allemand Antonio Casimir Cartellieri. Il était violoniste, mais voilà, il a quand même composé pour la clarinette. Ce concerto que voici.

La clarinette à l'honneur sur Radio Classique avec le concerto pour deux clarinettes de Cartellieri, Dieter Klocker et Sandra Arnold à la clarinette avec l'orchestre philharmonique de chambre tchèque, dirigé par Pavel Pranti. Nous changeons d'instrument. Voici Frédéric Chopin et l'une de ses valses, c'est la valse numéro 5, grande valse, une valse tourbillonnante pourrait-on dire.

0: La grande valse de Frédéric Chopin, valse numéro 5, jouée ici par Sacha Stichkina. Et Chopin aurait dit que cette valse était à rendre à la manière d'une horloge à musique. La suite d'Harmonique, c'est dans un instant avec Camille Saint-Saëns. La danse macabre, les 12 coups de minuit, vous pourrez les compter. À tout de suite.
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Merci d'avoir choisi Radio Classique pour vous accompagner à l'heure du déjeuner. Excellent appétit si vous êtes à table. Camille Saint-Saëns, La Danse Macabre. L'Orchestre Symphonique de Pittsburgh était placé sous la direction de Laurine Mazel. Danse macabre que Camille Saint-Saëns, bien sûr, réutilisera dans le Carnaval des

animaux dans le 12e mouvement fossile. Voici maintenant le plus belge des compositeurs français, à moins que ça ne soit l'inverse, César Franck, son concerto pour piano numéro 2, composé quand il avait 14 ans.

Le final du concerto pour piano numéro 2 de César Franck, Jean-Claude Vanden Heyden, avec le nouvel orchestre symphonique de la RTBF, placé sous la direction d'Edgar Donneux. Je vous le disais, donc César Franck, le plus belge des compositeurs français. Cela nous amène justement à poursuivre au sein et au cœur de la musique française avec Albéric Magnard, qui est né il y a 161 ans, jour pour jour, le 9 juin 1865 à Paris. Certains l'ont appelé le Bruckner français. Il a été l'élève au conservatoire de Massenet ou encore de Dindy. Et il a écrit cet opéra Guerre-Cœur, qui a été redécouvert d'ailleurs il y a quelques années, qui a été créé en tout cas à Paris, à l'Opéra, au Palais Garnier, en 1931, mais 17 ans après la disparition d'Albéric Magnard. Et c'est le prélude de l'acte 3 de Guerre-Cœur que je vous propose d'écouter. Michel Plasson est à la tête de l'Orchestre National du Capitole de Toulouse.

Guerre-Cœur, opéra d'Albéric Magnard, créé en 1931, 17 ans après la disparition du compositeur. C'était le prélude de l'acte 3 par l'Orchestre National du Capitole de Toulouse, placé sous la direction de Michel Plasson. Donc Albéric Magnard, qui est né un 9 juin. 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Nous restons au cœur de la musique française avec Maurice Ravel et son menuet antique dans sa version d'origine, c'est-à-dire pour piano. Composé en 1895, Maurice Ravel avait 20 ans et il l'a écrit pour son grand ami Ricardo Vines, qui a d'ailleurs créé cette œuvre, bien sûr, et d'autres chefs-d'œuvre de Maurice Ravel et Carlos Vines, qui était ami, donc je vous le disais, de Ravel et que Ravel admirait par-dessus tout.

0: Merci d'avoir choisi Radio Classique pour vous accompagner en ce mardi 9 juin, le menuet antique de Maurice Ravel, joué par Jean-Yves Thibaudet, donc une œuvre de jeunesse, composée en 1895. Maurice Ravel orchestrera ce menuet antique une trentaine d'années plus tard, et le menuet antique a été composé pour son grand ami, je vous le disais tout à l'heure, Ricardo Vines, ami de conservatoire, et que Ravel admirait énormément. Vines a été un immense pianiste, peut-être le pianiste que Ravel aurait aimé être. En tout cas, Vines a créé de nombreux chefs-d'œuvre de Ravel, comme la pavane pour une infante défunte. Il a aussi créé plusieurs chefs-d'œuvre de Claude Debussy. Dans un instant, les infos de 13h. Et puis Jean-Sébastien Bach, Vivaldi, Händel pour ouvrir la seconde heure d'Harmonique. À tout de suite.
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2: Il est 13h. Laurence Gontier pour l'actualité.
3: Comment mieux protéger les enfants contre les violences sexuelles? Question sur laquelle travaillent Sébastien Lecornu et plusieurs ministres après l'émotion suscitée par la mort de Liana. Son meurtrier présumé a fait l'objet de plusieurs plaintes pour viol sur mineur. L'une d'elles avait été déposée il y a près d'un an par la mère d'une enfant de 10 ans. Or, il n'a jamais été entendu ni placé en garde à vue dans ce dossier. Aujourd'hui, cette mère veut poursuivre l'État pour faute lourde, mais aussi le garde des Sceaux Gérald Darmanin. Hier soir, plus de 60 000 personnes ont manifesté dans toute la France pour dénoncer les dysfonctionnements dans l'affaire Liana. La ville de Tyr, dans le sud du Liban, visée par une frappe quelques heures après un appel à évacuer de l'armée israélienne, l'État hébreu vise le Hezbollah. Mais pour la première fois, le quartier chrétien jusque-là épargné s'est presque entièrement vidé. L'armée russe poursuit ses frappes en Ukraine. Au moins 8 personnes ont été tuées, une quarantaine d'autres ont été blessées ces dernières 24 heures. Peu après des pourparlers entre Volodymyr Zelensky et ses alliés à Londres, et alors que les négociations avec la Russie sont au point mort. Plus d'un millier de migrants secourus en 10 jours au large de la Mauritanie. Si leurs nationalités n'ont pas été précisées, les 8 pirogues interceptées venaient de Gambie et du Sénégal, accueillies dans de nouveaux centres d'accueil temporaire pour étrangers financés par l'Union européenne. Ces migrants ont été enregistrés pour déterminer s'ils sont vulnérables ou éligibles à la protection internationale. Ça y est, le pape Léon XIV a atterri à Barcelone. Demain, il célébrera une messe très attendue à la basilique de la Sagrada Familia. Messe qui coïncidera avec le centenaire de la mort de son architecte Antoni Gaudi. De la charcuterie moins salée et avec moins d'acide gras saturé, c'est l'engagement annoncé aujourd'hui par les industriels et les artisans charcutiers. Un accord doit être signé d'ici la fin de l'année pour être mis en œuvre d'ici 5 ans. La filière promet aussi de doubler la part d'emballage recyclable, mais ne prend pas de nouvel engagement concernant les nitrites. Direction la Bourse de Paris. Bonjour, bonjour Laetitia Volga, le CAC 40 est actuellement en hausse.
4: Oui, bonjour Laurence. Effectivement, l'indice boursier reprend 0,9% après deux séances de baisse d'affilée. À défaut d'accords de paix au Moyen-Orient, les investisseurs trouvent du réconfort dans l'arrêt des attaques réciproques entre l'Iran et Israël. Donald Trump assure que la diplomatie américaine mène de derniers efforts en vue, je cite, d'un très bon accord avec Téhéran et parle d'un délai de 2 à 3 jours pour y parvenir. Même s'il est risqué de prendre au mot le président américain, les marchés ne se font pas prier pour avancer. Les cours du brut s'apaisent sous les 93 dollars pour le baril de Brent. De quoi soutenir aussi Wall Street qui devrait ouvrir en hausse en début d'après-midi. Les marchés s'appuient aussi sur la progression des sociétés liées à l'intelligence artificielle. Nouvel exemple de l'emballement financier autour de la tech. L'introduction en bourse de SpaceX attendue ce vendredi attire les foules. De nombreux investisseurs institutionnels ont passé des ordres d'achat pour environ 10 milliards de dollars d'actions, selon des informations de l'agence Bloomberg. L'IPO de l'entreprise spatiale d'Elon Musk devrait être la plus importante de l'histoire. Elle prévoit de lever jusqu'à 75 milliards de dollars, ce qui serait 3 fois plus important que le record actuel du géant pétrolier Saudi Aramco en 2019. Et la dynamique va au-delà des États-Unis et se diffuse à toutes les entreprises qui profitent de ces investissements, à l'image des semi-conducteurs. À Paris, l'action de STM Microelectronics gagne pas loin de 2%. Et le CAC 40, je vous le rappelle, gagne actuellement 1% à 8 280 points.
3: Merci Laetitia Volga. La suite de votre programme, Jean-Michel, harmonique.
2: Harmonique avec Jean-Sébastien Bach, le concerto italien. J'ai une question, j'ai bien écouté votre brève là, sur la charcuterie. Bon, la charcuterie italienne, vous la connaissez, évidemment.
3: Oui, et la charcuterie corse.
2: Évidemment, n'en parlons pas. Aura-t-elle encore du goût avec ses projets?
3: 5% de sel en moins, ça reste raisonnable.
2: À suivre. À tout à l'heure, 14h.
3: À tout à l'heure.
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Jean-Sébastien Bach pour vous souhaiter la bienvenue. Si vous nous rejoignez sur Radio Classique en ce début d'après-midi, c'est harmonique jusqu'à 14h. Bach est le concerto italien, le premier mouvement dans l'interprétation de Claire-Marie Le Guay. Concerto italien, précisément dans le goût italien, comme indiqué sur la partition. Il a été composé à Leipzig et Bach renouait alors avec la manière italienne qu'il avait cultivée quelques années plus tôt quand il était à Weimar. Et puisque nous évoquons l'Italie, eh bien voici tout naturellement Vivaldi, son concerto pour flûte, La tempête en mer.

Vivaldi sur Radio Classique, le concerto pour flûte, la Tempesta di Mare, donc la tempête en mer, François Lazarevitch à la flûte et à la tête des musiciens de Saint-Julien, la tempête en mer qui est aussi le titre d'un concerto pour violon du même Vivaldi. Musique baroque toujours avec Händel et l'un de ses oratorios, Théodora, dont voici le chœur final.

Le chœur final de l'oratorio Théodora de Händel, Les Arts Florissants, placé sous la direction de William Christie. Un oratorio créé à Londres, au Covent Garden, en 1750. Alors nous allons rester, si vous le voulez bien, pour la suite d'harmonique à Londres. Mais 45 ans plus tard, le 4 mai 1795, journée importante parce que c'est là qu'est créée l'ultime symphonie de Haydn, la numéro 104, sous-titrée Londres. Et c'était justement le dernier concert que Haydn devait donner à Londres. Voici le final de cette symphonie numéro 104.

0: La symphonie numéro 104 de Joseph Haydn, symphonie Londres, l'orchestre symphonique de la radio de Stuttgart, dirigé par Sir Roger Norrington. C'était en septembre 2009, au cours du Festival européen de musique de Stuttgart. Nous allons rester en Grande-Bretagne avec Félix Mendelssohn. Juste dans un instant, ce sera l'ouverture Les Hébrides en Écosse, donc souvenir effectivement d'un séjour que Mendelssohn a effectué en Grande-Bretagne. Vous entendrez la mer, le ressac de la mer et la grotte de Fingal aussi à marée haute.
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Fantastique ouverture, les Hébrides, Félix Mendelssohn, l'orchestre du XVIIIe siècle, placé sous la direction de Franz Brüggen. Nous restons au cœur du romantisme allemand avec un autre grand compositeur, né à Hambourg, d'ailleurs, tout comme Félix Mendelssohn, mais quasiment un quart de siècle plus tard. Il s'agit de Brahms. Je vous propose d'écouter l'une de ses œuvres pour piano. C'est les intermezzos de l'opus 117, une série de trois intermezzos et qui appartiennent justement aux dernières œuvres pour piano de Brahms.

grande artiste, Maria João Pires, ici dans l'intermezzo, opus 117, numéro 2 de Brahms. Alors parmi les grandes œuvres pour piano de Brahms se figurent bien sûr les danses hongroises, piano à quatre mains, et elles ont inspiré Dvorak, qui a composé sur le même modèle des danses slaves, elles aussi donc pour piano à quatre mains, et elles aussi orchestrées.

Les danses slaves de Dvorak, la danse numéro 12 par l'orchestre symphonique de Minneapolis, dirigé par Antal Doraty. Enregistrement de 1958, musique de film pour la suite d'Harmonique. Merci d'avoir choisi Radio Classique en ce début d'après-midi. Le film Harvey Milk de Gus Van Sant en 2008 avec Sean Penn. Musique de Danny Elfman.

La musique du film Harvey Milk, film de Gus Van Sant en 2008 avec Sean Penn, et musique composée par Danny Elfman. C'est avec Scott Joplin que nous allons refermer Harmonique.

Easy Winners, célèbre ragtime de Scott Joplin, dans cet arrangement pour violon et piano, Thomas Lefort et Pierre-Yves Audic pour refermer Harmonique. Harmonique, c'est terminé pour aujourd'hui. Merci de votre fidélité. Merci à Camille Tavert pour la programmation et à Thomas Cligny pour la réalisation. Dans un instant, les infos de 14h, puis Franck Ferrand raconte aujourd'hui l'impératrice de la beauté. 14h30, les heures légères d'Élodie Fondacci. Quant à moi, je vous donne rendez-vous demain midi pour Harmonique, bien sûr, et je vous souhaite d'ici là de passer une excellente après-midi avec Radio Classique.

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6: Il est 14h. Laurence Gontier pour un nouveau point sur l'actualité.
7: Rien n'a été fait, la justice n'a pas fait son travail, déplore la mère de Rosa. Elle a porté plainte pour viol sur mineur contre Jérôme Barella. C'était en août 2025, soit 10 mois avant la mort de Liana. Sa plainte n'a débouché sur aucune convocation du suspect. Son avocat a confirmé lancer 2 procédures, une plainte contre l'État en responsabilité devant le tribunal judiciaire pour faute lourde, ainsi qu'une procédure au pénal pour recherche des responsabilités individuelles parmi les magistrats et les policiers. Face à l'émotion immense, Sébastien Lecornu tente d'apporter des réponses. Il a réuni 5 ministres concernés par le sujet à la mi-journée. Il propose de renforcer les peines pour les violeurs en série. Matignon annonce que les actes d'enquête concernant les crimes contre des enfants devront être effectués dans un délai maximal de 3 mois. Les députés, eux, observeront une minute de silence pour rendre hommage à Liana dans 1 heure, juste avant le début des questions au gouvernement. Patrick Bruel a vu sa garde à vue prolongée de 24 heures. Le chanteur accusé de viol et d'agression sexuelle par plusieurs femmes est auditionné depuis hier matin à Paris pour des faits concernant à ce stade 13 victimes. 3 nouvelles plaintes vont être déposées contre lui. Au moins 8 personnes ont été tuées dans une frappe israélienne sur la ville de Tyr qui a également fait une 30 blessés. Cette frappe a eu lieu avant même l'appel à évacuer des différents quartiers de la ville du sud du Liban. Selon le ministère de la Santé, l'armée israélienne avait lancé cet avertissement en prévision de frappe contre le Hezbollah. La présidente de la Commission européenne propose d'interdire d'entrer dans l'Union européenne les anciens combattants russes en Ukraine dans le cadre d'un nouveau paquet de sanctions contre la Russie. L'armée russe, elle, poursuit ses frappes en Ukraine. Au moins 8 personnes ont été tuées, 40 d'autres ont été blessées ces dernières 24 heures. À la Bourse de Paris, le CAC 40 est actuellement dans le vert, plus 0,78% à 8 263 points. Tout de suite, vous avez rendez-vous avec Franck Ferrand pour un nouveau chapitre d'histoire. Bonjour Franck.
8: Bonjour Laurence, bonjour à tous. Je vous propose de suivre, il va falloir s'accrocher hein, parce qu'il faut la suivre, vous allez voir, c'est pas simple, de suivre Elena Rubinstein sur les échelles extraordinaires qui la montent vers les sommets.
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8: Nous sommes à Londres à la fin du mois de mai 1908. C'est le mois de mai, mais on est à Londres, donc il pleut. Et quand la pluie cesse, Voilà que s'installe dans les rues de la capitale britannique ce brouillard, cette espèce de smog, comme on dit là-bas. Dans une des rues, une femme est là qui marche d'un pas très pressé. Elle est en train de traverser Grafton Street. Elle est accompagnée d'un homme plus grand qu'elle, mais qui pourtant semble avoir un peu de mal à la suivre. Elle, c'est Helena Rubinstein, et le monsieur derrière, c'est son mari, qui s'appelle Edward William Titus. Ils sont à la recherche d'un endroit où Helena pourrait installer une boutique. Ce serait la première des boutiques qu'elle ouvrirait dans le vieux monde. Pour le moment, tout ce qu'elle a réussi à ouvrir, Helena, se trouve de l'autre côté du globe, là-bas, en Océanie, en Australie et en Nouvelle-Zélande. Alors, vous allez me dire, serait-elle australienne, cette dame? Mais non, en fait, elle est d'origine européenne et même, plus précisément, elle est polonaise. Si vous voulez, on va remonter quelques années en arrière, à l'époque où Helena n'était pas encore Helena, mais Shaja. Elle était l'aînée d'une famille juive modeste composée de 8 filles. Vous imaginez, dans cette Pologne qui n'était pas aimable pour les juifs, c'est le moins qu'on puisse dire. Elle a un grand caractère, cette jeune fille. Elle affectionne l'indépendance. Elle a sans doute beaucoup d'ambition. Bref, à l'âge de 24 ans, la voilà partie pour l'Australie. Et c'est sur le navire qu'il l'emmène là-bas, de l'autre côté du globe, qu'elle change son prénom et qu'elle devient Helena. Elle retrouve sur place tout de même un oncle éloigné. Elle va travailler chez cet oncle un peu comme domestique. Elle est souvent complimentée pour sa beauté, pour sa très belle peau. On voit qu'elle apporte beaucoup de soins à sa peau dans un pays, l'Australie, où le soleil souvent détruit les peaux. On est très loin du soleil bien blafard et bien rare de la Pologne, là. Dans l'esprit d'Helena va naître la volonté de fabriquer des onguents, des pommades, des produits miracles d'une certaine façon, et de les vendre. Elle avait, par un ami chimiste, un ami de sa mère, un ami chimiste hongrois, elle possédait la recette d'un mélange d'herbes, d'écorce, d'amandes. Elle va faire sa propre pommade et elle baptise cette crème Valace, ce qui en hongrois veut dire le don du ciel. Et ça se vend bien, cette petite pommade hongroise. En 1902, elle dépose la marque Helena Rubinstein et elle ouvre à Melbourne une première boutique. Oh, c'est le tout début. Voici ce que raconte Michel Fitoussi, qui est biographe d'Helena Rubinstein. La fabuleuse ascension d'Helena en Australie s'explique aussi par son génie du bon timing, ce qui en affaire comme en amour est la condition première du succès. Elle est arrivée au bon endroit, au bon moment, dans un pays où les femmes commencent à se sortir des carcans imposés. À Londres, à Paris, à New York, le même scénario va se répéter. Chaque fois, son enseignement de la beauté accompagne leur évolution. Il n'y a rien de frivole à vouloir être belle. Et du reste, les droits politiques, le travail, l'autonomie financière vont de pair avec l'amélioration de l'apparence. Ce dernier point devient même souvent un acte de résistance. Helena l'a bien compris, pour réussir sa vie, une femme moderne se doit d'avoir une tête aussi bien faite que bien pleine. Pour le moment, elle n'a pas encore réfléchi à tout cela. Ce qu'elle veut, avant tout, c'est gagner de l'argent. Et vite, après toutes ces années difficiles, plus rien ni personne ne l'effraie, excepté la pauvreté. Ça, c'est en quelque sorte ce qu'il est question de fuir. Absolument, fuir la pauvreté. Mais il y a bien, au fond, l'idée d'épouser l'esprit d'une époque et d'aider les femmes à s'autonomiser, à s'émanciper d'une certaine manière. Et pourquoi pas s'émanciper aussi par la maîtrise de leur apparence. Helena va consulter toutes sortes de scientifiques qui vont pouvoir l'aider à améliorer ses produits, des dermatologues, des médecins. Elle perfectionne son offre, elle la diversifie beaucoup. Et on peut dire que dans l'univers assez étroit de la cosmétique en Océanie, elle devient très vite une personne qui compte. Et elle va ouvrir d'autres boutiques, en Australie bien sûr, mais aussi en Nouvelle-Zélande. Et c'est à ce moment-là qu'elle se dit qu'il faut donc retourner en Europe pour essayer de donner vie à ce qui est en train de devenir une entreprise florissante. Et pourquoi pas, grâce à l'extraordinaire vivier que constitue la capitale de l'Empire britannique, que constitue Londres.
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8: Et voilà comment on se retrouve en mai 1908 à Londres où Elena vient d'arriver. Elle est donc accompagnée par son mari. Ils viennent juste de se marier. Hein. Edward Titus est journaliste, collectionneur, c'est un Américain. Et lors d'un séjour en Australie, il a rencontré Elena. C'est une vraie rencontre amoureuse. Ils vont se soutenir sans cesse avec une histoire qui sera ponctuée de hauts et de bas. Quand je dis de hauts, de très hauts et de très bas même. Elena, enfin, va trouver l'endroit parfait pour ouvrir sa boutique londonienne. Et là, il faut tout recommencer à zéro. Parce que bien sûr qu'on la connaît en Océanie, mais la notoriété, elle ne l'a pas suivie de ce côté-ci du globe. Elle va devoir démontrer son savoir-faire et elle s'installe dans le quartier huppé, dans le quartier extrêmement dynamique et entre nous soit dit tellement agréable de Mayfair. Elle se permet de voir grand dans une bâtisse de style géorgien dont le prix est plus élevé que le budget qui avait été prévu. Mais c'est pas grave, Elena a cette capacité à toujours viser juste en voyant grand. La bâtisse s'étend sur 26 pièces et 4 niveaux, écrit encore Michel Fitoussi. Les deux premiers étages sont réservés à la boutique et à l'institut. Elena prévoit d'habiter le troisième. Le grenier abritera sa cuisine. Les travaux doivent prendre quelques semaines. Elena est consciente de jouer là son va-tout. Londres peut la rejeter en un rien de temps ou la porter au nu. Elle se rend à Paris, où elle s'enquiert des dernières trouvailles sur la peau, découvre de nouveaux traitements à l'électricité, refait sa garde-robe. À Vienne, elle persuade le docteur Emil List de rejoindre son équipe. Et à son retour, elle déborde d'énergie, d'idées pour inventer d'autres produits, des crèmes contre l'acné, des toniques, des astringents. Et comme prévu, les clientes arrivent toutes les unes après les autres, mues par une curiosité malsaine. Pourquoi malsaine? Je laisse à Michel Fitoussi la responsabilité de cette épithète. Le tout Londres s'interroge sur l'identité d'Elena. Ses handicaps sont de taille. Elle est étrangère, roturière, juive. Les Anglais ne supportent l'exotisme que dans leur colonie. Et encore, à condition que les natifs restent à leur place. Pourtant, on murmure que ses soins font des merveilles sur la peau. L'attrait de la nouveauté l'emporte alors sur le snobisme. Oui, les Anglaises sont pas très accueillantes, mais elles ont ceci d'extraordinaire qu'elles adoptent volontiers les modes nouvelles. Et Elena va recevoir toutes sortes de ladies. Elle-même est très bien habillée, hein, par-dessus des vêtements très chics. Elle porte une blouse de chimiste, ce qui lui donne un air très sérieux, évidemment. Mon approche de la beauté est scientifique, dit-elle. Et oui, c'est comme ça qu'elle va les avoir, toutes ces dames. Elle fabrique que tout ça, c'est vrai, d'ailleurs, avec des scientifiques, avec des médecins. Elle va aussi marquer la différence par rapport à tous ceux qui ne font des produits de beauté que quelque chose de purement, de classique et d'esthétique. Elle assied sa notoriété en imposant à tous des produits qui ont été testés scientifiquement. Alors, ça vaut ce que ça vaut, mais en tout cas, ça permet de faire parler. On peut dire d'Elena Rubinstein qu'en plus de toutes ses qualités, elle possède à fond le sens de la communication. Non seulement elle est douée pour inventer de nouvelles méthodes de soins, mais elle sait faire du marketing. Et c'est vrai que dans ce domaine, dans ce registre, elle est épaulée par son mari. C'est une trentenaire dont je vous parle. Hein. C'est encore une bien jeune femme qui est en train d'ouvrir d'autres boutiques à Londres. Ce qui est en train peu à peu de se constituer, vous le voyez bien, c'est ce qu'on va pouvoir appeler un empire.

0: C'est Rubinstein, Arthur Rubinstein, bien sûr, qui interprétait cet intermezzo, le troisième de Poulenc.
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0: Arthur Rubinstein fait partie de ceux qui fréquentent l'établissement londonien de Madame Rubinstein, mais il n'est pas le seul, hein. Rudyard Kipling également, qui quand même vient d'avoir son prix Nobel de littérature, et James Barry, l'auteur du Peter Pan, et Virginia Woolf, et Margot Asquith, la femme du Premier ministre, qui est une habituée. Bref, on peut dire qu'Elena est en train de se faire dans la société londonienne tellement fermée a priori, une place extraordinaire, et ça n'a pas demandé longtemps, hein. Un an seulement. Elle en profite pour faire venir de Pologne ses sœurs, elle en a 7, je vous le rappelle, et elle va à chacune confier une mission qui lui correspond, y compris la gestion des magasins londoniens, bien sûr, parce que maintenant, Elena est déjà ailleurs. C'est le marché français qu'elle vise, et notamment la capitale de la beauté, n'est-ce pas, Paris. Elle va rencontrer Marie Curie, à qui elle pose toutes sortes de questions sur la chimie. Plusieurs personnes vont dire à Elena, les Françaises sont des femmes pragmatiques qui adorent le luxe. Vous pouvez satisfaire leurs deux penchants en créant votre salon à Paris. Et chez qui faut-il se rendre quand on veut savoir comment fonctionne la société élégante parisienne? Chez celui qui est le grand couturier qui vient de libérer la femme du corset, Paul Poiret, bien sûr. Elena considère que, comme Paul Poiret, elle lutte pour le bien-être des femmes. Ils deviendront d'ailleurs amis tous les deux. Et Elena restera toujours fidèle à Paul Poiret, même lorsqu'il sera détrôné par la célèbre Chanel. Vous savez, quand Coco Chanel va littéralement faire passer Poiret pour quelqu'un de démodé. Elena achète un terrain à Saint-Cloud, elle fait construire là un grand laboratoire et elle s'installe ensuite à Paris en 1912. Elle est déjà à la tête d'une grande fortune hein, et la boutique qu'elle ouvre se trouve évidemment rue du Faubourg Saint-Honoré. Elle va y fréquenter tout le gratin de l'intelligentsia. Alors, de même qu'elle avait tout ce qu'il fallait fréquenter à Londres, eh bien on voit dans son salon parisien Marc Chagall, Louise de Villemorin et Joséphine Baker et Colette, s'il vous plaît, Salvador Dali et qui sais-je encore. Et Pablo Picasso, qui n'a jamais pu finir son portrait d'ailleurs, parce qu'il était un peu découragé par le caractère autoritaire du personnage. Et puis Jean Cocteau, c'est lui Jean Cocteau qu'il va lui donner ce surnom d'impératrice de la beauté qui va faire le tour du monde. Elena va donner le jour à deux fils, Roy et Horace, qui seront ses deux grands protégés. Mais l'impératrice doit quand même subir les infidélités de son mari, oui. Ça, c'est dommage. Edward est un coureur de jupons. Oh, ça l'empêchera pas, Elena, de garder à son égard une véritable tendresse. Elle va souvent aux puces pour chercher l'inspiration d'un nouveau design, pour essayer de s'inspirer de ce qui s'est fait avant, pour le moderniser, pour le recycler d'une certaine manière. Ça aussi, c'est un de ses grands secrets. Et au passage, elle rapporte des trésors et elle va devenir une grande collectionneuse. En octobre 14, on est au tout début de la Première Guerre mondiale, elle décide que c'est le moment, puisque l'Europe est en train de plonger dans le désastre, eh bien c'est le moment d'aller traverser l'Atlantique et de s'installer à New York, à nous deux les États-Unis, si je puis dire. Terrain plus difficile, parce que là-bas, il y a le puritanisme. Alors c'est vrai qu'il est un peu à bout de souffle, le puritanisme américain, mais il sévit encore beaucoup et il est très opposé à toutes les idées de cosmétiques, de maquillage, etc. Mais il y a quand même beaucoup d'Américaines qui aspirent, comme les autres, à une forme de libération. Et c'est intéressant de voir à quel point les produits cosmétiques font partie, si j'ose dire, de la trousse à outils de la parfaite femme libérée du début du XXe siècle. Et de ce côté nouveau de l'Atlantique, c'est vrai que c'est un peu plus difficile, mais Elena arrive à s'imposer, non seulement en Amérique du Nord, mais aussi en Amérique du Sud. Je cite Laurence Pedro. Les instituts de beauté se multiplient. Elles mettent à leur tête ses sœurs cadettes pour ne jamais perdre le contrôle. Stella dirige celui du Faubourg Saint-Honoré. Cheska est à Londres après avoir quitté l'Australie. Manka la suit en Amérique. Rosa est en Argentine. Et parallèlement, Madame, comme on l'appelle, acquiert des appartements somptueux, collectionne les colliers de perles en particulier, achète à chaque infidélité d'Edouard un nouveau collier. Sa phénoménale ascension sociale et financière décolle en 1928 lorsqu'elle vend la branche américaine de son affaire au Lehman Brothers, et connaît son apogée après la crise de 1929, lorsqu'elle la leur rachète 7 fois moins cher. Elena n'aime rien tant que voyager. Ses seuls moments de repos, elle en jouit sur les bateaux de luxe. Lors des escales, elle regarde les tissus, les couleurs, les visages. Elle absorbe les coutumes locales. Elle s'en inspire. Elle est une citoyenne du monde qui se sent partout chez elle. En 1929, le New Yorker lui consacre un article intitulé « La femme qui n'avait pas de pays ». Elle est née polonaise, c'est vrai, devient australienne après naturalisation, américaine après son mariage avec Titus. La France est son pays préféré. Elle a organisé la mondialisation de ses produits comme la sienne. Dès que l'occasion se présente, elle ouvre un nouveau salon. Partout où elle passe, elle démarre de zéro avec cette rage de réussir qui jamais ne la quittera. Et au tout début des années 30, elle va faire détruire l'hôtel de l'île Saint-Louis à Paris qu'elle a acheté. Avec son immense fortune, elle fait construire à la place quelque chose de somptueux où elle va pouvoir placer ses fameuses collections achetées aux puces et ailleurs. J'ai beaucoup d'antiquaires aussi, disons-le. Elle est maintenant domiciliée au 24 quai de Béthune. Elle fait construire une très grande terrasse où elle va recevoir près de 300 personnes pour des soirées qui sont les plus courues, bien sûr, avec cette vue complètement incroyable, plongeante sur Notre-Dame. En 1939, Elena présente son nouveau produit phare, le mascara waterproof. Pour la première fois, les femmes vont pouvoir se maquiller sans craindre les coulures noires, vous savez, qui était un peu le problème à l'époque. Et à l'occasion de cette présentation, pas oublier qu'on est aussi à l'époque où les femmes deviennent sportives et où il faut qu'elles puissent rester maquillées jusque dans l'eau des piscines, n'est-ce pas? Elena va organiser un grand ballet aquatique à New York avec des plongeuses qui portent le fameux mascara qui évidemment ne coule pas. Alors là, elle est devenue une espèce de gloire. Hein. Dans le monde entier, sur tous les continents, on utilise ses fonds de teint, ses rouges à lèvres, ses vernis, ses mascaras, bien sûr. En 39, évidemment, la situation est plus que tendue. Elle est à Paris au moment où l'Allemagne et l'Union soviétique envahissent la Pologne le 1er septembre. Elle en est sûre, la France vaincra, en tout cas le camp allié, devrait-on dire. En mai 40, quand toutes les défaites se succèdent avec l'offensive allemande hein, de mai 40, faut pas oublier qu'elle est juive, Elena Rubinstein, elle va s'installer aux États-Unis. Et là, évidemment, peut-être pour la première fois de sa vie, elle se dit que tout devient tout de même bien incertain.

0: C'est Marek Schlezer qui interprétait ce prélude en ut dièse mineure de Karol Szymanowski.
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0: Ah, c'est bien sûr très dur cette Deuxième Guerre mondiale. On voit Elena Rubinstein offrir de la crème solaire aux soldats des armées alliées. Elle fait aussi des kits de camouflage pour les forces spéciales. Mais à la libération, le retour en Europe est bien amer. Son appartement de l'île Saint-Louis a été complètement dégradé. On a pillé ses biens. Les boutiques sont sans dessus-dessous. N'oubliez pas qu'elle était juive. Et d'ailleurs, bien des membres de sa famille ont péri dans les camps de la mort. Mais elle va pas se décourager. Elena Rubinstein, elle va relancer ses affaires avec celui qui la soutient maintenant, qui est un prince géorgien. Il s'appelle Archil Gourievitch Konia. C'est son nouveau mari et on les voit se balader dans l'île Saint-Louis. Elena, 72 ans, toujours aussi élégante, plus soignée et bien coiffée que jamais. Son mari est plus grand qu'elle, toujours très élégant, lui, dans son complet noir. Et elle parcourt tous les continents, elle a reconstruit les boutiques qui avaient été bombardées à Londres, elle en multiplie, elle en construit d'autres. Dites-vous quand même qu'elle possède 15 usines maintenant, qu'elle fait travailler 30 000 employés dans des boutiques qui ont ouvert dans le monde entier. Je vous parlais d'un empire, c'est un immense empire. Vous imaginez que 50 ans plus tôt, elle était sur le bateau pour l'Australie sans un sou et qu'elle arrivait comme employée chez son oncle à Melbourne. Extraordinaire réussite. On peut dire d'Elena Rubinstein qu'elle incarne la grande réussite d'une femme totalement émancipée au milieu du XXe siècle.
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0: Et la fin de sa vie est marquée par les deuils, la mort de son premier mari, Edward Titus. Vous rappelez qu'elle avait gardé des liens forts avec lui. Et puis la mort du second mari, son prince géorgien. Et puis la mort de son fils Horace dans un accident de voiture à New York 2 ans plus tard. Des disparitions, nous dit Jean-Baptiste Galen, qui a préparé toute cette émission et qui a suivi les pas, il faut arriver à la suivre, hein, d'Elena Rubinstein. Des disparitions qui l'ont laissé anxieuse, certes, mais aussi sans doute difficile à vivre. En souvenir des membres de sa famille morts dans la Shoah, elle va financer des infrastructures dans le nouvel État, dans le jeune État d'Israël, notamment la construction d'un pavillon d'art contemporain au musée des Beaux-Arts de Tel Aviv. Elle fonde aussi cette fondation, Elena Rubinstein, hein, cette fondation qui porte son nom et dont la mission est d'aider les femmes dans le besoin. Les enfants aussi sont très aidés par la fondation Elena Rubinstein. Elle-même continue bon pied bon œil à tout vérifier, à tout tenir d'une main de fer. Elle est absolument extraordinaire. C'est à l'âge de 92 ans qu'elle finira par s'éteindre à New York le 1er avril 1965. Ah, vous imaginez bien que cette mort-là fait la une des journaux dans le monde entier. Le Herald va titrer « Nous pensions qu'elle était immortelle ». Et oui, on la voyait toujours vive, toujours joyeuse en public. Il semblerait qu'elle n'ait pas toujours été en privé. Mais en tout cas, cette femme incroyablement dynamique avait fait tourner toutes les têtes partout. La plupart des journaux vont retenir pour la nommer l'appellation que lui avait donnée Cocteau. On peut dire d'une certaine façon que dans l'immortalité, c'est par Cocteau qu'Elena Rubinstein avait été baptisée. L'impératrice de la beauté.
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4: Bonjour à tous, bonjour à toutes, soyez les bienvenus sur Radio Classique. Quel grand bonheur de vous retrouver aujourd'hui et de passer toute l'après-midi en votre compagnie. Alors nous sommes le 9 juin, en ce printemps, la Philharmonie de Paris propose une exposition intitulée « Video Games et Music ». Avec sa scénographie inspirée des jeux d'aventure où l'on passe d'un monde à l'autre à grand renfort de passages secrets, l'exposition, très ludique, entend bien montrer que la musique des jeux vidéo a légitimement sa place dans notre patrimoine culturel contemporain. Alors je vois d'ici les puristes froncer les sourcils, mais que vient faire cette sous-musique dans le temple de la musique classique? On n'arrête plus la démagogie. Eh bien moi je vous arrête tout de suite. Si au début la musique des jeux vidéo, c'est vrai, a été peu élaborée, car techniquement contrainte, elle se rapproche aujourd'hui de celle des productions cinématographiques. Avec plus de 3 milliards de joueurs et de joueuses sur la planète et des budgets parfois pharaoniques, l'industrie du jeu vidéo est devenue un terrain d'expérimentation exceptionnel pour les compositeurs des quatre coins du monde. Et puis, soyons sérieux, on ne peut pas faire nous-mêmes ce que l'on reproche à longueur de temps à nos enfants quand ils refusent tout net de manger des brocolis sous prétexte que ça n'a pas l'air bon. Goûte d'abord et ensuite on en reparle.

Nous écoutions Pavel Pranty et l'orchestre de chambre philharmonique tchèque dans la musique de Kingdom Hearts, composée par Yoko Shimomura. La musique du jeu vidéo, c'est ce qu'on apprend dans cette belle exposition à la Philharmonie de Paris, a évidemment une histoire. En 1972, la première console est silencieuse. Et puis, petit à petit, les jeux font des sons, mais la musique est d'abord rudimentaire. La contrainte est technique d'abord. Les consoles ne peuvent pas lire des MP3, pas assez de mémoire vive, confrontées à des processeurs aux capacités limitées, les premiers compositeurs vont à l'essentiel. Ce sont les poc-poc de Pong, le jeu de tennis d'Atari, ou les sons iconiques de Pac-Man. Pac-Pac-Pac-Pac. C'est ce qu'on appelle la musique 8 bits, c'est-à-dire des sons électroniques synthétisés créés à l'aide de puces sonores 8 bits.

Vous avez reconnu, je n'en doute pas, la musique de Tetris, ce jeu puzzle conçu par un ingénieur soviétique du nom de Pajitnov, sorti en 1984. Et vous avez compris ce que je voulais dire par limitation matérielle, contrainte technique.

musique en 8 bits, on la reconnaît immédiatement. Il faut attendre l'année 1997 avec la sortie du jeu vidéo The Last World, Jurassic Park, pour que la musique soit pour la première fois enregistrée par un orchestre symphonique.

Si la musique du jeu vidéo The Lost World Jurassic Park a été enregistrée par un véritable orchestre symphonique, eh bien c'est parce que Spielberg lui-même l'a demandé. En fait, il trouvait la bande originale tellement belle, tellement incroyable, cette partition, qu'il a demandé qu'elle soit enregistrée et non pas retranscrite tout simplement en musique électronique. Nous écoutions Tim Simonek à la tête de The Northwest Sinfonia dans donc cette BO. BO de jeux vidéo, parce qu'on parle aussi de bande originale, une bande originale composée par Michael Giacchino. Alors bien sûr, dans les jeux vidéo, la musique a beaucoup d'importance, elle fait partie en réalité de façon intégrante à l'action. C'est un élément narratif à part entière et beaucoup de concepteurs de jeux vidéo vont puiser directement dans ce large vivier qu'est la musique classique. Par exemple, dans Hitman Blood Money, on entend l'Ave Maria de Schubert. Dans Harry Potter et la Coupe du Monde de Quidditch, on va entendre le Dies Irae de Verdi. Et dans Civilization 4, eh bien, c'est le Miserere d'Allegri que l'on entend.

Le sublime Miserere de Gregorio Allegri, que l'on entend donc dans ce jeu de stratégie Civilization 4. Nous écoutions à l'instant Stephen Cleobury à la tête du chœur du King's College de Cambridge. Alors on entend des œuvres classiques dans les jeux vidéo, mais certaines musiques de jeux vidéo sont devenues des œuvres classiques. Elles sont jouées en version symphonique dans des salles de concert et comme on tirait autrefois des suites symphoniques des opéras, compilation des meilleurs moments, et on tire des suites symphoniques des jeux vidéo, comme par exemple cette suite symphonique qui est tirée de Tomb Raider.

Voilà un exemple de suite symphonique tirée d'une bande originale de jeu vidéo, la bande originale de The Tomb Raider. Lara Croft, évidemment, icône des jeux vidéo, pilleuse de tombes, héroïne d'un jeu qui mêle l'aventure, les énigmes, l'action pure. Robert Ziegler dirigeait le Royal Philharmonic Orchestra dans cette musique qui est signée Nathan McCree. Je vous propose d'écouter la bande originale de The Last of Us, jeu vidéo d'action-aventure développé par Naughty Dog et composé donc cette BO par Gustavo Santaolalla.

0: Nous écoutions à l'instant la musique du jeu vidéo The Last of Us, composé par Gustavo Santaolalla. Et l'orchestre symphonique national danois a été placé sous la direction de James Sherlock. Alors, il y a des connexions complètement inattendues entre le monde des jeux vidéo et la musique classique. Il y a des connexions complètement inattendues entre le monde des jeux vidéo et Radio Classique. Figurez-vous que la voix iconique de Radio Classique, qui se trouve être dans mon studio, Pierre-Alain de Garrigue. Je vous écoute, Pierre-Alain, faites-moi une démonstration.
1: Bonjour, bonjour. Oui, le gars qui vous dit tout le temps, vous êtes bien sur Radio Classique.
0: Se trouve être aussi une voix célèbre de jeux vidéo, l'aubergiste, par exemple, dans Hearthstone.
2: Bienvenue, bienvenue à l'auberge, approchez-vous près du foyer.
0: Les orques de Warcraft.
2: Vous allez commencer à connaître la peur.
0: Et le chef des brigands dans Final Fantasy.
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0: On écoute Final Fantasy, justement, sur Radio Classique.

0: La valse dit Fantastica, un extrait de la bande originale du jeu Final Fantasy XV, composé par Yoko Shimomura. Alors vous avez compris, notre thème du jour aujourd'hui, ce sont les jeux vidéo, que vous soyez gamer ou néophyte, vous n'êtes pas au bout de vos surprises.
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0: Merci d'avoir choisi Radio Classique, il est 15h. Place à l'information avec Laurence Gontier. Bonjour Laurence.
6: Bonjour Elodie, bonjour à tous. À l'Assemblée nationale, les députés s'apprêtent à observer une minute de silence en hommage à Liana. Sébastien Lecornu tente quant à lui de répondre à l'émotion suscitée par la mort de la petite fille de 11 ans. Il propose de renforcer les peines pour les violeurs en série qui pourront encourir la perpétuité au lieu de 20 ans actuellement. Le Premier ministre souhaite par ailleurs que les actes d'enquête concernant les crimes contre les enfants soient effectués dans un délai maximal de 3 mois. Cette mesure répond à l'inaction de la justice face au meurtrier présumé de Liana. Ce dernier avait fait l'objet de plusieurs plaintes pour viol sur mineur, dont une déposée en août 2025 par la mère d'une enfant de 10 ans. Celle-ci estime que la justice n'a pas fait son travail, sa plainte n'ayant débouché sur aucune convocation du suspect. Le ministre israélien des Finances, Bezalel Smotrich, est interdit d'accès au territoire français. Mesure prise car il promeut activement l'annexion de la Cisjordanie et revendique ouvertement la recolonisation de Gaza. C'est le deuxième membre du gouvernement de Benjamin Netanyahou à être visé par une telle mesure, après le ministre de la Sécurité nationale, Itamar Ben-Gvir. Cette autre figure de l'extrême droite, interdite de territoire français depuis la diffusion le mois dernier d'une vidéo de militants de la flottille pour Gaza agenouillés et mains liées. Au moins 8 personnes ont été tuées dans une frappe israélienne sur la ville de Tyr, qui a également fait une trentaine de blessés. Frappe qui a eu lieu avant même l'appel à évacuer les différents quartiers de la ville du sud du Liban. Selon le ministre Terre de la Santé, l'armée israélienne avait lancé cet avertissement en prévision de frappe contre le Hezbollah. La Banque de France abaissera ses prévisions de croissance pour 2026. Confirmation de son nouveau gouverneur. Elles seront en dessous de 0,9%, soit inférieure à ce qu'elle prévoyait en mars, assure Emmanuel Moulin. Enfin, à quelques jours du début de l'été, l'état de nos nappes phréatiques est jugé satisfaisant grâce aux pluies tombées à l'automne. Puis, pendant l'hiver, le manque de précipitations plus récentes laisse toutefois planer l'incertitude sur une éventuelle sécheresse cet été. À la Bourse de Paris, le CAC 40 est actuellement en hausse, plus 0,81% à 8 265 points.
0: Merci beaucoup Laurence, on se retrouve à 16h, à tout à l'heure.
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Un arrangement pour piano fait par Busoni du fameux prélude choral Wachet auf, ruft uns die Stimme de Jean-Sébastien Bach. Bernd Glemser était au piano. On va écouter un compositeur qui a la même date de naissance que Jean-Sébastien Bach, enfin la même année de naissance pour être plus juste, c'est Handel. Voici les Royal Fireworks Music avec Alison Balsom à la trompette.

Réjouissance et menuet, deux extraits de ces magnifiques Royal Firefork Walks Music de Handel. Musique donc pour les feux d'artifice royaux. Alison Balsam était à la trompette et dirigeait son Balsam Ensemble. On écoute Mozart avec ce concerto pour piano numéro 12, joué par Selim Mazari, Paul Meyer et l'orchestre de chambre de Mannheim.

Le final du concerto pour piano numéro 12, composé par Mozart, avec Selim Mazari au piano et avec Paul Meyer à la baguette, dirigeant l'orchestre de chambre de Mannheim. On va écouter une valse de Johann Strauss, fils, tout de suite. Elle s'appelle La Voix du Printemps. Carlos Kleiber dirige l'orchestre philharmonique de Vienne.

0: Et bonne année 2027, comme nous le dit avec malice Eric. En réalité, il s'agit plutôt de l'année 1989, celle du grand concert du Nouvel An à Vienne. Carlos Kleiber dirigeait l'orchestre philharmonique de la ville avec cette valse de Johann Strauss, Voix du printemps. On marque une pause et dans un instant, nous écouterons la musique d'un dessin animé, Fievel et le Nouveau Monde.
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La musique de Fievel et le Nouveau Monde, musique du dessin animé de Don Bluth, composée par James Horner. On écoute tout de suite deux impressions poétiques de Dvorak sous les doigts du pianiste Leif Ovensnes.

Le poème de Zdeněk Fibich, cette danse tchèque pour orchestre absolument magnifique, était joué par Václav Neumann et par l'Orchestre Philharmonique Tchèque. Nous avons écouté juste avant un autre compositeur tchèque, Antonín Dvořák, avec ses impressions poétiques, enregistrées il y a quelques années de façon ravissante par Life of Hans Ness. C'était la rêverie triste et la danse des gobelins. On écoute une pièce de Robert Schumann, Fantasy Stück, numéro 1 pour clarinette et piano. Voici Kalle Randalou et Sabine Meyer.

La Fantasiestück de Robert Schumann, opus 73, numéro 1 pour clarinette et piano, avec Sabine Meyer et Kalle Randalou à l'instant sur Radio Classique. On va continuer avec Brahms, sa symphonie numéro 4, dont voici le final. Günther Wandt est à la tête de l'orchestre symphonique de la radio de Hambourg.

0: Nous écoutions le final de la 4e symphonie de Johannes Brahms avec Günther Wand et avec l'Orchestre symphonique de la radio de Hambourg. Magistrale version de Gustav Wand dans la 9e de Schubert. C'est un maître incontesté, comme nous le rappelle Eric. Et dans Brahms, il est vraiment excellent aussi. On marque une pause, 15h, passé de 57 minutes.
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0: Vous écoutez Radio Classique, quelle bonne idée, il est 16h. Laurence Gontier nous rejoint pour le Flash.
11: Un renforcement des peines pour les violeurs en série et des actes d'enquête effectués dans un délai maximal de 3 mois pour les crimes contre les enfants. Première piste avancée par Sébastien Lecornu pour répondre à l'émotion suscitée par la mort de Liana et les défaillances qui ont conduit à ce drame. Le meurtrier présumé de la petite fille avait fait l'objet de plusieurs plaintes pour viol sur mineur, dont une qui avait été déposée en août 2025 par la mère de Rosa. La justice n'a pas fait son travail, déplore cette dernière, sa plainte n'ayant débouché sur aucune convocation du suspect. Son avocat a confirmé à la mi-journée lancer plusieurs procédures, une plainte contre l'État pour faute lourde, une procédure au pénal pour rechercher des responsabilités individuelles parmi les magistrats et les policiers. Il va aussi saisir la Cour de justice de la République contre Gérald Darmanin. La famille de Liana, elle doit s'exprimer en fin d'après-midi depuis Florence, ainsi que le maire de la petite ville du Gers. 20 ans de réclusion requis cet après-midi contre un ostéopathe accusé de viol et d'agression sexuelle sur 29 patientes. Il est jugé devant la cour criminelle du Bas-Rhin. C'est la peine maximale. 10 ans de suivi socio-judiciaire sont également demandés, ainsi que l'interdiction d'exercer toute profession en lien avec le soin et son inscription au fichier des auteurs d'infractions sexuelles. L'armée israélienne affirme avoir tué un assaillant qui avait tiré sur ses soldats dans le nord d'Israël après avoir traversé la frontière depuis le Liban à Tir dans le sud du Liban. Une frappe israélienne a coûté la vie à 8 personnes. Le ministère libanais de la Santé sécurité assure qu'elle a eu lieu avant l'appel à évacuer lancé par l'armée israélienne. La marque espagnole de prêt-à-porter Mango annonce l'ouverture en France de 45 nouveaux magasins d'ici 2028 grâce à un investissement de 66 millions d'euros promis lors du sommet Choose France la semaine dernière. Ces ouvertures vont créer près de 700 emplois. À la Bourse de Paris, le CAC 40 est actuellement en hausse, plus 1,1% pardon, à 8 280 points.
0: Merci beaucoup Laurence, rendez-vous 17h évidemment, à tout à l'heure.
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C'est un guitariste extraordinaire, Emmanuel Rosfelder, que nous écoutions. Il jouait ce typico brasileiro pour guitare, composé par Heitor Villa-Lobos. On écoute tout de suite l'Arlésienne de Georges Bizet, avec le carillon tiré de la première suite. Jean Martinon dirige le Symphonique de Chicago.

Le carillon de l'Arlésienne de Georges Bizet avec Jean Martinon et avec l'Orchestre Symphonique de Chicago. Et puisque nous écoutons ce grand compositeur d'opéra qu'est Georges Bizet, eh bien, j'en profite pour vous rappeler les deux folles soirées de l'opéra auxquelles Radio Classique vous convie au Théâtre des Champs-Élysées à Paris les 19 et 20 juin prochains. 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Voilà, on écoute Chopin joué par Laure Favre-Kahn, quelques mazurkas.

Tout en délicatesse, le jeu de Laure Favre-Kahn. Elle nous jouait trois mazurkas de Frédéric Chopin tirés de son opus 3. On va écouter Félix Mendelssohn, sa première symphonie, dont voici le troisième mouvement. Vladimir Ashkenazy dirige le symphonique allemand de Berlin.

0: Le troisième mouvement de la première symphonie de Félix Mendelssohn avec Vladimir Ashkenazy et avec l'Orchestre symphonique allemand de Berlin. On marque une pause 16h25. À suivre, Piotr Tchaïkovski, Edvard Grieg, Beethoven et puis aussi une musique de film.
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La bande originale du film The Man Who Killed Don Quixote de Roque Baños. Nous écoutions à l'instant cet extrait intitulé A New Beginning. Tout de suite, c'est Piotr Tchaïkovski que nous écoutons, le scherzo de sa quatrième symphonie, dans la version du Philharmonique de Los Angeles et du Zubin Mehta.

Nous écoutions Zoltán Kocsis dans le premier mouvement de la sonate pour piano d'Edvard Grieg, qui était précédé par Zubin Mehta et le Philharmonique de Los Angeles dans le scherzo tout en pizzicati de la 4e symphonie de Piotr Tchaïkovski. Voici Beethoven, une de ses symphonies les plus célèbres, c'est la 5e. Le 2e mouvement nous en est offert par le Royal Northern Sinfonia et par Thomas Zettmeyer à la baguette.

Nous écoutions le deuxième mouvement de la cinquième symphonie de Beethoven. Thomas Zeitmeier dirigeait le Royal Northern Sinfonia. C'est avec Jean Sibelius que ce programme continue. Jean Sibelius qui rêvait de devenir violoniste, mais il a commencé cet instrument trop tard. Il a finalement opté, pour notre plus grand bonheur, disons-le, pour une carrière de compositeur, mais son concerto pour violon, il y a mis toute son âme. En voici le final avec Ava Bahari et Santu Matthias Ruvalli qui dirige le symphonique de Göteborg.

0: Ce concerto est incroyable, le concerto pour violon de Jean Sibelius. Nous en avons écouté le fougueux final, Allegro ma non tanto, avec Ava Bahari au violon et Santu Mathias Rouvalli à la tête de l'Orchestre Symphonique de Göteborg. Il est à présent 16h57, presque 8 même. Et eh bien, nous arrivons aux choses sérieuses. Nous allons donc consacrer notre dernière heure des heures légères aux jeux vidéo. J'espère que vous êtes prêts à jouer le jeu justement.
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0: 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Un nouveau flash avec Laurence Gontier.
14: L'avocat des parents de Liana s'apprête à prendre la parole face à l'émotion suscitée par la mort de leur petite fille de 11 ans et les défaillances qui ont conduit à ce drame. Sébastien Lecornu a présenté deux premières mesures, le renforcement des peines pour les violeurs en série et un raccourcissement des délais d'enquête pour les crimes contre les enfants. En fin de semaine, le Premier ministre recevra les députés favorables à un texte de loi transpartisan et global sur la lutte contre les violences sexuelles et sexistes. À l'Assemblée nationale, il a également redit sa confiance en l'ensemble des métiers de justice. Le ministre de l'Intérieur, Laurent Nunez, a quant à lui adressé un télégramme aux policiers et gendarmes leur demandant de prioriser les affaires de violence sexuelle sur les mineurs. La mère de Rosa, une enfant qui aurait été violée par le meurtrier présumé de Liana, a quant à elle dénoncé une justice qui n'a pas fait son travail. Sa plainte pour viol sur mineur remonte à août 2025, mais n'a débouché sur aucune convocation du suspect. 132, c'est le nombre d'animateurs périscolaires suspendus à Paris depuis le 1er janvier, dont 52 pour suspicion de violences sexuelles ou sexistes. Chiffre communiqué cet après-midi par le maire Emmanuel Grégoire, alors que la capitale est secouée par un vaste scandale d'agression dans le périscolaire. L'élu socialiste a par ailleurs annoncé le lancement d'une commission d'enquête indépendante sur le sujet, confiée à un ancien juge des enfants qui aura carte blanche pour faire des préconisations et analyser tout ce qui a pu se passer. Le ministre israélien des Finances, Bezalel Smotrich, est interdit d'accès au territoire français. La mesure a été prise car il promeut activement l'annexion de la Cisjordanie et revendique ouvertement la recolonisation de Gaza. C'est le deuxième membre du gouvernement de Benjamin Netanyahou à être visé par une telle mesure après le ministre de la Sécurité nationale, Itamar Ben-Gvir. Donald Trump affirme mener les derniers efforts en vue de la conclusion d'un accord avec l'Iran, malgré la poursuite des frappes israéliennes à tir dans le sud du Liban. Des frappes qui ont fait au moins 8 morts et qui ont été menées avant l'appel à évacuer lancé par l'armée israélienne, selon le ministère libanais de la Santé. À la Bourse de Paris, le CAC 40 est actuellement en hausse, plus 0,39% à 8230 points.
0: Merci beaucoup Laurence. J'ai une question. Est-ce que vous jouez aux jeux vidéo ?
14: Ça peut m'arriver.
0: Ah, est-ce que vous en avez un préféré ?
14: Allez, je vais être classique Zelda.
0: Ah, bon bah alors, on va arranger ça.
14: À tout à l'heure, merci.
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0: En ce printemps, la Philharmonie de Paris propose une exposition intitulée « Video Games and Music ». Avec sa scénographie inspirée des jeux d'aventure où l'on passe d'un monde à l'autre à grand renfort de passages secrets, l'exposition, très ludique, entend montrer que la musique des jeux vidéo a légitimement sa place dans notre patrimoine culturel contemporain. Alors je vois d'ici les puristes froncer les sourcils. Que vient faire cette sous-musique dans le temple de la musique classique ? On n'arrête plus la démagogie, décidément. Je vous arrête tout de suite, un tel mépris serait infiniment injuste. Parce que si au début, la musique des jeux vidéo a été peu élaborée, car techniquement contrainte, elle se rapproche aujourd'hui de celle des productions cinématographiques les plus abouties. Avec plus de 3 milliards de joueurs et de joueuses sur la planète, et des budgets parfois pharaoniques, l'industrie du jeu vidéo est devenue un terrain d'expérimentation absolument exceptionnel pour les compositeurs des quatre coins du monde. Et puis soyons sérieux, on ne peut pas faire nous-mêmes ce qu'on reproche à longueur de temps aux enfants quand ils refusent tout net de manger des brocolis sous prétexte que ça n'a pas l'air bon. Goûte d'abord, on en reparle après.

Dans le jeu vidéo Assassin's Creed, lancé en 2007 par Ubisoft, l'intrigue se déroule dans le passé, ou plutôt dans Animus, une machine qui est capable de restituer les souvenirs des anciens. Nous écoutions la musique du volet 2 de ce jeu vidéo, qui compte évidemment plusieurs volets, et à chaque fois la musique justement incarne les siècles, incarne les différentes civilisations. Elle a une importance absolument considérable dans l'ambiance, dans la progression du joueur dans l'histoire. Aymar Noon dirigeait le Symphonique National Danois dans cette musique composée par Jesper Kidd. Et j'attire votre attention sur le fait qu'il y a à la Philharmonie le 23 juin un concert justement où vous pourrez écouter la suite symphonique tirée d'Assassin's Creed avec l'orchestre Colonne qui sera dirigé par Adrienne Ronda Sampaio et le chœur Sinfonia qui sera dirigé par son chef Clément Pirot, parce qu'il y a aussi des concerts autour de l'exposition de la Philharmonie. Harmonie. Et puis les concerts de jeux vidéo, d'une façon générale, se sont énormément développés et affichent pour la plupart toujours complets. Alors, à la domaine de Raphaël, nous écoutons tout de suite la bande originale d'Anno 1404. C'est un jeu de gestion où l'on développe un village aussi bien sur le plan économique, urbain que politique. Tilman Silescu a composé ce qui va suivre.

Nous écoutions la bande originale, un extrait bien sûr de la bande originale du jeu Anno 1404, composé par Tilman Silescu. Merci pour vos messages d'enthousiasme, Jennifer, Eddie, Gaylord. Je m'arrête sur celui-ci, c'est un message de Tiffen. Vous voulez entendre la bande originale de The Elder Scrolls, signée Jérémy Soule.

Comme on est loin quand on écoute ces grandes nappes symphoniques composées par Jérémy Soule, comme on est loin des premières musiques de jeux vidéo en 8 bits, celles de Tetris ou celles de Pac-Man. Les pionniers de la musique de jeux vidéo devaient sculpter des sons aussi rudimentaires que géniaux à l'aide de puces électroniques très limitées, bien sûr. Là, les compositeurs ont à leur disposition des orchestres entiers. Nous écoutions la musique composée par Jérémy Soule pour The Elder Scrolls 5. Alors, un message qui nous vient de Laure, série de jeux qui a marqué ma jeunesse et que mon fils découvre actuellement avec son père et moi tous les samedis soirs, c'est Final Fantasy, dont le compositeur attitré était historiquement Nobuo Uematsu. Et bien, on va écouter justement un extrait de la bande originale de Final Fantasy X. C'est Katharina Treutler qui est au piano.

Musique composée pour Final Fantasy X par le compositeur emblématique de jeux vidéo japonais Nobuo Uematsu. Nous écoutions Katharina Treutler à l'instant au piano. Je vous annonce un autre concert à la Philharmonie justement le 25 juin. On pourra y entendre des interprétations orchestrales d'œuvres emblématiques du compositeur Nobuo Uematsu grâce à l'ONDIF. Et puis une pièce rare, la toute première œuvre originale destinée au concert de Nobuo Uematsu, le conte symphonique Mérignon Earth of Ice, dont j'ai l'honneur, figurez-vous, d'être la récitante. C'est très impressionnant et j'en suis extrêmement fière, bien sûr. C'est un conte symphonique qui inaugure un nouveau chapitre artistique dans la carrière du compositeur. Alors, on va revenir à la demande de Laurence Gontier tout à l'heure. Zelda, bien sûr, d'autant plus qu'Alexandre vient de nous envoyer un message pour demander la même chose. Quand on parle de musique de jeux vidéo, la légende de Zelda me vient directement à l'esprit. Ce thème m'aura marqué toutes ces heures passées à explorer ce monde pendant mes jeunes années. Eh bien, voici la légende de Zelda. La musique, c'est Koji Kondo qui l'a composée.

0: Le héros Link, qui doit libérer le royaume d'Hyrule et sa princesse Zelda des mains du seigneur du mal, Ganon, c'est la musique de la légende de Zelda que nous écoutions à l'instant, musique composée par Koji Kondo. Andrew Skeet dirigeait l'orchestre philharmonique de Londres. C'est un extrait d'un disque d'ailleurs consacré à la musique de jeux vidéo, The Greatest Video Game Music. On marque une pause, il est 17h29, merci pour tous vos messages. Il vous reste encore un petit peu de temps pour faire vos demandes sur Radio Classique.
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Nous écoutions la musique de Shenmue, un jeu d'aventure en monde ouvert qui a été développé par Sega, qui a révolutionné l'industrie du jeu vidéo par son réalisme et surtout par sa liberté de déplacement dans le jeu. Cette musique est signée Toshiyuki Watanabe. Alors, je reçois énormément de messages et j'en suis absolument ravie. Véronique, vous voulez écouter la musique de Siberia, Rémi celle de Log Horizon, André celle de Sekiro. On essaye de trouver tout au fur et à mesure avec Lucille Metz. Inès, vous avez, vous, un coup de cœur pour la musique de Clair Obscur et j'ai envie effectivement de vous la faire écouter, cette musique de Clair Obscur. Un jeu, un phénomène plus exactement, Made in France, un petit studio de Montpellier qui a connu avec ce jeu un succès absolument considérable. Le graphisme Art Déco est absolument magnifique. L'intrigue se déroule dans un Paris ancien, le Paris de la Belle Époque. Et cette musique a été composée par Lorient Testard, professeur de guitare, autodidacte, qui a mis 5 ans à composer 10 heures de musique. Et c'est absolument ravissant.

Un extrait de la bande originale donc de Clair Obscur, Expédition 33, qui s'est imposé comme un phénomène planétaire, un jeu de rôle d'une très grande élégance visuelle, avec une musique donc qui a été composée par Lorient Testard. Nous en écoutions un petit extrait. Jasper Kidd, autre grand compositeur de musique de film, c'est lui qui signe la BO du jeu vidéo Hitman 2. Écoutons le chœur de la radio hongroise et l'orchestre symphonique de Budapest.

La bande originale du jeu vidéo Hitman, que nous écoutions donc avec le chœur de la radio hongroise et l'orchestre symphonique de Budapest. C'est un jeu à la troisième personne où on incarne un tueur à gages qui reprend du service. Cette BO a été composée par Jesper Kidd. Alors, le message de Rémi était celui-ci. Mon père est un auditeur assidu de votre radio. Je profite de votre émission superbe, merci, pour vous demander si vous pouvez passer la musique de Under a Hollow Moon qui, je l'espère, plaira à mon papa. C'est Revo qui a composé ce que nous allons écouter ensemble tout de suite.

Quelques notes de guitare composées par Revo pour le jeu Bravely Default. Merci Rémi pour cette proposition que vous adressiez donc à votre père. C'est formidable si dans les heures légères nous arrivons à rassembler des générations de mélomanes différentes. Cela me fait rebondir sur le message très gentil de Benoît qui écrit « La musique des jeux vidéo est souvent la porte d'entrée pour les jeunes vers la musique classique. Jouez à Resident Evil 1 par exemple et vous découvrirez la sonate au clair de lune de Beethoven ».

bien, je pense que nous aurions perdu une vie avec Lucille Metz dans cette partie parce que nous avons fait une erreur. Nous avons diffusé le mauvais mouvement de la sonate au clair de lune de Beethoven, le deuxième mouvement, alors que Benoît, c'est évidemment le premier mouvement de la sonate au clair de lune qu'on entend dans Resident Evil 1. Dans les deux cas, eh bien, Murray Peraya était au piano. Pardon, on va essayer de retenter notre chance tout de suite en diffusant la musique de Sekiro qui avait été demandée tout à l'heure. De Sibéria, pardon, qui avait été demandée tout à l'heure.

0: Pour Véronique, qui nous l'a demandé, eh bien, la musique est de Siberia, composée par Inon Zur. Enfin, un tout petit extrait, parce que nous essayons de satisfaire tous les messages. Évidemment, ce n'est pas simple. On va terminer avec le message de Baptiste. Alors, évidemment, vous voulez écouter la musique de Mario. Voilà, la mascotte de Nintendo. Musique reconnaissable, évidemment, entre toutes. Et puis, Mario, reconnaissable aussi à sa tenue de plombier et à sa célèbre moustache. C'est drôle, parce que la musique de Mario Bros a été vraiment révolutionnaire dans le sens où elle accompagnait vraiment l'action de façon sonore, les courses, les sauts, l'invincibilité, la chute ou la superposition de briques avaient des leitmotifs particuliers. Alors on va écouter pour finir cette émission la musique de Mario et les lapins crétins. Grant Kirkhope a composé ceci et l'extrait s'intitule Meet Boss Mayhem.
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Quelques notes de la musique de Mario et les Lapins Crétins, signée Grant Kirkhope, pour terminer cette émission. Et bien voilà, j'espère que vous avez pris beaucoup de plaisir à découvrir, pourquoi pas, ces musiques de jeux vidéo. J'adresse un immense merci à Clément Serrano. Je vous signale d'ailleurs qu'il a développé une web radio qui s'appelle Classic Gaming, à retrouver sur l'application exclusivement de Radio Classique. Merci à Lucille Metz, bien sûr, qui est la professionnelle de la console de radio plutôt que la console de jeux vidéo, mais c'est un peu pareil, il faut être très très vif quand on tire les manettes. Merci à vous. À retrouver aussi le podcast d'Augustin Lefebvre sur la musique de jeux vidéo et la musique classique sur notre application également. Bonne soirée à tous. Game over.

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18: Excellente soirée sur Radio Classique, 18h, passée de 18 secondes. Laurence Gontier nous revient pour le flash.
19: Nous ne voulons pas de loi ou de réforme, pas de récupération, juste des moyens pour que la justice fasse son travail. Message martelé par l'avocat des parents de Liana. Maître Roujou de Boué a pris la parole devant la mairie de Florence quelques heures après les premières annonces faites par Sébastien Lecornu pour répondre à la colère et l'émotion suscitées par la mort de la petite fille, c'est-à-dire la possibilité de condamner jusqu'à la perpétuité les violeurs en série et des actes d'enquête effectués dans un délai maximal de 3 mois pour les crimes contre les enfants. Cette dernière mesure répond à l'inaction de la justice face au meurtrier présumé de Liana, qui avant ce drame avait fait l'objet de plusieurs plaintes pour viol sur mineur, dont une qui avait été déposée en août 2025 par la mère d'une petite fille, Rosa, qui n'a pas débouché sur aucune convocation du suspect. Son avocat a confirmé lancer plusieurs procédures, une plainte contre l'État pour faute lourde, une procédure au pénal pour rechercher les responsabilités individuelles parmi les magistrats et les policiers. Il va aussi saisir la Cour de justice de la République contre Gérald Darmanin. 132 animateurs périscolaires ont été suspendus à Paris depuis le 1er janvier, dont 52 pour suspicion de violences sexuelles ou sexistes, chiffre communiqué par le maire Emmanuel Grégoire, alors que la capitale est secouée par un scandale d'ampleur. L'élu socialiste a par ailleurs annoncé le lancement d'une commission d'enquête indépendante sur le sujet, confiée à un ancien juge des enfants. Donald Trump affirme mener les derniers efforts en vue de la conclusion d'un accord avec l'Iran, malgré la poursuite des frappes israéliennes à Tir, dans le sud du Liban, frappes qui ont fait au moins 8 morts. L'Église de France lève le voile sur les principales étapes du déplacement du pape Léon XIV fin septembre en France. Au programme, vêpres à la cathédrale Notre-Dame de Paris, messe en plein air à Lourdes et une autre à la cathédrale de Metz. Le projet a été esquissé dans les années 60. Annecy va ouvrir sa cité internationale dédiée au cinéma d'animation le 19 juin. Pas un hasard puisque la ville accueille déjà depuis plus de 65 ans le festival et du marché international du film d'animation. Cette cité internationale installée dans un ancien haras construit au 19e siècle comprendra un musée, 2 salles d'exposition temporaires, une grande salle de projection et une résidence d'artistes. La Bourse de Paris termine la journée à l'équilibre, plus 0,05% à 8203 points. 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
5: Si la justice avait eu plus de moyens, ce drame et tous les autres auraient pu être évités, a déclaré l'avocat des parents de Liana ce soir, quelques heures après les annonces faites par Sébastien Lecornu face à l'émotion suscitée par la mort de la petite fille de 11 ans. Le Premier ministre a proposé de renforcer les peines pour les violeurs en série, de raccourcir des délais d'enquête pour les crimes contre les enfants. Ces mesures seront intégrées dans le projet de loi sur la protection des enfants examiné par le Parlement au mois de juillet. À l'Assemblée nationale, Sébastien Lecornu a redit sa confiance en l'ensemble des métiers de justice. Le ministre de l'Intérieur, Laurent Nunez, a quant à lui adressé un télégramme aux policiers et gendarmes leur demandant de prioriser les affaires de violences sexuelles sur les mineurs. Regain de tension en perspective au Moyen-Orient. Donald Trump annonce ce soir que les Iraniens ont abattu un hélicoptère américain près d'Hormuz. Le président américain promet de répliquer. Plusieurs pays occidentaux prennent de nouvelles sanctions contre des entités et colons israéliens impliqués dans des violences et l'expansion illégale en Cisjordanie. La France interdit l'accès de son territoire au ministre d'extrême droite israélien, Bezalel Smotrich, car il promeut activement l'annexion de la Cisjordanie et revendique ouvertement la recolonisation de Gaza. La ville de Nanyuki, au Kenya, a connu une journée de tension. Des centaines de personnes ont manifesté contre un centre de quarantaine destiné à des Américains présentant des risques de contamination à Ebola. La police a non seulement procédé à des arrestations, mais elle a tiré sur des manifestants. L'un d'eux, grièvement blessé à la tête, a succombé à ses blessures. Il sera le premier Européen à participer à une mission du programme lunaire Artemis de la NASA. L'Italien Luca Parmitano sera aux côtés de trois Américains pour tester l'an prochain deux alunisseurs à proximité de la Terre en vue de préparer le grand retour des Américains sur la Lune, prévu l'année suivante. Enfin, le metteur en scène Alexis Michalik annonce la déprogrammation de l'une de ses pièces de théâtre par la municipalité Rassemblement national de Castres. Cette pièce, c'est Passeport, un spectacle qui raconte le parcours d'un jeune érythréen laissé pour mort dans la jungle de Calais et qui survit tout en perdant la mémoire. Ce spectacle était programmé en février prochain. Je me permets de vous le recommander. Le journal du classique présenté par Laure Maison, c'est dans une heure. Il sera question du Verbier Festival avec son co-directeur général Hervé Boissière qui évoquera les temps forts de l'événement qui s'ouvrira le 16 juillet. En attendant, Horizon démarre une heure de jazz tout de suite.
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1: 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Silla, l'or et le sacré, trésors royaux de Corée. Une exposition à découvrir jusqu'au 31 août au musée Guimet à Paris.
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5: Bonsoir à tous, direction les montagnes suisses ce soir, direction Verbier qui chaque été devient le rendez-vous incontournable des plus grandes stars du classique mais aussi des talents en devenir. Nous évoquerons les temps forts de la nouvelle édition du festival qui se tiendra du 16 juillet au 2 août en compagnie de l'un de ses co-directeurs, Hervé Boissière. Et puis Thierry Illerito du Figaro nous rejoindra comme tous les mardis pour nous dresser cette semaine le portrait de la jeune violoniste Amira Abouzara qui fait partie de ses nouveaux talents invités cet été à Verbier. Avant cela, quelques nouvelles du monde musical. Herbert Blomstedt a désormais sa statue en Suède. Le grand chef d'orchestre, âgé de 98 ans, a été honoré dans son pays natal où un buste en bronze à son effigie, commandé par l'Orchestre symphonique de la radio suédoise, dont il est aujourd'hui chef honoraire, a été inauguré le 29 mai dernier dans le Berwaldhallen de Stockholm. Étant souffrant, Herbert Blomstedt n'a pas pu malheureusement assister à la cérémonie. Une fin de saison pleine de joie au Théâtre du Châtelet avec à l'affiche du 12 juin au 11 juillet La vie parisienne d'Offenbach. Une nouvelle production mise en scène par Valérie Lessort et dirigée par Alexandra Cravero à la tête de l'Orchestre de Chambre de Paris, puis Des frivolités parisiennes. Un spectacle qui s'annonce jubilatoire avec sur scène la troupe de la Comédie française. Alors, c'est une vision à la fois grave et légère de l'œuvre que nous propose Valérie Lessort, qui souligne tant le côté sombre de Paris à l'époque du Second Empire que l'extraordinaire musique de Jacques Offenbach, pétillante comme du champagne, émouvante de joie, nous dit-elle.

0: Quelques notes de l'ouverture de la vie parisienne d'Offenbach, ici dans la version de Némé Yervy, à la tête de l'orchestre de la Suisse romande. La vie parisienne par la troupe de la Comédie française et dans une mise en scène de Valérie Lessort. C'est au Théâtre du Châtelet à partir du 12 juin et jusqu'au 11 juillet.
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0: C'est l'un des plus importants festivals de l'été où se pressent les plus grands musiciens de la planète, où se dévoilent également de nouveaux talents. La 33e édition du Verbier Festival se tiendra du 16 juillet au 2 août, une édition que nous évoquerons ce soir avec son co-directeur général Hervé Boissière, de passage à Paris. Bonsoir.
2: Bonsoir.
0: On est à quelques semaines du lancement du festival. Qu'est-ce qu'il faut gérer? Déjà, il faut prévoir le montage de la salle, puisque à Verbier, c'est assez unique. On construit chaque été, et on reconstruit chaque été une nouvelle salle, la salle des combats, qui apporte d'ailleurs une touche assez moderne dans ce paysage de chalet de bois.
2: Oui, tout à fait. On est en plein montage là de la salle qui a commencé il y a quelques semaines. C'est un travail de 2 mois, avec beaucoup d'équipes, beaucoup de métiers pour... rendre cet équipement parfaitement adapté au concert et offrir au public et aux artistes le confort maximal et puis la meilleure acoustique possible dans un équipement éphémère puisque c'est vraiment une salle qui est montée pour l'occasion. Mais tout se présente bien, il fait beau et le montage suit son cours, donc tout sera prêt pour l'ouverture du festival le 16 juillet.
0: Donc chaque été on monte puis démonte une nouvelle salle, mais il y aura un petit peu plus tard, en tout cas en prévision, une salle permanente qui est prévue pour 2031, c'est ça?
2: C'est ça, voilà. Alors c'est un objectif, évidemment on a encore beaucoup d'étapes à franchir dans ce projet, mais tout avance très bien. On va aborder des grandes consultations avec la population cet automne, mais l'objectif en effet c'est une ouverture sur la saison 31-32.
0: Avec un architecte qui est déjà désigné.
2: Tout à fait, Kengo Kuma, on a beaucoup de chance, et ce grand artiste japonais qui a signé parmi les plus beaux bâtiments de l'architecture de ces 30-40 dernières années. C'est quelqu'un qui nous a vraiment convaincus parce qu'il a fait toute son œuvre autour du bois. Et donc, comme nous sommes à Verbier, en pleine montagne, entourés de chalets et de forêts, ça nous a paru très pertinent de faire appel à lui. Puis c'est vraiment un grand artiste, quelqu'un qui a beaucoup de sensibilité pour la musique.
0: Et il s'est inspiré justement du paysage, de la montagne, des chalets pour son projet architectural.
2: Oui, oui, oui. Il y a des vraies références, en effet, au toit des chalets, aux matériaux. Ça va être vraiment un bâtiment de bois et de pierre, avec les pierres locales qui vont être choisies dans les carrières valaisannes. En effet, on sent une inspiration alpine et puis on sent évidemment des références japonaises, asiatiques. Donc c'est une espèce de pagode alpine qui, je crois, est très pertinente pour la station et le centre de Verbier, puisque on a la chance d'avoir un terrain qui nous est mis à disposition par la commune, qui est en plein centre du village, et donc c'est très important pour installer ce lieu comme un vrai forum, comme une vraie agora au cœur de la population.
0: Et c'est une salle qui, j'imagine, Hervé Boissière, ne sera pas utilisée que l'été, qui permettra une vie musicale tout au long de l'année à Verbier?
2: Tout à fait. L'idée, c'est vraiment de l'ouvrir toute l'année. Bien sûr, le Verbier Festival, il sera très actif l'été, même peut-être sur quelques autres événements. On pourrait imaginer des mini-festivals au printemps ou à Noël, par exemple. Et puis, il y aura une programmation toute l'année, principalement musicale, pas que classique. Il y aura toutes les bonnes musiques de qualité seront proposés, invités dans cet auditorium. Et puis, on a beaucoup d'espace pour l'art. On aura 2 grandes galeries d'exposition d'art et puis beaucoup de studios pour répéter, travailler, enregistrer. L'éducation va être vraiment au cœur de ce centre pour en faire le lieu de toute la population, de toute la communauté et du territoire.

0: Quelques notes de Sibelius, le final de la 5e symphonie par Esa-Pekka Salonen à la tête du Verbier Festival Orchestra. Esa-Pekka Salonen qui dirigera le concert d'ouverture du Verbier Festival. Ce sera le 17 juillet et nous sommes toujours en compagnie d'Hervé Boissière ce soir sur Radio Classique, l'un des directeurs du festival. Comment décrire les liens d'Esa-Pekka Salonen avec le Verbier Festival? Une belle histoire qui dure depuis plusieurs années.
1: Une très belle histoire qui dure depuis près de 20 ans. Plus que 20 ans d'ailleurs. Je crois que c'est ce concert Sibelius que vous venez de diffuser.
0: Oui, il y a quelques années, ouais.
1: Hein, date de 2007 ou 2008, enfin, il y a quelques années. Non, Esa-Pekka, évidemment, c'est un partenaire clé, un complice. C'est quelqu'un qui, comme vous le savez, est très intéressé par une musique ouverte. Hein. Il est compositeur. On a déjà d'ailleurs joué ses pièces à Verbier. C'est quelqu'un d'extrêmement créatif et donc et puis extrêmement sensible à toutes les questions d'éducation, de transmission. Et donc, ça coche parfaitement nos deux valeurs fondamentales, c'est-à-dire l'excellence et la transmission avec l'Académie du Verbier Festival, par exemple. Donc, on est très heureux qu'il ouvre ce festival et on est très heureux de présenter la Turangalila Symphony, qui est de Messiaen, donc, qui est un chef-d'œuvre absolument incroyable et que les gens, je pense, connaissent mal, en fait. Et donc, ce sera l'occasion, j'espère, pour beaucoup de nouveaux spectateurs de l'entendre pour la première fois et de comprendre pourquoi cette œuvre est si majeure et si importante dans l'histoire de la musique.
0: Oui, une œuvre monumentale, une œuvre puissante, en plus entourée de ce paysage des montagnes. C'est le lieu idéal pour écouter cette musique de Messiaen. Esa-Pekka Salonen, il fait partie de ces artistes fidèles au festival depuis des années. Certains y viennent d'ailleurs tous les ans. Comment se créent les liens? Comment entre-t-on dans la famille du Verbier Festival, sachant que c'est une famille qui s'agrandit chaque été?
1: Oui, ça, je crois que c'est vraiment une des signatures de Martin Engström, donc le fondateur du festival et co-directeur général. En fait, Martin assume et revendique cette fidélité et cette famille qui grandit et qui vieillit avec le festival au sens pur et noble du terme, c'est-à-dire qu'on a eu il y a 20 ans, 25 ans, 30 ans, donc la venue d'Evgeny Kissin qui était tout jeune, la venue de beaucoup de musiciens au début de leur carrière, et l'idée c'est de les réinviter presque chaque année ou tous les deux ans pour justement donner au public l'occasion de les suivre, de les connaître de mieux en mieux, de les voir évoluer, de les voir grandir avec parfois des moments emblématiques qui se passent à Verbier.
0: Comme les rencontres inédites, par exemple.
1: Comme les rencontres inédites, exactement, parce qu'il y a beaucoup de combinaisons de musique de chambre, si j'ose dire, qui sont nées à Verbier, hein, puisque c'est vraiment un des objectifs de ces rencontres inédites, c'est de réunir des grands musiciens, des grands solistes en musique de chambre, dans des répertoires qu'ils ne jouent pas d'habitude. Donc ça, on aime beaucoup, à la fois en termes de répertoire, en termes d'équipe artistique. Ça marque aussi la différence du Verbier Festival, parce que ce sont des choses qu'on n'entend nulle part ailleurs. Et chaque artiste reste plusieurs jours, chaque artiste donne plusieurs concerts, et donc cette fidélité, cette invitation régulière permet aux mélomanes de faire un bout de chemin avec les musiciens. C'est très fort, humainement et émotionnellement, de voir quelqu'un grandir avec sa musique.
0: Alors, parmi les grands musiciens qui seront présents de nouveau cet été à Verbier, Evgeny Kissin, Alexandre Kantorov, Lucas Debargue, René Fleming, Martha Argerich, Misha Maeski, Daniel Novakovic, la liste est longue et toujours aussi impressionnante. Et puis, il y aura ces représentants de la toute nouvelle génération, des talents à découvrir. On découvre de nouveaux talents chaque été à Verbier. Est-ce que vous pourriez nous en présenter un ou deux, Hervé Boissière, de ceux qu'on ne connaît pas encore?
1: Oui, alors, l'Académie du Verbier Festival existe depuis la création du festival, donc c'est très important de rappeler que à l'origine ça s'appelait Verbier Festival and Academy. Beaucoup d'artistes qui sont rentrés à l'Académie font aujourd'hui une très très belle carrière. Quand on voit la liste des alumni de l'Académie, c'est assez impressionnant. Et donc on continue et on développe même l'Académie. Elle était à l'origine principalement dédiée aux instrumentistes, aux violonistes, aux pianistes. Aujourd'hui, on a un très bel atelier lyrique. Donc on a une quinzaine de chanteurs chaque été qui vient travailler avec les grands maîtres. Donc tout ça se développe très bien. Et cet été, donc il y a deux façons de mettre en avant les jeunes talents. Soit Martin les identifie de façon directe, je dirais, en dehors du contexte de l'Académie. soit ils sont repérés à l'Académie, et avec ces deux sources, je dirais, on arrive à chaque été inviter des nouveaux talents. J'en citerai une, par exemple, Amira Bouzara, qui est une violoniste vraiment très jeune, mais très originale, très intéressante. Elle sera là dans un premier récital en ouverture du festival, puis on la retrouvera en musique de chambre quelquefois. Des chanteurs, on parlait de l'Atelier d'Éric, je pense que Anna El Kachem ou les sœurs Valroth. Voilà, on essaye de les accueillir, de les intégrer dans des équipes peut-être plus matures, si j'ose dire. Mais c'est très important pour nous de leur donner la chance de pouvoir partager la scène avec des artistes plus établis et de faire de Verbier une expérience nouvelle, à la fois en récital, en musique de chambre, parfois en concerto.
0: Alors, parmi les artistes invités cet été à Verbier, il y a également ce formidable pianiste japonais non-voyant, Nobuyuki Tsuji, qui a fait sensation récemment avec l'Orchestre de Paris, à la Philharmonie de Paris. Il était déjà venu à Verbier.
1: Oui, c'est un fidèle du Verbier Festival. On l'a découvert il y a quelques années au Japon. C'est bien entendu un immense pianiste, un très grand musicien. Et puis évidemment, le fait qu'il soit non-voyant impose beaucoup de contraintes, beaucoup de spécificités pour lire les partitions, pour travailler lors des répétitions avec les chefs. Enfin voilà, c'est quelque chose d'extrêmement impressionnant. Il s'est d'ailleurs inventé lui-même toute une méthode en fait pour travailler, discuter, partager la musique. Il le fait magnifiquement. C'est quelqu'un qui est vraiment en train d'être découvert, je pense, par la planète musicale, et ça fait très plaisir parce qu'on l'a eu régulièrement à Verbier. Cette année, il sera à nouveau en récital et en concerto. Et oui, on est très heureux de voir que ça y est, le public, la presse le découvre vraiment, parce que c'est un artiste absolument éblouissant.

0: Un petit extrait du Casse-noisette de Tchaïkovski dans l'arrangement pour piano de Mikhaïl Pletnev sous les doigts de Nobuyuki Tsuji, l'un des invités du Verbier Festival que l'on évoque ce soir sur Radio Classique avec Hervé Boissière et dont la prochaine édition se tiendra du 16 juillet au 2 août. Le Verbier Festival qui s'est délocalisé l'hiver dernier pour la première fois en Chine. Comment s'est passée cette première édition chinoise? Alors déjà, il y avait du beau monde hein, quand on a vu quelques photos des artistes présents en Chine qui vous ont suivi.
1: Oui. Bah, l'idée, c'était évidemment que toute la famille du Verbier Festival suisse aille au Verbier Festival Chine. Donc, c'était un très grand objectif, une grande évolution pour nous. Mais c'est vrai que depuis longtemps, Martin Engström avait envie de créer un autre festival. Alors, évidemment, ça n'a pas l'envergure de l'été en Suisse, hein, parce qu'il y a moins de concerts. Il y a une toute petite partie de l'académie. On avait quelques masterclass. Mais en tout cas, c'était la première édition donc du Shenzhen Verbier Festival en Chine. Donc Shenzhen, c'est juste à côté de Hong Kong. Hein. C'est une petite ville de 25 millions d'habitants, mais qui est à la pointe de la technologie. On sent une énergie, c'est un peu la Silicon Valley chinoise. Hein. Donc il y a une énergie, ils sont très en avance, c'est 100% électrique au niveau des véhicules. On entend les oiseaux dans la ville, hein. C'est assez impressionnant. Et grâce à l'envie et à la détermination de nos partenaires en Chine, on a pu présenter donc cette première édition du festival, 10 jours, une vingtaine de concerts, en effet avec les grands noms qu'on trouvera cet été en Suisse. Ils sont venus, nous ont fait confiance pour la Chine et ça a été un succès absolument incroyable parce que ce qui était extraordinaire, c'était l'énergie et l'âge du public. D'abord, les salles étaient pleines. Hein. L'Asie n'a pas de tradition de festival comme on peut le connaître en Europe. Hein. Et donc là, on a amené ce côté festif. Hein, c'est ça, un festival, c'est la fête. On regroupe sur un temps très court le maximum de talents pour que ça soit une grande fête. Et le public ne s'y est pas trompé. Il était très nombreux et surtout, il était mais d'un enthousiasme. C'était vraiment génial avec des heures de dédicaces après les concerts, des fans très jeunes, ils avaient 20, 25 ans, qui attendaient à la sortie l'entrée des artistes, dans les hôtels. Enfin, ouais, il y avait une très, très bonne ambiance. Et non, on était très heureux. Bah, évidemment, stratégiquement pour nous, c'est une étape majeure dans la mesure où c'est en Chine et en Asie hein, que la prochaine génération de mélomanes se trouve. Évidemment.
0: Bah, qui veut dire qu'il y aura une deuxième édition.
1: Il y aura une deuxième édition. On a signé un contrat pour 3 ans. Donc en 2027 et en 2028, il y aura une prochaine édition, à peu près aux mêmes dates, fin janvier, début février. Et on a vraiment très envie, en fait, d'exprimer le festival comme ça tout au long de l'année. Et bien sûr, le navire amiral reste le Valais, la Suisse et ses montagnes magiques. Mais on veut vraiment faire exister le festival toute l'année avec un grand rendez-vous d'hiver en Chine. Et puis, on va développer encore plus la résidence qu'on a à Schloss Elmau fin novembre en Allemagne, à côté de Munich, en Bavière, qui est aussi un endroit extrêmement privilégié pour des rencontres artistiques, pour de la musique de chambre, pour activer, je dirais, proposer, partager un Verbier Festival qui n'est plus que 3 semaines en été, mais qui est toute l'année une proposition éditoriale, artistique, pédagogique. Et ça, évidemment, Shenzhen est un changement de dimension très, très significatif.
0: Et puis le festival, il rayonne également à travers les enregistrements, votre partenariat avec Deutsche Grammophon. On va se quitter, Hervé Boissière, avec un extrait de la toute dernière publication du festival de Verbier, une symphonie fantastique de Berlioz, dirigée par Zubin Mehta à la tête du Verbier Festival Orchestra. C'est un enregistrement récent.
1: Tout récent, il est sorti il y a quelques jours. On continue l'exploration de nos fantastiques archives. Quand on a la chance d'avoir une bande de la symphonie fantastique de Berlioz dirigé par Zubin Mehta avec un orchestre du festival qui est au top de sa forme, on pouvait pas résister à la sortir et c'est une nouveauté qui prend la suite d'une quarantaine d'enregistrements qui sont disponibles et on est très fiers de cette collaboration qui permet aussi de faire exister le festival toute l'année.
0: Merci beaucoup Hervé Boissière d'avoir passé un moment avec nous. On vous souhaite une très belle édition du Verbier Festival. Donc je rappelle les dates, 16 juillet, 2 août, ce sera la 33e édition.
1: Merci beaucoup.

0: Le bal de la symphonie fantastique de Berlioz par Zubin Mehta et le Verbier Festival Orchestra, capté en 2007 à Verbier, et un enregistrement qui vient de paraître chez Deutsche Grammophon.
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0: Bonsoir Thierry.
2: Bonsoir Laure.
0: Alors vous nous parlez ce soir d'une jeune académicienne du Verbier Festival que Hervé Boissière citait d'ailleurs tout à l'heure et au tempérament de première de cordée.
2: Et oui, elle s'appelle Amira Abouzara donc et elle s'annonce d'ores et déjà comme l'une des révélations de ce Verbier Festival 2026 où la jeune violoniste de 20 ans à peine se produira à pas moins de 3 reprises en musique de chambre et surtout aux côtés de quelques artistes de tout premier plan. Ce sera dans le cadre enchanteur de l'église de Verbier qui a vu éclore tellement de jeunes talents. On la retrouvera ainsi dès les premiers jours du festival, le 18 juillet, dans un programme qui fera la part belle à sa virtuosité aux côtés du pianiste Julien Quentin, mais également en formation de quintette aux côtés, excusez du peu, de Micha Maeski ou encore Augustin Dumay, mentor de l'Académie de Verbier chez Schumann. Et puis elle accompagnera même une autre légende, mais une légende du chant, cette fois figurez-vous, Laure, le baryton Peter Mattei dans un programme Bach qui sollicitera un éphémère ensemble dont elle fera partie, donc constitué spécialement pour l'occasion d'une douzaine de musiciens de toute génération, choisis parmi les étoiles montantes ou alors les figures tutélaires du festival.
0: Et un festival, Thierry, qui ne lui est pas totalement étranger.
2: Eh bien non, et pour cause, puisque sa jeune sœur Mariam, de 3 ans, sa cadette, s'y est déjà produite il y a 2 ans, c'était dans le cadre de la section junior de l'Académie. Et Mariam, eh bien, elle fait toujours partie cette année de l'Académie comme étudiante. Il faut dire que les deux sœurs se suivent de très près et se produisent d'ailleurs régulièrement ensemble, notamment dans leur pays d'origine, l'Égypte, où Amira et Mariam sont de véritables stars du classique et elles sont régulièrement invitées à participer là-bas à de grands événements culturels, à jouer au pied des pyramides ou bien à enregistrer ensemble. C'est d'ailleurs ensemble qu'elles se sont vues décerner, non pas en Égypte, mais aux États-Unis, cette fois il y a quelques années, le prix du Salon des Virtuoses, une véritable institution à New York qui a déjà été remportée par de nombreux jeunes solistes qui depuis mènent une brillante carrière, dont le pianiste français Rémi Génier.
0: Car la musique chez les Abouzara est avant tout une histoire de famille.
2: Ah oui, et Amira et Mariam, qui sont nés en Allemagne, ont des parents, tous deux musiciens, pianistes de formation, originaires à la fois d'Égypte donc et de Hongrie. Leur grand-père paternel n'est autre que le comédien Abdel Rahman Abouzara qui pratiquait lui aussi le violon à ses heures perdues. C'est à l'âge de 3 ans qu'Amira a commencé la musique et à 4 qu'elle a choisi son instrument, attirée, dit-elle, par le son mais aussi et surtout par son caractère virtuose. Une virtuosité eh bien, qu'elle ne cesse depuis de mettre à profit et continue de perfectionner en ce moment à la prestigieuse Kronberg Academy en Allemagne où elle étudie, excusez du peu, là aussi auprès de Boris Garlitsky, le premier violon du Philharmonique de Londres ainsi que de Gaydon Kremer, une virtuosité qui a déjà séduit, outre ses professeurs, le chef Zubin Mehta, avec qui elle est partie en tournée la saison dernière et qui l'a adoubé comme l'un des talents les plus étonnants de sa génération. Eh bien, gageons que ces 3 concerts à Verbier lui permettront de transformer l'essai auprès du public.

0: Quelques notes du final du concerto pour violon de Sibelius avec Amira Abouzara, captée en 2023, donc il y a déjà 3 ans, je ne sais pas quel âge elle avait, 14 ans ou 13 ans à l'époque, avec l'orchestre de la radio hongroise dirigé par Janos Kovács. Merci beaucoup Thierry pour ce portrait de cette jeune violoniste. Merci à Bertrand Dorigny pour la réalisation de ce journal du classique. Demain, nous serons en compagnie d'Adèle Charvet qui nous parlera entre autres de Carmen qu'elle s'apprête à chanter dans quelques jours à Toulouse. Très belle soirée à tous en musique, à l'écoute de Radio Classique et à demain donc 20h.
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